envie de commencer avec vous avec un très beau trio de Ludwig van Beethoven. Je vous propose d'écouter le mouvement lent Adagio du trio Opus 11 en si bémol majeur.

par le Seraphine Trio. C'était le mouvement lent adagio du trio opus 11 en si bémol majeur de Beethoven. Pour ma part, j'adore ce début de violoncelle qui s'élance comme ça dans la liberté absolue de l'expression. Une même liberté d'expression dans notre ciel étoilé, en tous les cas très pur, c'est avec Claude Debussy, le Clair de Lune, extrait de la suite Bergamasque.

Le clair de lune de Claude Debussy, extrait de la suite Bergamasque pour le piano. Dans cette même atmosphère presque aquatique, en tous les cas très fluide, un petit peu avant ce temps de Claude Debussy, eh bien, il y a le temps de Gabriel Fauré, célèbre compositeur français, qui nous entraîne dans la Sicilienne. Alors, nous entendons des accords arpégés de harpe, puis ensuite un magnifique solo de flûte traversière.

La musique de Gabrielle Fauré, célèbre sicilienne, avec toute cette orchestration somptueuse, donnant tout de même prépondérance à la flûte traversière. Vous avez entendu aussi le cor, vous avez entendu la harpe et naturellement l'orchestre à cordes. Puisque nous sommes avec la harpe et la flûte, et comme vous savez qu'il n'y aura jamais d'émission sans Mozart, le moment est venu de vous proposer le concerto pour flûte et harpe. Ambiance toujours aquatique, beaucoup d'eau, beaucoup de fluidité dans ce moment de partage autour de ce mouvement lent de ce célèbre concerto.

C'était le concerto pour flûte et harpe de Mozart. Alors cette sorte d'élévation que l'on retrouve dans cette ambiance musicale, nous partons vers le nord et nous rejoignons aussi ce climat tout particulier. Quand je dis le nord, c'est la Norvège, Edvard Grieg. Je pense à cette pièce lyrique, la suite lyrique, plus exactement opus 54, et nous en écoutons le Nocturne.

Toujours dans notre ciel, de notre violoncelle étoilé, c'était la musique de La Nocturne, suite lyrique, opus 54 d'Edouard Grieg. Alors, puisque nous sommes dans cette ambiance un petit peu du soir, eh bien, je vous propose de retrouver un compositeur qu'on a côtoyé tout récemment, Ottorino Respighi, non plus autour des oiseaux, comme ce fut le cas, mais dans la pièce Les Fontaines de Rome. Et là, Respighi a signé de pure merveille, notamment la fontaine de la Villa Médicis au coucher du soleil.

C'était les fontaines de Rome de Respighi et le mouvement s'intitulait La fontaine de la Villa Médicis au coucher du soleil. Alors, coucher du soleil, ça fait penser aux nuits de l'Alhambra en Espagne, ces jardins magnifiques qui ont été mis en musique par Tárrega. Et nous allons entendre ici Souvenir de l'Alhambra pour la guitare.

Pour la guitare solo, c'était Recuerdos de l'Alhambra, Souvenir de l'Alhambra de Tárrega, une des plus belles pièces au monde. Dans cette ambiance toujours aérienne, aquatique, eh bien nous allons nous quitter dans quelques instants, mais une manière d'atterrir doucement, c'est avec la musique de Bach que vous allez entendre ici à la guitare. Un célèbre prélude écrit à l'origine pour le clavecin.

prélude pour la guitare. Et naturellement, ce morceau, tous les pianistes de la Terre l'ont joué. Beaucoup de souplesse, beaucoup de finesse dans cette musique de violoncelle que nous venons d'écouter ensemble autour de ces compositeurs. Le temps est venu pour moi de vous dire à très très bientôt, en compagnie de cet indicatif que vous aimez tant, la musique de Greensleeves, adaptée par Vaughn Williams. C'était Daniel Jublin avec vos micros qui vous a préparé et présenté le chant du violoncelle. À très très bientôt.

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2: Nouvelle rencontre avec Daniela Galbriche que nous retrouvons dans cette émission En quête de vie et nous parcourons la Genèse. Nous sommes maintenant au chapitre 17. Bonjour Daniela.
3: Bonjour Joël.
2: Nous sommes en train de découvrir dans ce chapitre 17 que le patriarche Abraham commence à avancer en âge. Et le texte commence dans le verset, au premier verset de ce chapitre 17. On nous dit « Quand Abraham eut 99 ans, le Seigneur lui apparut et lui déclara, etc. » Moi, je remarque déjà une première chose, c'est que Abraham a 99 ans, c'est-à-dire il va fêter son centenaire. Pour nous aujourd'hui, ça voudrait dire vraiment « c'est la fin de la vie ». Or, Abraham attend toujours la promesse que Dieu lui a promis, cet enfant, cette génération, cette descendance qui va être la promesse d'un renouveau et d'une continuité. Or, elle n'a pas eu lieu. Et 99 ans, ça semble être fini maintenant.
3: C'est vrai, on a l'impression que Abraham touche à la fin de sa vie et il est très âgé. L'enfant n'est pas encore né, mais Abraham continue de marcher avec Dieu. Il a déjà un fils, mais le premier fils qu'il a, Ismaël, n'est pas le fils de cette promesse que Dieu lui a faite. Et là, il faut lire le texte pour découvrir comment Dieu va cheminer avec Abraham, et comment ce fils viendra au monde, finalement, après beaucoup d'années, en fait.
2: Alors, c'est vrai que je vous ai surpris un instant, vous avez failli dire Abraham. Or, justement, on est encore dans une partie du récit biblique où cet homme s'appelle Abraham, et non pas Abraham que nous connaissons aujourd'hui. Pourquoi ?
3: C'est exact. Il s'appelle là, au début du chapitre 17, encore Abraham. Mais on va voir dans les versets qui suivent que Dieu va lui donner un nom qui est différent, qui sera différent, qui sera en fait plus long qu'Abraham, parce que Dieu va l'appeler Abraham. Abraham, oui. Et Dieu va lui dire, tu seras appelé Abraham parce que tu seras une père d'une multitude de nations. Parce que le nom implique cette destinée et Abraham devra être le père d'une grande nation. Mais jusqu'à l'instant, il n'a même pas encore un fils, c'est-à-dire le fils de la promesse qui sera à la base de cette nation.
2: On l'a vu la dernière fois, on parle quand même d'une génération qui sera issue d'Ismaël, qui est une grande nation, une nation bénie également.
3: Tout à fait, parce que Dieu va prendre soin de ce premier fils, il ne le laissera pas tomber comme ça. Il aura aussi une postérité nombreuse, parce que Dieu aime Abraham, hein, c'est son allié. Et même Ismaël aura une grande postérité, il ne sera pas abandonné.
2: Et donc Ismaël est le premier-né, mais le premier-né qui n'était pas de la descendance d'Abraham, puisqu'il ne l'a pas eu avec sa femme Saraï.
3: Exactement, exactement. Il est le fils d'une stratégie humaine parce que le fils n'était pas là et les êtres humains, l'humain ou l'homme a choisi de prendre une stratégie pour avoir un fils, mais ce n'était pas le plan de Dieu.
2: Alors, quel était-il ce plan de Dieu ? Qu'est-ce qu'il va se passer maintenant pour que cette promesse et ce plan de Dieu se réalisent selon le souhait, selon le plan de Dieu ?
3: En fait, tout d'abord, Dieu donnera ce nom à Abraham. Abraham devient Abraham et Sarai deviendra Sarah. Il y a vraiment un changement de nom, mais le nom de la montée hébraïque est important parce qu'il véhicule une destinée, et là, ce nom est étroitement lié à l'alliance que Dieu conclut avec Abraham, parce que, en fait, Dieu veut restaurer dans cette famille d'Abraham, dans cette postérité, tout ce que l'homme a perdu lorsque l'homme s'est séparé d'avec Dieu, Et on a parlé du chapitre 3 du livre de la Genèse, où l'homme a tout perdu. Et en fait, Dieu veut restaurer tout cela et veut donner à la postérité d'Abraham ce pays qui rappelle forcément le jardin d'Éden. Et là, Abraham porte ce nom pour parler de cette alliance qu'il a conclue avec Dieu, cette alliance où il devra vivre en fait cette dignité pour laquelle Dieu a créé l'homme.
2: L'alliance que Dieu va passer avec Abraham signifie qu'il y a tout au long de l'histoire d'Abraham une continuité, une promesse qui va arriver et qui va être l'expression de ce que Dieu a de meilleur pour Abraham.
3: Ce fils va naître. Ce fils de la promesse va naître, mais à un âge d'Abraham et de Sarai, de Sarah, qui n'est pas propice pour avoir un enfant. Et c'est-à-dire, c'est Dieu, hein, c'est Dieu qui réalise sa promesse, bien que ça semble impossible aux yeux humains.
2: On dit déjà aujourd'hui, si on parle dans notre langage moderne, qu'à 40 ans, c'est tard pour une femme pour avoir un premier enfant. Or, ici, nous avons un couple de vieillards, 99 ans pour Abraham et Sarai quelques années de moins. Donc, ce couple-là ne peut plus avoir d'enfant physiologiquement. Quel rapport y a-t-il entre la naissance de ce fils, la promesse et l'alliance? On parle souvent, constamment dans ce texte, d'une alliance que Dieu veut faire avec l'homme. Où est-elle, cette alliance?
3: Elle est là, entre Abraham et Dieu, entre cette famille d'Abraham et Dieu. Et cette alliance comprend la naissance de ce fils. Le fils, c'est vraiment la réalisation de la promesse de Dieu, parce que cette alliance doit être là, pendant les siècles de l'histoire de l'humanité, et elle sera véhiculée, elle sera vécue par la postérité de ce fils promis. C'est-à-dire, elle doit être là, elle doit être dans le monde et véhiculée par des hommes et des femmes qui suivent l'exemple d'Abraham, parce que c'est un homme qui vit, qui a aussi une éthique qu'il vit, et l'alliance est portée par cette dignité qui est celle en fait de Dieu, parce qu'on a été créé à l'image de Dieu, et Dieu veut que cette dignité persiste, continue d'être vécue à travers les siècles, et c'est cette famille d'Abraham qui sera ou qui aura le privilège de pouvoir vivre cette dignité pour vraiment montrer au monde entier cette dignité pour laquelle nous avons été créés.
2: On a l'impression que Dieu, lorsqu'il avance, lorsqu'il progresse dans son alliance, pose des jalons et les fait évoluer. C'est-à-dire qu'on voit que dans le plan de Dieu, il y a ce changement de nom. Et le changement de nom, tant qu'il n'a pas eu lieu, la promesse ne peut pas s'accomplir. Parce que c'est à partir du moment où le changement de nom a lieu, aussi bien pour Abraham qui devient Abraham, que Sarai qui devient Sarah, que la promesse va s'accomplir et que le fils promis va pouvoir naître.
3: Nous sommes invités à coopérer avec Dieu et à entrer dans son projet qui consiste aussi à nous donner un nouveau nom, un nouveau caractère, une nouvelle manière de penser, et tout cela joue dedans.
2: Agar, qui était la servante, qui est la mère d'Ismaël, est encore présente. Comment ça se passe dans cette tribu où arrivent ces enfants et dans ce contexte?
3: Oh oui, il y aura des jalousies. Il y aura des jalousies parce que Ismaël est le premier-né. Et là, il y a un deuxième fils, Isaac, qui est là.
2: Et qui est un deuxième premier-né.
3: Tout à fait, en quelque sorte. Il y aura de la concurrence. Et finalement, les femmes, les mères, sont jalouses l'une de l'autre. Et on commence à se traiter mal. Finalement, ils doivent se séparer. Agar, la mère d'Ismaël, et Ismaël doivent partir. Et Dieu va continuer à les accompagner, bien sûr. Il ne les laisse pas tomber, mais il va construire son alliance à travers Isaac et cette famille qui est la vraie famille, en fait. Abraham, Sarah et Isaac. C'est la descendance promise, mais cette descendance est invitée à vivre ce que Dieu a prévu qu'elle vive. C'est lié à un vécu selon le vécu de Dieu. Et c'est la postérité, c'est-à-dire ceux qui croient que Dieu fait en eux pour qu'il puisse vivre cette dignité pour laquelle on a été créé.
2: Abraham et Sarah étaient en quête de vie et ils ont compris qu'en suivant le plan de Dieu, ils seraient vraiment dans la réalisation de sa promesse.
3: Exactement, et je pense qu'ils ont aussi compris qu'il faut prendre Dieu au sérieux et ne pas inventer ses propres stratégies parce que ça va finir mal.
2: Eh bien, merci pour ce mot et puis nous retrouverons notre lecture de la Genèse ensemble la semaine prochaine. Merci Daniela.
3: Je vous en prie.
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0: C'était le quatuor pour pianoforte, deux violons et violoncelle de Johann Schobert.
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0: Je vous propose un petit détour du côté de la musique irlandaise avec Jordi Savall.

0: C'était quelques pièces qui nous viennent du Nord, avec la musique celtique, avec Jordi Savall à la viole, Musical Priest, Caledonian Wail for New Go et The Humour of Scariff.
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0: Nous partons au cœur de la Russie avec une romance particulièrement expressive, avec Kaya Urb soprano, Aiki Metlik guitare. La pièce s'intitule Ne me gronde pas, mère, si je l'aime tellement. Le compositeur Alexandre Dubok sur un texte de Razorenov.

0: Au cœur de la musique romantique russe avec ce duo magique, Kaya Hubr-Sopano, Aki Metlink à la guitare, dans cette pièce de Alexandre Dubuc.
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2: Je vous invite à découvrir une pièce de Ida Presti, Étude fantasque. Elle est interprétée par le compositeur Ida Presti et son mari Alexandre Lagoya, tous deux guitaristes.

0: C'était Étude fantasque de Ida Presti, interprétée par Ida Presti et Alexandre Lagoya.
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1: Nous retournons en Italie, rejoindre le soleil sous la plume de Claudio Monteverdi dans son quatrième livre de madrigaux, avec Non più guerra pietate par l'ensemble La Veneziana.

0: C'était Non più guerra pietate de Monteverdi.
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0: Parmi les musiques qu'on n'entend guère, pratiquement jamais, j'ai le plaisir de vous faire découvrir une œuvre pour violoncelle et piano de Franz Liszt. Composée en 1881, nous entendons ici « Romance oubliée » avec Jos van Himmerseel au piano et Sergei Istomin au violoncelle.

0: C'était Romance oubliée de Franz Liszt.
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0: Nous retrouvons la musique de Tchaïkovski, la valse Kerzo, interprétée par Maxime Vengerov au violon et Irina Vinogradova au piano.

0: Cette ambiance tourbillonnante, c'était celle de la valse Scherzo de Tchaïkovski pour violon et piano.
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0: Je vous invite à redécouvrir chez Schubert une de ses manières les plus privilégiées de composer, la musique pour le piano, avec l'impromptu en mi bémol majeur, opus 90.

0: Musique impromptue, oui, ça donne cette impression, et c'était bien le cas. Impromptu de Schubert en mi bémol majeur.
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0: Parmi les très nombreuses pièces de ballet composées par Léo Delibes, voici pour quelques 2 minutes 34, Trepak, extrait du ballet Cassia.

0: C'était Trépac, extrait du ballet Cassia de Léo Delibes.
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0: La symphonie espagnole d'Édouard Lalo, en fait traitée par le compositeur comme un concerto, avec un début très très poignant, très romantique, dirions-nous. Je vous invite à redécouvrir cette musique.

0: Symphonie espagnole d'Édouard Lalo.
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0: Dans l'Italie du XVIIIe siècle, un compositeur peu connu, Baldassare Galuppi, a signé une très très belle sonate en sol majeur pour flûte traversière baroque, hautbois et violoncelle, avec naturellement le clavecin en basse continue. Nous écoutons cette sonate en trois mouvements.

0: C'était une sonate en sol majeur pour flûte, hautbois et violoncelle et clavecin de Baldassare Galuppi.
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3: Bonjour, alors aujourd'hui je voudrais vous proposer de pratiquer les bonheurs rétro. Alors qu'est-ce qu'on appelle les bonheurs rétro ? C'est-à-dire de se reconnecter avec les moments de votre vie où vous avez été les plus heureux. Alors malheureusement on va imprimer assez spontanément, c'est ce qu'on appelle du conditionnement aversif, des souvenirs négatifs. Moi je vous propose de vous entraîner à imprimer vraiment les souvenirs positifs. Alors les bonheurs rétro, c'est-à-dire que quand on a eu des moments agréables dans notre vie, notre corps il a imprimé des sensations agréables, des émotions agréables. Ça peut être aussi un goût, hein, la Madeleine de Proust, des odeurs, une certaine lumière, enfin voilà, utilisez vraiment tous vos sens pour vous reconnecter dans certains moments heureux, ou des moments de partage, des moments de plénitude. Peut-être visualiser l'image, vous reconnecter à tous vos sens de cet instant-là, pour les faire durer et les imprimer dans votre corps, dans vos sensations. Et vous pouvez vous y référer à chaque fois que peut-être que c'est un peu plus difficile ou que vous avez des phases de découragement. Voilà, donc les bonheurs rétro, imprimez, pratiquez, cultivez, entraînez-vous. Bon entraînement.

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1: Dans une toute apparente simplicité, le hautbois s'exprime dans cette œuvre de Poulenc d'une manière sibylline, tranquille et suave, pour ensuite nous entraîner dans la virtuosité. La sonate pour hautbois de Poulenc a été composée en 1960. Nous vous invitons à la découvrir.

0: Le hoboïste Yuri Likin, accompagné par Istvan Glinski au piano, dans la sonate pour hautbois et piano de Francis Poulenc.
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1: Dans la Passion selon saint Matthieu, Jean-Sébastien Bach a signé l'une des plus intenses musiques au monde. Il s'agit de Herb Harmedy, un aria mettant en scène le repentir de l'apôtre Pierre. Il s'agit d'une interprétation remarquable, celle d'Andreas Scholl, accompagnée par le Collegium Vocale, direction Philippe Hervègue.

0: C'était extrait de la Passion selon saint Matthieu de Bach, aria Erbarmedi, avec Andreas Scholl en soliste, accompagné par le Collegium Vocale, direction Philippe Hervègue.
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3: Deux générations séparent Alain Leprest de Joyce Jonathan. L'un est issu du cabaret et de la scène, l'autre est le produit des internautes et des médias. Bonjour à tous et bienvenue, que vous soyez simple curieux ou amoureux inconditionnel de la chanson française, je vous propose de découvrir, pour ceux d'entre vous qui ne la connaissent pas, Joyce Jonathan.

Joyce Jonathan, le bonheur. Né en 1989 d'un père architecte et d'une mère à l'origine de l'agence de voyage Maison de la Chine, Joyce Jonathan apprend le piano dès l'âge de 7 ans et compose rapidement ses premières chansons. Elle s'inscrit à 11 ans pour des cours de chant et apprend la guitare en autodidacte. Grâce aux internautes, elle enregistre en 2008 un premier album et devient en 2011 révélation française de l'année.

Joyce Jonathan, si un jour son album Mandarin sort simultanément en Chine et à Taïwan. En France, elle produit une dizaine de singles et 5 opus. Dans ses différents albums, elle a écrit des textes qui s'inspirent essentiellement de son histoire personnelle. Nous écoutons un dernier titre de Joyce Jonathan, Sans toi.

Cet intermède musical ouvre notre séquence « Chantons au cinéma ». Baz Luhrmann, le réalisateur de « Roméo plus Juliette » sorti en 1996, a confié la musique à Nelly Hooper. Quelques titres additionnels enrichissent la bande originale dans cette chanson de Quindan Tarver intitulée « Everybody's Free ».

0: Poète, parolier, chanteur, né en 1954, Alain Leprest, conteur de génie dans la lignée de la chanson poétique de tradition française, est issu d'une famille modeste, imprégnée par la chanson. Il vit une enfance heureuse et commence à chanter dans les années 70.
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Alain Leprest, les Tilleuls. Au début de sa carrière, il exerce divers métiers, tout en chantant à Saint-Germain-des-Prés, au caveau de la Bolée. Il y publie, en 1980, un ouvrage de poèmes, Talahuriette. Il va trouver son public en 1985, lors d'un concert mémorable au Printemps de Bourges, qui sera suivi d'une grande tournée dans toute la France.

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0: Alain Leprest, Nanamer. À la suite de cette tournée, il va faire un bout de chemin avec Sarava, la plus ancienne maison de production française dirigée par Pierre Barou. Il écrit pour de nombreux artistes, entre autres pour Isabelle Aubray, qui obtiendra en 1987 le Grand Prix de l'Académie Charles Cros pour l'album « Vague à l'homme » réalisé par Alain Leprest. En 1994, il sort un quatrième album témoin de son passage à l'Olympia. De cette date jusqu'à son décès en 2011, il sèmera de nombreux textes, entraînant la parution bien après son décès de plusieurs albums.
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0: Alain Leprest arrose les fleurs. Plutôt méconnu du grand public, loin des médias télévisés, il est reconnu et admiré par ses pères et ses aînés, Ferra, Greco, Anne Sylvestre, Francesca Solvin, Nougaro ou encore Salvador. Auteur prolifique de plus de 1000 chansons, Alain Leprest fait l'objet de nombreuses reprises de ses chansons, comme nous le constaterons la semaine prochaine. Nous écoutons un dernier titre, Anjou.
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Au son d'une guitare mélancolique se profile notre séquence « Chant d'ailleurs », destination la Palestine à la rencontre de Monem Adouane. Né à Rafah, dans la bande de Gaza, Monem Adouane chante depuis son enfance les chansons du répertoire populaire et classique arabe.

0: Monet Madouane, Tala. C'est sur cette chanson que s'achève Rien nous fait chanter, une émission proposée par Pierre Gallet, consacrée aujourd'hui à Alain Leprest et Joyce Jonathan, dans le cadre de notre galerie de portraits. Merci de votre fidélité. On se retrouve très vite. D'ici là, prenez bien soin de vous.
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1: Qui se cache derrière cette date ?
2: Aujourd'hui 4 mai, Sylvain. Sylvain, oh, c'est un mot tout simple qui vient du latin et qui veut dire l'homme des bois ou l'homme de la forêt. Alors bien sûr, c'est pas Robin des Bois, mais c'est quand même un homme qui porte ce joli nom, probablement donné par des gens qui aimaient les beaux arbres, et c'est certainement une très belle chose. Rappelons-nous de ces textes des psaumes qui comparent l'homme juste à un magnifique arbre qui pousse, qui grandit, qui devient un abri pour les animaux, une nourriture pour les hommes, un bienfait pour tous. Sylvain, eh bien, les chrétiens ont l'habitude de se souvenir aujourd'hui d'un homme qui portait ce nom-là et qui fut évêque responsable de l'église chrétienne à Gaza, au sud donc de la Palestine, en bord de mer Méditerranée, mais qui a été condamné à travailler dans une mine par ceux qui persécutaient les chrétiens de ce temps-là. Et qui, le jour où il n'a plus la force de remplir cette tâche de mineur, a été égorgé avec tout un groupe d'autres chrétiens. Et ceci se passait donc au IVe siècle. Mais je préférerais vous parler d'un autre Sylvain que l'on trouve dans la Bible, qui lui fut un compagnon de l'apôtre Paul. C'était aussi donc un homme de la forêt, mais un homme qui est connu aussi sous le nom de Silas, qui est probablement une abréviation de ce Sylvanus. Et celui-ci, bien, on en parle dans le livre des Actes des Apôtres comme ayant été choisi pour, après cette grande assemblée de Jérusalem tenue en l'année 49, où on avait discuté pour savoir si les païens qui devenaient chrétiens devaient devenir juifs d'abord, se faire circoncire, s'engager à obéir à tous les détails de la loi de Moïse, ou s'ils pouvaient devenir chrétiens simplement en acceptant Jésus-Christ, et ce qui fut la décision prise. Et pour accompagner, encourager les différentes églises fondées par Paul et Barnabas au cours de leur premier voyage missionnaire, on a envoyé, entre autres, ce Silas, Sylvain, avec eux. Et lorsqu'ils ont décidé de partir, Barnabas a repris avec lui un certain Jean-Marc qui l'a accompagné dans un nouveau voyage missionnaire, et Paul a pris avec lui ce Silas qui l'a accompagné, qui a travaillé à ses côtés dans ses différentes missions, qui a été emprisonné avec lui, entre autres dans la ville romaine de Philippe, au nord de la Macédoine, qui a chanté avec lui des chants au milieu de la nuit lorsque un séisme, un tremblement de terre est venu les libérer de leur prison, et qui a été co-signataire de plusieurs lettres écrites par l'apôtre Paul aux chrétiens qu'il avait formés dans la foi chrétienne dans différentes régions de leur parcours missionnaire. Voilà donc un homme mal connu, certes, mais qui a été un grand missionnaire aux côtés de l'apôtre Paul, qui a sans doute été le secrétaire de Paul pour écrire plusieurs des lettres que Paul lui a dictées et que les chrétiens ont pu recevoir pour leur encouragement. Voilà donc un homme à ne pas oublier. Demain, nous nous retrouverons cette fois-ci avec une femme, Judith.
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2: Aujourd'hui, Maybe Tomorrow.
1: Avec pour invité Madame Hébert.
2: Madame Hébert, bonjour. Gisèle, un petit mot pour commencer sur cette association Maybe Tomorrow.
1: En bref, le saviez-vous, l'association Maybe Tomorrow a pour mission d'apporter un soutien financier et matériel à Émilie Georges, une enfant touchée par la mutation génétique SCN8A, ainsi qu'à d'autres enfants souffrant de cette même condition. Elle vise également à encourager la recherche médicale liée au gène SCN8A.
2: Bon, on va revenir tout à l'heure sur ce gène un peu saugrenu, un peu bizarre. Date de création de l'association ?
1: 19 juin 2025.
2: Alors, c'est une association récente. Un contact, le siège social ?
1: Il est domicilié 2 rue des Fourneaux à Théroux-de-Ville.
2: 76 540, c'est en Seine-Maritime, pas très loin de Valmont. Un mail ?
1: Un compte Facebook, association Maybe Tomorrow, et puis un mail en minuscule, tout attaché, Maybe Tomorrow. 1907@gmail.com.
2: Un numéro de téléphone
1: 06 84 83 65 14.
2: Madame Hébert, c'est quoi au juste ce syndrome SCN8A ? Est-ce que ça fait partie de ce qu'on appelle communément les maladies rares ?
3: Alors moi, je ne suis pas une spécialiste du sujet pour vous expliquer tout ça. Moi, le seul intérêt, on va dire, que j'ai à défendre, ou pas à défendre, mais à aider plutôt cette association, c'est le fait que Émilie, c'est ma petite nièce. C'est la petite fille de mon frère. Et donc, j'ai été très personnellement touchée par cette maladie. Et donc, comme j'ai l'occasion de chanter avec un groupe, pourquoi pas faire un concert caritatif pour apporter un peu d'argent à l'association.
2: Nous allons en reparler. Donc, cette petite Émilie Georges, le problème de ce... Je parlais de maladies rares. Je crois qu'il n'y a qu'une trentaine de familles en France touchées.
1: Alors, il y a une trentaine de familles en France. C'est une maladie rare, effectivement, qui touche environ 1000 familles au monde. Une trentaine en France, et c'est une... Donc, Émilie, elle est porteuse de ce gène, SCN8A, et donc, elle souffre d'épilepsie depuis la naissance. C'est ce que nous avons vu dans le dossier de l'association.
3: Tout à fait.
1: Mais c'est pas seulement... visiblement, ce que j'ai compris, c'est que c'est pas seulement un nom ou une association, c'est une philosophie, l'espoir d'avancer dans la médecine, l'espoir d'une meilleure prise en charge...
2: Et une
1: meilleure intégration, inclusion des enfants dans le système scolaire.
3: Oui, tout à fait. C'est surtout ne pas baisser les bras et garder l'espoir, quoi qu'il arrive. La recherche médicale évolue quotidiennement. Donc, faut garder l'espoir. Et puis, quand on voit cette petite fille... On ne peut pas dire qu'on arrête, quoi, qu'on laisse les choses se faire comme ça.
2: La petite Émilie a 3 ans aujourd'hui.
3: Oui, c'est ça.
2: Et le problème, c'est que le personnel de recherche, le personnel médical connaît peu la situation, connaît peu ce problème. Et le personnel également éducatif ne connaît pas non plus, ne sait pas comment réagir par rapport à cette petite fille qui a des crises parfois d'épilepsie, qui est...
3: Très violente, quasiment une espèce de on va pas parler de mort, mais presque, quoi. Il faut la ranimer à chaque fois. D'ailleurs, mon frère et ma belle-sœur, qui sont très proches de leur fille et donc de leur petite-fille, ont dû apprendre les gestes pour l'aider en cas de crise très violente. Combien de fois l'hélicoptère est venu chercher cet enfant pour l'emmener ou à Rouen ou à Paris. Il faut garder espoir et essayer de faire en sorte que la recherche ait de l'argent pour pouvoir parvenir à trouver une solution.
2: Donc, on va rappeler ce concert caritatif le 10 mai, cette année, à 16h30, à Gonneville-la-Mallet. le Halo Blé. On peut réserver sa place sur le site de l'association Maybe Tomorrow au profit d'Émilie Georges. On rappelle le numéro de téléphone 06 84 83 65 14. C'était Parole d'Assaut.
1: Une émission de Didier Blonce
2: et de Gisèle Billan. Réalisation Jérôme Aubin.
1: Montage Sarah Rodriguez.
2: Merci aussi. On peut remercier Stéphanie Vincent, notre secrétaire, qui trouve toujours des associations à faire connaître, comme Maybe Tomorrow, cette association au profit d'Émilie Georges.
3: Et le Chant des Loges.
2: On n'oublie pas, parce que le Chant des Loges sera cette association présente au Halle Blé ce 10 mai. À Gonneville-la-Mallet à 16h30. Merci à tous, Madame Hébert, merci à vous.
3: C'est moi qui vous remercie.
2: Merci, au revoir à tous.
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2: Un opéra sera donné ce lundi 18 mai à 19h30 au cinéma Les Arts de Montivilliers, La Flûte Enchantée. La Flûte Enchantée de Mozart, bien entendu, s'inspirant d'œuvres littéraires récentes pour le livret et d'un passage de La Passion selon saint Matthieu de Jean-Sébastien Bach pour le final de l'acte 2, La Flûte Enchantée est le dernier opéra de Mozart. Celui-ci meurt quelques semaines après la première représentation. Les thèmes abordés dans cet opéra sont pour beaucoup empruntés au rituel d'initiation de la franc-maçonnerie dont Mozart faisait partie. La Flûte Enchantée est un opéra et non un rituel déguisé. Cette œuvre s'adresse donc à tous, sûrement pour nous questionner sur nous-mêmes. Puisque nous avons un partenariat avec le cinéma Les Arts de Montivilliers, les auditeurs qui nous appelleront pourront obtenir deux places gratuites dans la limite des places disponibles en nous appelant au 02 35 44 90 35 02 35 44 90 35.

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1: Hadadézer, c'est le nom d'un roi d'une petite cité qui s'appelait Tsoba et qui se trouvait dans le nord de la Syrie, pas très loin du grand fleuve Euphrate, et qui vivait à l'époque de David, donc environ 1000 ans avant Jésus-Christ. Ce personnage était réputé comme combatif et comme désireux d'étendre son pouvoir. La première chose qu'il a faite, c'est d'essayer de contrôler les rives de l'Euphrate, car une rivière de cette importance était un moyen de communication et aussi un moyen d'approvisionnement en eau pour toute la région. Et lorsqu'il a entrepris de conquérir les terrains qui bordaient l'Euphrate dans la région où il était, le roi David a vu ça d'un mauvais œil et s'est mis à lui faire la guerre. Et il a été vaincu. Mais Hadadézer n'a pas dit son dernier mot avec cette défaite. Il a commencé à recruter des collègues et en particulier parmi les ennemis d'Israël, il est allé voir les Ammonites. Alors les Ammonites étaient un peuple qui vivait à l'est d'Israël, du côté est du Jourdain, et qui étaient des descendants de Lot, le neveu d'Abraham, dont on nous raconte l'histoire dans le livre de la Genèse. Et Ammon et ses descendants ont été des ennemis à travers tous les siècles des Israélites. Et lorsque Hadadézer a recruté les Ammonites comme collègues pour combattre à nouveau David et les siens, alors David a levé une forte armée contre lui et il a réussi à le vaincre une deuxième fois, lui et sa coalition avec les Ammonites. Et après ça, eh bien, on ne sait plus trop ce qu'est devenu cet Hadadézer. Il devait être un homme réputé parce que son nom veut dire « Hadad », c'est-à-dire « celui qui est tranchant » et « notre secours ». Donc celui à qui on recourt lorsqu'on se trouve en danger, à qui on demande une aide et qui probablement avait une puissance militaire suffisamment forte pour acquérir cette réputation autour de lui. Pourtant, ce que la Bible raconte, qui est plutôt, bien sûr, du point de vue des ennemis israélites, est plutôt négatif à son sujet, puisqu'il raconte deux grandes victoires. Mais tous les gens n'avaient pas recours à lui, puisque un de ses rois voisins et concurrents, lui, a félicité David d'avoir vaincu Hadadézer. Vous pouvez retrouver les mentions d'Hadadézer dans le deuxième livre de Samuel, au chapitre 3, au chapitre 8 et au chapitre 10.
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2: À propos, saviez-vous que le respect peut être une valeur éducative ? Les valeurs sont au cœur de l'un de nos podcasts. Nous y rappelons leur importance dans la démarche éducative et combien chaque parent devrait être au clair sur les valeurs qui sous-tendent ses attentes auprès de ses enfants. Le respect peut être l'une de ces valeurs. Tout d'abord, il s'agit de se comprendre sur ce qu'est le respect. Le dictionnaire Larousse parle de considération de l'autre en lui témoignant des égards particuliers. Cette définition nous permet de relever deux points importants. Le premier, c'est la notion de considération. L'autre est important pour moi et donc je vais essayer de faire attention à lui, notamment lui faisant plaisir, en ne lui faisant pas de peine, etc. Et donc, dans un deuxième temps, cela sous-entend que l'on sache quels égards particuliers sont perçus par l'autre comme respectueux. Expliquer ainsi permet aux parents et à l'enfant de comprendre les attentes de chacun. Le parent ne va pas seulement exiger le respect, il va expliciter quelques points qui concrètement expriment le respect pour lui. Par exemple, ne pas couper la parole, dire bonjour ou encore mettre le linge sale dans la corbeille à linge. Ainsi, il apparaît primordial d'expliquer ce que chacun demande comme marque de respect. Pour l'un des membres de la famille, ce sera peut-être le silence à partir d'une certaine heure pour pouvoir dormir paisiblement. Pour l'autre, ce sera celui d'être écouté avec attention. Le respect concerne également l'intégrité de la personne, une intégrité physique en évitant les agressions de tout genre, mais également une intégrité psychologique. Ainsi, la moquerie, l'humiliation, des paroles blessantes ou des intimidations qui terrorisent ou paralysent sont à éviter dans une relation parent-enfant respectueuse. Des difficultés peuvent survenir lorsque les tempéraments étant différents, les attentes de l'un ne sont pas comprises par l'autre, voire jugées négativement ou déconsidérées. Une telle situation doit ouvrir au dialogue et à l'écoute et vient nourrir la capacité à être empathique. Se respecter, se tolérer, se manifester de la bienveillance est donc une démarche exigeante, mais ô combien valorisante.
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5: Petite pluie de mai, tout le monde est gai. Bonjour à tous, vous êtes en compagnie de Didier Blons. Nous sommes le 4 mai. Nous fêtons les Sylvains, ça s'est passé un jour. Une naissance, et quelle naissance, celle d'un grand complice de Dutronc. Il s'agit de l'écrivain Jacques Lanzmann, qui est né le 4 mai 1927. Donc, hommage à Monsieur Lanzmann. Il est 5h, Paris s'éveille.
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4 mai 1929, c'est la naissance de l'actrice Audrey Hepburn. Elle est décédée le 20 janvier 1993. 4 mai 1949, signature à Washington du traité de l'Atlantique Nord, fondateur de l'OTAN. On nous cache tout, on nous dit rien, encore le duo Lanzmann-Dutronc.

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1: Un texte et un arrangement qui n'ont pas pris une ride, écrit dans les années 60 et toujours aussi drôle. 1976, ce 4 mai, c'est la mort de l'écrivain Henri Bosco. 1979, Madame Thatcher est la première femme à devenir Premier ministre en Grande-Bretagne. Encore un hommage à Lanzmann. Alors là, c'est vraiment une chanson pour les enfants, encore que les parents devraient en prendre de la graine. Fais pas ci, fais pas ça.

1981, ce 4 mai, c'est la mort du maréchal Tito, président de Yougoslavie. 1988, libération des trois otages français enlevés au Liban. Rappelez-vous, il y avait Marcel Carton, Marcel Fontaine et Jean-Paul Kaufmann. Retour aux sources avec Lanzmann et Dutronc, leur premier succès, celui qui a tout déclenché. Toujours du texte avec beaucoup d'humour et moi. Et moi, et moi.

1989, assassinat dans l'île d'Ouvéa, c'est en Nouvelle-Calédonie, de Jean-Marie Djibaou, président du FLN-KS. 1994, ce 4 mai, c'est la signature au Caire de l'accord israélo-palestinien sur l'autonomie, commençant à Gaza et Jéricho. Eh bien voilà, notre émission se termine. Je voudrais remercier tous les gens qui ont participé autour de moi. Il y avait notamment la technique Sarah, et puis également pour repérer les petits articles de presse, il y avait Estelle, Martine, Patricia, ainsi que Bernard. Voilà, on se retrouve bientôt. Tous vos commentaires sur www.croquenote.com. Faites attention à vous, portez-vous bien, on se retrouve bientôt. Au revoir.

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2: Docteur Jean-Cyan Breuil, bienvenue. Vous êtes avec nous pour notre chronique Sentez-vous bien.
3: Bonjour.
2: Vous êtes médecin de prévention. Vous avez aussi travaillé comme médecin scolaire, notamment. Aujourd'hui, vous venez à ce micro pour nous parler de nos os et plus particulièrement d'un sujet de plus en plus présent dans notre société, c'est l'ostéoporose. Mmh. Alors, est-ce qu'il y a un moyen de prévenir cette maladie?
3: Oui, prévenir l'ostéoporose, c'est quelque chose d'important parce que l'ostéoporose, c'est donc la fragilisation de nos os par manque de fixation de calcium ou par détérioration, vieillissement prématuré, donc fragilisation de nos os. Et les risques sont importants, les risques en particulier fracture du col du fémur, tassements vertébraux qui sont des fractures des vertèbres, tassements sur elles-mêmes. Donc c'est des risques importants et qui peuvent être très invalidants à un certain âge. Voilà, alors c'est important de réfléchir en effet comment prévenir. Est-ce que par notre hygiène de vie on peut prévenir?
2: On dit toujours mieux vaut prévenir que guérir.
3: Et oui, dans ce cas-là particulièrement. Donc c'est important de retenir trois éléments: la vitamine D, le calcium et l'exercice physique. Alors la vitamine D, pour commencer. La vitamine D, elle est fabriquée au niveau de notre peau grâce aux ultraviolets du soleil. Donc le bénéfice de s'exposer au soleil, mais il n'y a pas besoin d'être en bikini. Il suffit que le visage et les avant-bras soient exposés une quinzaine de minutes par jour pour qu'on ait une dose suffisante de vitamine D. Et comme on la stocke dans notre organisme, je ne sais pas exactement dans quelle proportion, mais je sais qu'il y a un certain stockage. Pour les jours où il n'y a pas de soleil, ça peut être pratique. Bon, il faut quand même savoir que pendant les longues périodes hivernales, surtout pour les enfants, ça peut être nécessaire de supplémenter en vitamine D, de donner des ampoules de vitamine D pendant la croissance, pendant les périodes hivernales aux enfants. Ça, vous voyez avec votre médecin. Voilà, alors ça c'est concernant la vitamine D. On peut en avoir besoin aussi au troisième âge de la vitamine D. Quand l'ostéoporose est plus présente, ça peut être nécessaire. Le calcium. Alors nous verrons dans une autre émission où est-ce qu'on le trouve. Mais déjà, je peux dire que bien sûr la vitamine D est nécessaire pour fixer le calcium. Encore faut-il qu'il y en ait suffisamment dans notre apport alimentaire. C'est important de savoir comment ça fonctionne en fonction des âges. On sait qu'après la ménopause, on a plus tendance à faire, à cause des hormones, de la chute de certaines hormones, on a plus tendance à faire de l'ostéoporose. Et c'est important qu'à cet âge-là, il y ait suffisamment de calcium. Mais on sait aussi qu'un équilibre alimentaire et un apport suffisant en calcium dans l'enfance et avant la puberté est encore plus efficace parce que c'est à cet âge-là qu'il y a le maximum de fixation du calcium. Le potentiel de fixation de calcium au niveau des os est plus important dans cette période-là. Et il a été montré que ça peut même prévenir l'ostéoporose d'après la ménopause. Si les petites filles consomment suffisamment et fixent suffisamment de calcium avant leur puberté, elles ont moins de risques de faire une ostéoporose importante après leur ménopause.

0: Est-ce que l'ostéoporose, c'est quelque chose de récent ou ça remonte déjà à de nombreuses générations?
1: Je pense que ça a toujours un peu été. On le remarque plus dans la mesure où la population vieillit davantage. Je pense qu'à l'époque, quand les personnes mouraient plus jeunes, elles n'avaient peut-être pas vraiment le temps de le développer.
0: Moins, oui.
1: Alors, je disais vitamine D, calcium et exercice physique. Alors là, je voudrais surtout insister sur l'exercice physique. Tous les exercices où on est en charge, c'est-à-dire debout ou en vélo, ou qu'on est en charge, le poids de notre corps stimule la densification osseuse des os.
0: Pas seulement des muscles, aussi des os.
1: Ah oui, si on reste immobile sans bouger, les os se décalcifient.
0: D'accord.
1: Le corps en mouvement favorise la densification des os. Et c'est valable surtout pour justement le fémur, celui qui est peut-être le plus fragile avec l'ostéoporose. Le fait de marcher régulièrement, et ça je ne l'avais pas dit dans les avantages de l'exercice physique, mais c'en est un aussi, c'est de prévenir l'ostéoporose du fémur.
0: Mais quelquefois il y a tellement d'avantages qu'on ne peut pas tous les dire.
1: Voilà, et c'est surtout important donc en période de préménopause ou de ménopause, si on avait un petit peu arrêté, c'est dommage de se remettre au moins à la marche régulière. C'est vraiment reconnu comme étant très bénéfique. Après, ça peut être utile, si on a un moindre doute, de se faire pratiquer une ostéodensitométrie. C'est cet examen qui permet de mesurer la concentration en calcium, la solidité de nos os. Et en fonction des zones, on arrive à savoir si on a des zones plus sensibles ou il faut prendre des traitements, peut-être.
0: Oui, des compléments.
1: Donc, ça c'est intéressant à connaître et à voir avec votre médecin aussi.
0: Docteur Jean-Cyan Breuil, merci beaucoup d'être venu passer ce temps avec nous à ce micro. On se retrouve pour une prochaine émission sur l'ostéoporose et surtout comment apporter dans notre organisme suffisamment de calcium.
1: Voilà.
0: Merci, à bientôt. Au revoir.
1: Au revoir.
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2: Bonjour à tous. Des chercheurs de l'université de Pennsylvanie ont mis au point un chewing-gum à partir de haricots génétiquement modifiés, capable de réduire drastiquement la présence de micro-organismes impliqués dans les cancers de la tête et du cou. Comme le rappelle la faculté de médecine dentaire de l'université de Pennsylvanie, le carcinome épidermoïde de la tête et du cou est un cancer fréquent qui se développe dans la muqueuse de la bouche et de la gorge. Il peut être agressif et son pronostic est souvent sombre, surtout lorsqu'il est diagnostiqué à un stade avancé. En 2022, le cancer des lèvres et de la cavité buccale était le 7e cancer le plus fréquent et le plus mortel au monde chez les adolescents, les jeunes adultes et les adultes d'âge moyen. Les scientifiques se sont intéressés à 3 micro-organismes connus pour aggraver le pronostic de ce cancer. Le papillomavirus humain, responsable d'une augmentation mondiale des cancers de l'oropharynx, et 2 bactéries qui accélèrent la progression de la maladie, même après chirurgie. L'équipe a eu l'idée de partir d'un chewing-gum fabriqué à base de haricots Lablab, une légumineuse déjà connue pour contenir une protéine naturellement antivirale, la frille. Les tests ont montré que les extraits de ce chewing-gum aux haricots réduisent le taux de HPV de 93% dans la salive. Mais les chercheurs ne se sont pas arrêtés là. Ils ont ensuite modifié génétiquement ce chewing-gum pour y ajouter une molécule antibactérienne appelée protégrine. Résultat, une seule dose suffit à faire chuter les niveaux des 2 bactéries dangereuses à presque zéro, sans affecter les bactéries bénéfiques naturellement présentes dans la bouche. Ceci contraste avec la radiothérapie qui réduit les bactéries bénéfiques et augmente la prolifération de levures pathogènes. Pour les auteurs, ces résultats confirment l'intérêt de poursuivre les essais cliniques de ces thérapies, soit en complément des traitements actuels, soit à titre prophylactique pour prévenir l'infection et la transmission.
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1: Bonjour. Dans certains pays, les sirènes des casernes de pompiers sonnent à midi en ce 4 mai, invitant à une minute de silence à la mémoire de tous les pompiers décédés en mission. Le rôle du combattant du feu dans la société contemporaine implique engagement et sacrifice au service de la société. Sans distinction du pays d'origine et du travail exercé, les pompiers dédient leur vie à la protection des personnes et des biens contre les incendies. Dans tous les cas, le risque ultime est le sacrifice de la vie du pompier. La Journée internationale des pompiers est l'instant où la communauté mondiale reconnaît et rend hommage au dévouement dont font preuve les pompiers pour assurer un environnement aussi sécurisé que possible à l'ensemble de la société. 4 mai, c'est aussi la journée du jardinage nu. C'est également la journée de Star Wars. Star Wars est une fête non officielle célébrant la saga Star Wars. La journée Star Wars a lieu le 4 et le 25 mai. Deux jours donc lui sont consacrés. Le 4 mai 1994, Yasser Arafat et Isaac Rabin signent l'accord du Caire afin de concrétiser le projet d'autonomie de Gaza et Jéricho. Ils recevront le prix Nobel de la paix quelques mois plus tard. Naissance d'Audrey Hepburn en 1929, elle est décédée en 93. Dave est né en 44. Gérard Jugnot, l'acteur, est né en 51. Le 4 mai 1979, Margaret Thatcher devient la première femme Premier ministre au Royaume-Uni. On la surnommera la Dame de Fer. 2016, la Banque Centrale Européenne met fin aux émissions du billet de 500 euros. Je ne me souviens même pas en avoir vu la couleur. Afghanistan. Bon, en Afghanistan, c'est le jour du souvenir en l'honneur de la mémoire des martyrs et des handicapés. J'ignorais qu'il y en eut beaucoup de chrétiens en Afghanistan. Il faut dire qu'entre 1996 et 2002, sous les talibans, tous croyants autres que musulmans furent persécutés. Au moins 80% des non-musulmans fuirent avant 2002. Depuis 2003, des hindous et des sikhs reviennent. Ce sont surtout des commerçants et l'Afghanistan entretient des relations diplomatiques avec l'Inde. Il n'y a aucune statistique pour les chrétiens fortement persécuté. Koun et Isa Kadra Kadra, Afghan Christian Song, vous allez voir, c'est très joli et nous fêtons les Sylvains et les Florimonts.

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0: de notre corps physique. L'observation du mental et l'écoute de notre corps affinent la perception de qui nous sommes et cela nous guide pour être la meilleure version de nous-mêmes. Il y a un corps énergétique qui transcende cette matière. L'apprentissage de qui nous sommes dans l'énergie est aussi nécessaire pour nous guider sur notre chemin. Il s'agit de ressentir ce que je dégage, ce que les autres dégagent. Il s'agit de prendre conscience du monde de l'invisible et de ce qui s'y passe. C'est une forme de télépathie ou une forme de sixième sens. C'est aussi dans l'énergie que nous pouvons développer l'intuition. Nous savons ce qui est bon pour nous, mais très souvent, le mental vient faire obstacle et nous ne nous écoutons pas. Prendre conscience de l'énergie, c'est se relier encore un peu plus à soi, à son être, à son âme, de façon à vivre connecté au sens profond des événements. Un sens qui nous donne à penser notre passage sur Terre comme un apprentissage pour notre évolution personnelle. C'est l'expression du divin en nous. C'est un peu laisser mourir l'ego pour renaître à l'âme, pour renaître à soi-même. Une dimension de nous qui nous guide vers la félicité. Lorsque je suis connecté à ce que je ressens, je peux savoir sans intellectualiser. Je peux choisir sans peur de me tromper. Je peux attirer à moi les meilleures situations et casser les schémas de répétition dans ma vie pour manifester dans la réalité ce que je souhaite vraiment et je dois stabiliser pour cela mon mental en premier pour qu'il reste déterminé sur l'objectif. Donc trouver la paix dans ma tête, ne pas laisser ni mes peurs ni mes croyances changer la direction de mon mental, de mon cœur. Je dois ensuite aligner mes émotions sur l'objectif et être capable de ressentir la joie comme si tout était déjà là. Paix et joie, une fois réunies, favorisent l'alignement de mon énergie sur l'objectif. Ce que je dégage sera comme des ondes radio branchées sur une fréquence, celle de mon objectif. J'ai alors plus de chances de manifester un phénomène dans ma réalité, plus de chances de me retrouver sur mon chemin, un chemin qui est le mien. Rencontrant ainsi mon bonheur et ma santé. C'est l'alignement de mon corps physique sur ma félicité qui fera ma bonne santé.
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2: Cette semaine, pour cette émission, toujours en Gascogne, j'avais envie de vous parler d'un sujet pas si anodin que ça. Les fleurs que l'on consomme en France viennent à 90% de pays étrangers. Ça va jusqu'au Kenya avec des roses qui arrivent tout au long de l'année en avion. Alors c'est pas bon pour la planète, mais c'est aussi très mauvais pour les personnes qui les cultivent, pour les personnes également qui les vendent. Ce qui m'a mis la puce à l'oreille de cette émission aujourd'hui, c'est ce combat d'une maman qui a perdu sa fille à 11 ans. Elle s'était battue depuis l'âge de 4 ans contre un cancer et il a été reconnu ce cancer, qu'il a été contracté par l'enfant quand elle était dans le ventre de sa mère qui, elle, brassée, était avec des fleurs toute la journée. Ces fleurs qui viennent de pays étrangers dans lesquelles on retrouve des substances qui ne sont pas autorisées, donc ils sont passés de la peau à ce petit bébé qui aujourd'hui est mort. Le cancer du lymphome est aussi un cancer qu'on retrouve beaucoup chez les fleuristes. C'est à la fois une émission d'écologie et une émission humanitaire. Quand vous achetez vos fleurs, faites attention. Allez vers un label qui s'appelle le collectif de la fleur française, si je ne dis pas de bêtises, c'est bien ça. Et ce collectif, on le retrouve chez des fleuristes, on le retrouve chez des producteurs, garantit des fleurs déjà fabriquées en France, donc avec des produits parfois qui peuvent être, c'est pas forcément bio, il existe des producteurs de fleurs bio, et c'est ce que je vous présente propose de voir aujourd'hui. Il existe, mais déjà vous avez la certitude que tout ça est fait en France, qu'il n'y a pas une main d'œuvre sous-payée, mal exploitée, soumise à des produits toxiques et des fleuristes derrière qui risquent leur vie, tout simplement pour la chose la plus poétique qui soit et la plus belle qui est d'offrir des fleurs. Mais il existe des solutions, donc ce collectif de la fleur française, et pour en parler, je vous propose de découvrir le jardin d'Orphée. Bonjour Orphée.
3: Bonjour.
2: Alors, on est ici dans ton jardin. Alors là, ici, pour le coup, des pesticides, il n'y a même pas de champs aux alentours. On est au milieu des montagnes, des forêts et des prairies. Ici, vraiment, tu es dans un endroit hyper préservé.
3: Oui, ici c'est même très sauvage en fait, je suis à la lisière d'une forêt, il y a des fougères et des ronces pas mal et de la prairie. Et j'ai pas vraiment choisi cet endroit, j'y suis arrivée parce que ça s'est présenté comme ça. Oui, du coup chez moi il n'y a aucun produit qui arrive sur le lieu et il y a quand même pas mal de fleurs.
2: Oui, il y en a naturellement. En venant ici j'ai vu des fleurs sauvages par milliers au bord des routes. Pourquoi tu as fait ce choix, toi, tu viens du monde agricole et tu as choisi de faire la fleur? Comment ça s'est passé? C'est quoi ton parcours?
3: Ouais, donc moi j'ai grandi sur une ferme en bio et en biodynamie aussi, donc mon enfance c'était complètement ça. Mes parents étaient maraîchers dans ma plus petite enfance, on va dire, et après ils ont fait de l'élevage aussi. Et moi j'avais une approche en fait très poétique de l'agriculture dans mon fort intérieur. Et quand j'y suis venue après professionnellement, ça m'a tenu à cœur de pouvoir continuer à le vivre et de le proposer aussi. Oui, ma mère a cultivé un jardin de fleurs devant la maison, donc il y avait beaucoup de fleurs dans mon environnement d'enfant. Et c'est vrai que je me souviens d'une fois où j'avais vu dans un bouquet acheté chez un fleuriste le petit produit additif qui disait ne pas laisser à la portée des enfants ou quelque chose comme ça. Et en fait, je connaissais pas du tout cet univers-là, ça m'a vraiment choquée sur le moment. Et je me suis dit que c'était vraiment important de pouvoir proposer une alternative à ça, quitte à sortir de ce que propose la fleuristerie classique et même justement pour en sortir, quoi. Donc au départ, je l'ai fait un peu par, on va dire presque dans l'idée d'une utopie ou de quelque chose de l'ordre du rêve. Et puis petit à petit, je me suis rendu compte que c'était possible que ça devienne la réalité en vrai, parce que je l'ai beaucoup fait dans l'espoir que peut-être ça donnerait quelque chose, mais sans aucune attente. Puis finalement, il y a une clientèle qui s'est développée petit à petit. Moi, je me suis installée en fait en maraîchage avec une petite partie fleurs en parallèle, mais c'était peut-être, on va dire, 10% de ma production dans mon temps de travail. Et puis, petit à petit, ça m'a toujours beaucoup plu de le faire. C'était saisonné, donc il y avait une partie de l'année où j'en faisais pas. Et puis, ça passait toujours vraiment après le reste, donc il y avait ce qu'il y avait. Et puis, il y a des gens qui apprécient, il y a des personnes qui préfèrent ça et qui n'aiment pas les fleurs des fleuristes. Il y a des personnes qui, pas mal de clients qui m'ont souvent dit, ben moi, j'achète jamais de fleurs, enfin, sauf chez vous, quoi.
2: C'est pas, en effet, on va pas retrouver de la tulipe, tu en as peut-être, mais on ne retrouve pas de rose, on ne retrouve pas de fleurs des grands classiques, on retrouve plutôt des fleurs qui vont être adaptées à ton terroir. Finalement, tu, au lieu d'essayer de faire pousser tout et n'importe quoi chez toi, tu mets des choses qui soient adaptées et tu les proposes localement, sur les marchés, il faut le rappeler.
3: Ouais, exactement. Je me suis dit, moi j'ai envie de fleurs qui poussent chez nous, et qu'ils ne soient pas boostés, et que du coup, quand je les récolte et qu'elles arrivent dans un vase, elles vont être encore en pleine forme et elles vont tenir la semaine. Et par contre, j'ai envie de pouvoir vraiment me faire plaisir artistiquement, donc ça sort des sentiers battus. Et moi, j'aime la plante dans tous ses états, j'aime la forme du végétal, la beauté du végétal, que ce soit du sauvage ou du cultivé, et je trouve qu'on valorise assez peu toutes ces belles choses qui sont vraiment à portée de main et qui peuvent être mises en valeur pour pas grand-chose. J'ai eu à faire tomber quand même un peu des barrières dans ma tête pour pouvoir finalement vendre, par exemple, des marguerites qui poussent sur le talus et qu'en général on débroussaille. Mais après, en fait, je me suis rendu compte qu'en temps de travail, ça revenait au même et que c'est toujours la même chose, c'est le service proposé, quoi. Et que, en fait, cette sensibilité-là que moi j'ai pour le végétal et que j'apprécie en faisant un bouquet avec des marguerites, de la fougère, et on va avoir aussi peut-être des rudbeckia ou d'autres fleurs que j'ai cultivées, ce charme-là, il plaît aussi à d'autres personnes et que finalement, y a une clientèle pour ça aussi. Et que oui, ils pourraient aller se faire une rando et se cueillir leur bouquet. Mais bon, là, s'ils veulent aller manger à midi chez leurs copains et amener un petit cadeau, ils peuvent l'avoir tout de suite.
2: Et tu fais des fleurs séchées aussi, j'ai vu sur le marché.
3: Ouais, donc il y a les fleurs que je cultive et les fleurs que je cultive pour sécher, pour l'hiver, pour avoir des fleurs l'hiver quand il n'y a plus de fleurs. Parce qu'en réalité, la réalité, c'est que moi, j'ai une saison sans fleurs fraîches qui commence mi-novembre et qui va jusque mi-mars.
2: Et ça fait des super bouquets pour tout l'hiver, justement. Ça évite les vases vides.
3: Voilà. Après, moi, j'ai l'impression qu'il y a des clients pour les fleurs séchées et des clients pour les fleurs fraîches. Il y en a qui attendent impatiemment les premiers bouquets de fleurs séchées et d'autres qui me disent, en novembre, me disent « Bon, ciao, ciao, on se revoit au printemps parce que c'est pas mon truc, quoi. »
2: On va parler de ce collectif, de la fleur française. Tu aurais pu ne pas en faire partie. Il y a le lien sur ton site internet qui s'appelle Les Fleurs d'Orphée, d'ailleurs, si les gens veulent voir un petit peu ce que tu fais. Il y a ce lien vers, c'est comme ça que je l'ai découvert, vers le collectif de la fleur française. Pourquoi, alors que toi, finalement, tu es dans ton petit coin de nature, que tu vas au marché du coin, que tu n'as pas besoin de... Je ne pense pas que sur ton stand, tu le mettes en avant. Pourquoi tu t'es adossé comme ça à un collectif ?
3: Il y avait une question de visibilité quand même. Du coup, moi, j'avais commencé bien avant le collectif à proposer des fleurs. Mais quand j'ai vu qu'il y avait ça qui commençait à exister, puis des collègues m'en ont parlé, déjà, j'ai trouvé ça super que ça existe. Moi, j'ai toujours cultivé en bio et ça soulève des questions intéressantes. Mais au-delà de ça, déjà que les fleurs soient locales, c'est déjà un grand pas, je trouve. Donc j'adhère au collectif pour soutenir cette dynamique. Et moi, ce que j'en retire, c'est une visibilité sur le territoire. Parce que j'ai quelques clients, des fois, qui viennent plutôt par une démarche intellectuelle, qui vont se dire « moi, je veux de la fleur locale ». Ils vont trouver le collectif, aller voir sur le site et là, il y a une carte et ils me trouvent comme ça.
2: Par exemple, une clientèle de mariage, des gens qui recherchent pour leur mariage des bouquets un peu plus champêtres, ce genre de choses, ils vont te trouver grâce à ça.
3: Ça pourrait. Et puis, on n'avait pas parlé de... J'étais pas allée au bout sur la question de quelles fleurs je cultive.
4: Ah oui.
3: Ouais. Et en fait, je cultive des fleurs qui poussent bien chez nous. Donc, il y a beaucoup de gens qui disent « Ah, c'est comme dans nos jardins ». Donc, en fait, c'est les fleurs de nos jardins. Sauf que j'essaye de faire plusieurs séries pour que ça s'étale un peu sur la saison. C'est d'avoir la diversité. Donc, il y a toute une gamme de fleurs qui sont des plantes vivaces, en fait. Donc là, on va avoir des achillées... Même des arbustes aussi, par exemple le végélia ou la rose, la pivoine, toutes sortes de choses, des chardons, etc. qui vont arriver souvent un peu plus tôt au printemps, qui vont me faire permettre de faire la transition, parce que là, ici, j'ai un climat qui est très froid, humide. Donc, le démarrage au printemps, il est très, très lent. C'est très mauvais pour faire de la floristerie, en fait, dans ce climat-là. Mais donc, les vivaces m'aident un petit peu. Et après, bah, tout l'été, il y a, voilà, j'ai dit les rudbeckia tout à l'heure, mais il y a même des tournesols, du gypsophile en vivace aussi. J'ai des bleuets. Moi, je mets des bleuets dans les bouquets, par exemple. Ça tient pas très bien, mais si on sait le cueillir au bon moment, ça tient. Le cosmos, c'est pareil. J'ai l'impression que c'est, oui, d'une plante à l'autre, mais aussi d'une allée à l'autre, des conditions météo, de plein de choses. Et donc, j'ai pas vraiment de règles que je me fixe.
2: Et les purines plantes, est-ce que tu en fais ?
3: Ça peut m'arriver, ouais, dans des situations, surtout météo, un peu extrêmes, de forte sécheresse ou d'à-coups, de grêle, des choses comme ça, pour soutenir la plante. Ouais.
2: Est-ce que tu leur fais de l'ortie ?
3: Ouais, ça peut être de l'ortie. Là, c'est plutôt pour les stimuler, pour leur immunité, entre guillemets. Ça peut aider aussi. Ouais.
2: La prêle pour tout ce qui est fongique.
3: Voilà, mais là, sur les fleurs, j'ai pas trop ce problème-là. D'accord. Ouais, parce que la fleur, elle aime souvent... En fait, ce qui va pousser une plante à fleurir, c'est plutôt des situations un peu plus extrêmes. Donc, ça peut être des stress, de sécheresse ou de chaleur. Ça va plutôt apporter des fleurs en plus. Et donc moi j'ai tendance à plutôt les sous-arroser un petit peu, on va dire, pour les amener à floraison, parce que si on arrose trop, ça fait beaucoup de feuilles, des tiges souples qui vont tomber, verser, qui seront ensuite tordues et que j'aurai du mal à utiliser dans les compositions. Donc finalement les problèmes fongiques j'en ai assez peu, puisqu'ils sont souvent liés à un surplus d'humidité.
2: On rappelle pour ceux qui sont près de chez toi dans les Hautes-Pyrénées. Ils te trouvent sur le marché de Bagnères, de Bigorre le samedi et de Tarbes le jeudi matin. Mais ceux qui veulent voir quand même ce que tu fais, il y a un très joli site qui s'appelle Les Fleurs d'Orphée. Et Orphée, on l'écrit O-R-F-E-E. Enfin, E accent aigu, E. Comme une fée, avec de l'or devant. Merci beaucoup, Orphée. Un petit mot de la fin ?
3: Eh bien, avec plaisir. Et puis, je trouve qu'il ne faut pas se priver de poésie, puisque c'est à portée de main.
2: Merci, au revoir.
3: Au revoir.
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6: Bienvenue docteur Jean Lincey pour cette nouvelle revue Santé. Bonjour.
7: Bonjour Oscar.
6: Aujourd'hui, eh bien, dans cette revue Santé, une fois n'est pas coutume, vous allez nous emmener aux États-Unis. Et alors donc, il y aura plusieurs sujets à traiter, en tout cas sur lesquels on pourra se pencher. Tout d'abord, vérifier le niveau d'alcool aux États-Unis. Vous nous parlerez aussi de la question du surpoids aux États-Unis. Et puis, un troisième point, comment allonger son espérance de vie. Alors, docteur Jean Lincey, où est-ce qu'on en est par rapport à la consommation d'alcool aux États-Unis ?
7: Bah, écoutez, les informations qui nous arrivent ne sont pas bonnes du tout. Les Américains ont vu le nombre de morts par alcool doublé entre 1999 et 2020, quoi, en 20 ans. Ils sont passés de 19 000 décès à 48 000 décès.
6: Oui, ça a même plus que doublé.
7: Plus que doublé, oui. Enfin, la population a un peu monté. En gros, on peut dire que ça a doublé. Alors. Et ce qui est très embêtant, c'est que dans la tranche 25-34 ans, là, ça a quadruplé. Si nous faisons cette émission aujourd'hui, Oscar, c'est parce que malheureusement, l'Europe, la France suit quelquefois les États-Unis.
6: La France, oui, les pays européens, oui.
7: Et donc, ça serait bien que, sachant ça, on prenne des mesures conservatoires.
6: Voilà. Donc, c'est en cela que vous souhaitez nous alerter
7: voilà,
6: sur ces chiffres.
7: C'est publié dans le The American Journal of Medicine du 10 novembre dernier par un auteur qui s'appelle Matarazzo.
5: La revue Santé.
6: Aux États-Unis, toujours, eh bien, la question du surpoids aussi, où est-ce qu'on en est ?
7: 75% de la population américaine est en surpoids ou obèse. Alors, évidemment, ça pose des problèmes de santé publique monstrueux. Et si on ne fait rien, en 2050, on aurait 260 millions d'Américains en surpoids ou obèse. Et on aurait déjà, actuellement, 137 millions des adultes c'est-à-dire la moitié de la population, qui serait éligible à une thérapie par le sémaglutide, un antidiabétique utilisé pour lutter aussi contre le surpoids.
6: Là aussi, encore une fois, ces chiffres sont là pour nous alerter. Faire en sorte que ça ne se reproduise pas ici ou là dans nos pays européens.
7: Ah ben oui, c'est ça.
6: Vous pouvez nous rappeler le taux de surpoids ou d'obésité en France, par exemple ?
7: On est à 50% de la population qui est en surpoids ou obèse.
6: Ce qui est déjà beaucoup.
7: C'est déjà beaucoup, oui. Dans le British Journal of Sports Medicine, de médecine du sport, un auteur qui s'appelle Lennart Verman nous explique qu'aux États-Unis actuellement, il n'y a que le quart de la population qui satisfait aux recommandations d'activité physique de l'OMS, à 75% de sédentaires, quoi. Et si on mettait à l'activité physique, c'est-à-dire 2 heures de marche par jour, c'est quand même pas...
6: Donc là, on a enchaîné sur le troisième point de notre revue santé.
7: Si on mettait à l'activité physique les Américains les moins actifs, on aurait, pour cette population-là, une augmentation de l'espérance de vie de 11 ans.
6: Avec 2 heures de marche par jour.
7: 2 heures de marche par jour.
6: Bon, 2 heures, c'est quand même significatif. Hein.
7: Bah, vous savez, tout le monde, ils sont devant la télé 5 heures par jour. Hein. Donc, c'est quand même pas grand-chose d'aller faire un tour dans le quartier au lieu de regarder la télé.
6: Ah oui, tout à fait. Donc, en tout cas, encourager la marche.
7: Entre amis, quoi. Ouais. Faire une marche entre amis, simplement. Alors déjà, avec une demi-heure, on augmenterait l'espérance de vie de 6 ans. Mais avec 2 heures...
6: Une demi-heure par jour.
7: Oui, une demi-heure par jour.
6: 6 ans, une expérience de vie augmentée de 6 ans.
7: Pour les plus sédentaires. Hein.
6: Ouais.
7: Si ils passaient à 2 heures par jour, ce serait une expérience de vie de 11 ans. Ouais. Sans qu'on ne parle pas, on en a déjà parlé beaucoup, des bénéfices cognitifs, c'est-à-dire l'amélioration de l'intelligence, la mémoire, les fonctions exécutives. Hein, c'est...
6: Oui, parce la diminution en fait, bouger, de c'est tout ça à la fois.
7: L'anxiété, la dépression, ça fait tout.
6: Mais en tout cas, en termes d'espérance de vie, déjà, c'est très significatif.
7: Ah bah oui. Là, c'est monstrueux. Enfin, en fait, c'est un peu monstrueux, faut bien le dire.
6: Merci beaucoup, docteur Jean Lincey. C'était la Revue Santé, une revue de presse médicale sur les avancées de la médecine et de la science. Et aujourd'hui, vous avez souhaité faire un focus sur ce qui se passe aux États-Unis et pour cause. Merci beaucoup. À bientôt pour une prochaine Revue Santé. Au revoir.
7: Au revoir, Oscar.
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9: Aujourd'hui, Maybe Tomorrow.
8: Avec pour invité Madame Hébert.
9: Madame Hébert, bonjour. Gisèle, un petit mot pour commencer sur cette association Maybe Tomorrow.
8: En bref, le saviez-vous, l'association Maybe Tomorrow a pour mission d'apporter un soutien financier et matériel à Émilie Georges, une enfant touchée par la mutation génétique SCN8A, ainsi qu'à d'autres enfants souffrant de cette même condition. Elle vise également à encourager la recherche médicale liée au gène SCN8A.
9: Bon, on va revenir tout à l'heure sur ce gène un peu saugrenu, un peu bizarre. Date de création de l'association ?
8: 19 juin 2025.
9: Alors, c'est une association récente, un contact, le siège social ?
8: Il est domicilié 2 rue des Fourneaux à Théroux-de-Ville.
9: 76 540, c'est en Seine-Maritime, pas très loin de Valmont. Un mail ?
8: Un compte Facebook, association Maybe Tomorrow, et puis un mail en minuscule, tout attaché, Maybe Tomorrow. 1907@gmail.com.
9: Un numéro de téléphone
8: 06 84 83 65 14.
9: Madame Hébert, c'est quoi au juste ce syndrome SCN8A ? Est-ce que ça fait partie de ce qu'on appelle communément les maladies rares ?
10: Alors moi, je ne suis pas une spécialiste du sujet pour vous expliquer tout ça. Moi, le seul intérêt, on va dire, que j'ai à défendre, ou pas à défendre, mais à aider plutôt cette association, c'est le fait que Émilie, c'est ma petite nièce. C'est la petite fille de mon frère. Et donc, j'ai été très personnellement touchée par cette maladie. Et donc, comme j'ai l'occasion de chanter avec un groupe, pourquoi pas faire un concert caritatif pour apporter un peu d'argent à l'association.
9: Nous allons en reparler. Donc, cette petite Émilie Georges, le problème de ce... Je parlais de maladies rares. Je crois qu'il n'y a qu'une trentaine de familles en France touchées.
8: Alors, il y a une trentaine de familles en France. C'est une maladie rare, effectivement, qui touche environ 1000 familles au monde. Une trentaine en France, et c'est une... Donc, Émilie, elle est porteuse de ce gène, CN8A, et donc, elle souffre d'épilepsie depuis la naissance. C'est ce que nous avons vu dans le dossier de l'association.
10: Tout à fait.
8: Mais c'est pas seulement... visiblement, ce que j'ai compris, c'est que c'est pas seulement un nom ou une association, c'est une philosophie, l'espoir d'avancer dans la médecine, l'espoir d'une meilleure prise en charge...
9: Et une
8: meilleure intégration, inclusion des enfants dans le système scolaire.
10: Oui, tout à fait. C'est surtout ne pas baisser les bras et garder l'espoir, quoi qu'il arrive. La recherche médicale évolue quotidiennement. Donc, il faut garder l'espoir. Et puis, quand on voit cette petite fille, on ne peut pas dire qu'on arrête, quoi, qu'on laisse les choses se faire comme ça.
9: La petite Émilie a 3 ans aujourd'hui.
10: Oui, c'est ça.
9: Et le problème, c'est que le personnel de recherche, le personnel médical connaît peu la situation, connaît peu ce problème, et le personnel également éducatif ne connaît pas non plus, ne sait pas comment réagir par rapport à cette petite fille qui a des crises parfois d'épilepsie, qui est...
10: très violente, quasiment... une espèce de on va pas parler de mort, mais presque, quoi. Il faut la ranimer à chaque fois. D'ailleurs, mon frère et ma belle-sœur, qui sont très proches de leur fille et donc de leur petite fille, ont dû apprendre les gestes pour l'aider en cas de crise très violente. Combien de fois l'hélicoptère est venu chercher cet enfant pour l'emmener ou à Rouen ou à Paris. Il faut garder espoir et essayer de faire en sorte que la recherche ait de l'argent pour pouvoir parvenir à trouver une solution.
9: Donc, on va rappeler ce concert caritatif le 10 mai, cette année, à 16h30, à Gonneville-la-Mallée. Le Allo Blé, on peut réserver sa place sur le site de l'association Maybe Tomorrow au profit d'Émilie Georges. On rappelle le numéro de téléphone 06 84 83 65 14. C'était Parole d'Assaut.
8: Une émission de Didier Blonce
9: et de Gisèle Billan. Réalisation Jérôme Aubin.
8: Montage Sarah Rodriguez.
9: Merci aussi. On peut remercier Stéphanie Vincent, notre secrétaire, qui trouve toujours des associations à faire connaître, comme Maybe Tomorrow, cette association au profit d'Émilie Georges.
10: Et le Chant des Loges.
9: On n'oublie pas, parce que le Chant des Loges sera cette association présente au Halle Blé ce 10 mai. À Gonneville-la-Mallée à 16h30. Merci à tous, Madame Hébert, merci à vous.
10: C'est moi qui vous remercie.
9: Merci. Au revoir à tous.
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9: C'est Nabou, le bec au Hangar Zéro qui se situe au Havre, 37 quai de la Saône. Tous les mercredis, vous avez plusieurs rendez-vous.
13: Et oui, tous les mercredis, on se retrouve en hangar. On débute la journée du coup avec un petit déj solidaire à 9h30, donc c'est gratuit. Vous venez boire un café avec nous, discuter et prendre votre petit déjeuner gratuitement, donc viennoiserie, pâtisserie. Il y a pas mal de choses que LH Anti-Gaspi récupère pour les distribuer. Ensuite, on propose du coup l'après-midi des ateliers. Donc il y aura l'atelier macramé, l'atelier adulte-enfant et l'atelier dessin. Donc ces ateliers-là sont de 15h à 17h et sont à prix libre. Pour l'atelier macramé et l'atelier dessin, ce sera des ateliers gratuits car c'est dans le cadre de l'appel à projet que nous avons fait. Et ensuite, on va retrouver également la musique irlandaise. Donc ça, ce sera à partir de 17h30 et jusqu'à 19h et c'est gratuit.
9: Tous les mercredis.
13: Tous les mercredis. Et parfois, il y a même des danseurs qui viennent danser sur la musique irlandaise.
9: Donc, on a tous les rendez-vous. De toute façon, vous avez un site internet qui est complet où on retrouve un certain nombre de renseignements. Il y a même un numéro de téléphone 02 32 92 68 51 où on peut vous contacter pour avoir des infos. Et on peut venir de toute façon, même toute la semaine, puisque c'est ouvert de quelle heure à quelle heure ?
13: De 9h à 17h toute la semaine et du jeudi au samedi, ça ferme à 1h30 avec les événements, selon les événements.
9: Bon, en tous les cas, le mercredi, on sait qu'on peut avoir un petit déjeuner citoyen.
13: C'est bien ça.

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2: Éric Denimal, ces dernières émissions sont des émissions qui sont particulièrement denses. La densité vient de ce que la dernière semaine de la vie de Jésus, il y a eu beaucoup d'événements, beaucoup de symboles, beaucoup de symboliques. Et puis également, on sent la tristesse gagner. Aujourd'hui, nous allons parler des dernières heures. Toujours dans ces dernières heures, il y a un moment particulier et qui certainement sera extrêmement douloureux pour Jésus. Il a déjà été très marqué par l'abandon de ses disciples qui dorment tous au moment d'une grande angoisse. Et là, c'est la trahison de l'un d'entre eux.
3: Oui, ça, c'est le cas Judas. Pendant le repas, le dernier repas, Jésus a signalé qu'il y avait un traître, qu'il le connaissait. Ça jetait un petit peu la stupeur dans cette pièce où les gens étaient là pour manger un repas festif. Et à un moment donné, Judas même s'éclipse complètement. Pierre, mais Jean qui raconte l'histoire notamment, dit qu'au moment où Judas s'en va, certains se posent la question de savoir mais pourquoi il s'en va. Certains se disent peut-être qu'il y a un petit problème d'intendance parce que Judas c'est celui qui gérait un petit peu tout. Donc il y en a qui se posent cette question-là. Jean dit simplement Judas sortit et il faisait nuit. C'est peut-être juste un détail, mais comme on sait très bien que le juif qui écrit en jouant aussi sur les images, etc., on peut imaginer bon, qu'il était peut-être près de la porte s'ouvre, on voit qu'il fait nuit, quoi, que le soleil est tombé. Mais pour Jean qui écrit cela, c'est aussi dire « les ténèbres sont là ». Voilà, il fait vraiment... Jean dit à ce moment-là « Judas s'en va ». Enfin, il le sous-entend, Judas s'en va et c'est vraiment la nuit qui tombe. C'est-à-dire que la trahison va être vraiment effective, dans le sens où, à la limite, Judas, qui avait prévu de trahir, aurait très bien pu éventuellement changer d'avis, surtout en sachant qu'il a été dévoilé. Les choses sont réglées, c'est plié, il va y avoir la trahison. Judas, en amont, a rencontré les gens du temple. Il leur a dit, mais si vous voulez, moi je vous le livre. Comment se fait-il que Judas va trahir son maître? On va épiloguer pendant des années et des années, pendant des siècles et des siècles, pour essayer de comprendre son geste. Pourquoi? On essaye de trouver des solutions, on essaye de trouver des circonstances atténuantes. Il y a même eu récemment des écrits qui disaient, Jésus et Judas se sont mis d'accord parce qu'il fallait provoquer l'événement, il fallait arriver à cette situation. Et comme finalement les prêtres n'arrivent pas à arrêter Jésus à cause de la foule, etc., on va les aider. Et finalement, Jésus se laisse reprendre en mettant Judas dans le coup, en disant, écoute, voilà, on va provoquer le truc, tu vas faire semblant de me trahir. On essaye d'imaginer plein de trucs. La réalité, c'est que le texte n'en dit pas plus que ce qu'il dit, à savoir qu'il y a à un moment une trahison. Judas est prêt à trahir, prêt à monnayer même cette trahison. Et naturellement, les prêtres sont très contents parce qu'enfin, ils ont une bonne occasion. On va savoir où il est, on va le choper en pleine nuit. Il n'y a plus la foule pour le protéger, loin de tout. C'est ce que Jésus avait dit à un moment donné d'ailleurs à Nicodème. Quand on veut faire le mal, on le fait dans les ténèbres, parce que de toute façon, ce n'est que ténèbres. Donc on est dans ce climat-là. Et alors que Jésus est dans le jardin de Gethsémané, que les disciples sont là aussi, arrive la troupe, les soldats du temple, et puis Judas, qui doit désigner qui est le méchant, qui est Jésus. Et ils se sont entendus comme cela en disant, Judas a dit, celui que je vais aller embrasser, c'est lui. Et d'où le fameux baiser de Judas, qui est le baiser de la trahison, qui est l'hypocrisie la plus forte, c'est-à-dire qu'on est gentil devant et en fait on assassine par derrière. Et c'est ainsi que Jésus va être arrêté. Il y a plusieurs choses qui se passent à ce moment-là, c'est un peu la confusion, on imagine bien. Et notamment, un des évangélistes dit que Pierre veut défendre son maître, sort son épée et tranche l'oreille d'un certain personnage qui est là. Et Jésus dit non, rengaine ton épée, parce que ceux qui vivent par l'épée finiront par mourir par l'épée. Donc voilà cette parole très pacifiste. Et Jésus va jusqu'à guérir l'oreille qui a été blessée, l'oreille de Marcus. Voilà. Donc il se passe tout ça et on entraîne Jésus et on va l'arrêter et on va le juger en pleine nuit. On va l'amener au Sanhédrin, c'est-à-dire le tribunal du temple s'est réuni clandestinement de nuit, ce qu'il n'a pas le droit de faire.
2: Alors pourquoi clandestinement ?
3: Mais parce qu'on ne veut pas que la foule soit informée et que la foule prenne la défense de Jésus.
2: Alors finalement, le peuple juif est acquis à la cause de Jésus, il a été touché par ses messages, la trahison... C'est celle d'un seul homme, et la mort sera le fait de quelques dizaines de personnes qui sont les chefs religieux.
3: Oui, tout à fait. Qui auront manipulé jusqu'au bout. Peut-être ont-ils manipulé Judas. Ils vont manipuler Pilate, quelques temps après. Ils vont manipuler la foule, après aussi. Mais pour le moment, il faut aller très vite. Il faut aller très vite parce qu'on voudrait bien être débarrassé de cette affaire avant la fin de la fête de Pâques. Et donc là, il va y avoir clandestinement cette rencontre où on va essayer de coincer à nouveau Jésus et où on va le traiter de blasphémateur. Quand on n'arrive pas vraiment à trouver de bonnes raisons, on en invente. La meilleure des choses, c'est de traiter les autres de blasphémateurs. Et c'est étonnant parce qu'aujourd'hui encore, on arrive à faire tomber d'autres en décidant qu'ils sont des blasphémateurs, qu'ils ne sont pas dignes de Dieu, etc. Et donc Jésus va être arrêté, condamné par ce tribunal qui va décider de sa mort, mais qui ne peut pas provoquer cette mort, qui ne peut pas exercer le châtiment parce que c'est un tribunal religieux et qu'il dépend du politique. Le politique, c'est Pilate. C'est la raison pour laquelle le lendemain, il va falloir encore aller voir Pilate pour entériner la décision en espérant que Pilate sera d'accord avec le tribunal religieux. Et ça, c'est la journée suivante. Et là, on va voir encore une fois l'hypocrisie et la méchanceté de ces religieux qui sont vraiment infects.
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2: Bienvenue à tous. Aujourd'hui, voyage avec les compositeurs. Retour en Égypte ancienne avec Verdi, Aïda, Gloire à l'Égypte.

0: Musique sur un thème est terminée. Je vous donne rendez-vous la semaine prochaine à la même heure pour une nouvelle émission et dans un instant retrouver la suite de vos programmes sur Radio Albatros.
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3: Nous allons être témoins aujourd'hui d'un drame. Passion, trahison, amour filial, sacrifice et malédiction, avec Giuseppe Verdi et son opéra Rigoletto. L'orchestre du Théâtre communal de Bologne est sous la direction de Riccardo Chailly. Nous entendrons Luciano Pavarotti dans le rôle du duc de Mantoue, Jon Andersson dans le rôle de Gilda et Leo Nocci sera Rigoletto. Un enregistrement d'Eka de 1989. La scène se passe à Mantoue, au XVIe siècle. Rigoletto est le bouffon du duc de Mantoue, un séducteur invétéré. Méfiant, Rigoletto protège secrètement sa fille, Gilda, des dangers de la vie courtisane. Mais à l'église, sa beauté attire le regard du duc qui la suit de loin. Il ne cesse cependant pas de courtiser la comtesse Ceprano qu'il envisage d'enlever sur le conseil de son bouffon Rigoletto.

Vous venez donc d'entendre Questa o quella. Rentrant chez lui, Rigoletto retrouve sa fille et la prie de ne jamais sortir de la maison. Elle l'assure qu'elle ne sort que pour aller à la messe. Mais le duc qui s'est faufilé dans la cour entre, se jette aux pieds de Gilda et lui chante son amour.

C'était Et il solda la anima. Le duc se fait passer pour un étudiant et dit s'appeler Gualtier Maldé. Après son départ, Gilda, amoureuse, rêve sur le nom de son bien-aimé, Gualtier Maldé, caro nommé.

Nous sommes maintenant dans le salon du duc. Une terrible méprise est arrivée. Les courtisans ont enlevé Gilda, croyant avoir affaire à la comtesse Ceprano. Ils en informent le duc, qui se trouve fort aise, de savoir Gilda à sa merci. Mais Rigoletto comprend brutalement que la prisonnière est sa fille.

C'était Douka, Douka. Gilda réussit à s'enfuir et retrouve son père à qui elle raconte toute l'histoire. Rigoletto jure de se venger et paie un spadassin pour tuer le duc. Par là, siamo soli, tutte le feste al tempio.

Gilda supplie son père d'épargner le duc, mais Rigoletto lui montre la dépravation de son séducteur. Attablé dans une auberge, buvant et se moquant des femmes, il chante « La donna è mobile ».

Rigoletto ne cède pas. Le duc doit mourir pour venger son honneur bafoué. Mais Gilda décide de se sacrifier pour son premier grand amour. Habillée en homme, elle est prise pour le duc et meurt poignardée. Éperdue de douleur, Rigoletto prend sa fille dans ses bras et tous deux chantent alors les adieux déchirants. « Vo ingannato, colpevole fui !»

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1: Hadadézer, c'est le nom d'un roi d'une petite cité qui s'appelait Tsoba et qui se trouvait dans le nord de la Syrie, pas très loin du grand fleuve Euphrate, et qui vivait à l'époque de David, donc environ 1000 ans avant Jésus-Christ. Ce personnage était réputé comme combatif et comme désireux d'étendre son pouvoir. La première chose qu'il a faite, c'est d'essayer de contrôler les rives de l'Euphrate, car une rivière de cette importance était un moyen de communication et aussi un moyen d'approvisionnement en eau pour toute la région. Et lorsqu'il a entrepris de conquérir les terrains qui bordaient l'Euphrate dans la région où il était, le roi David a vu ça d'un mauvais œil et s'est mis à lui faire la guerre. Et il a été vaincu. Mais Hadadézer n'a pas dit son dernier mot avec cette défaite. Il a commencé à recruter des collègues et en particulier parmi les ennemis d'Israël, il est allé voir les Ammonites. Alors les Ammonites étaient un peuple qui vivait à l'est d'Israël, du côté est du Jourdain, et qui étaient des descendants de Lot, le neveu d'Abraham, dont on nous raconte l'histoire dans le livre de la Genèse.

0: Et après ça, eh bien, on ne sait plus trop ce qu'est devenu cet Ada Désert. Il devait être un homme réputé parce que son nom veut dire « Adad », c'est-à-dire « celui qui est tranchant » et « notre secours ». Donc celui à qui on recourt lorsqu'on se trouve en danger, à qui on demande une aide et qui probablement avait une puissance militaire suffisamment forte pour acquérir cette réputation autour de lui. Pourtant, ce que la Bible raconte, qui est plutôt, bien sûr, du point de vue des ennemis israélites, est plutôt négatif à son sujet, puisqu'il raconte deux grandes victoires. Mais tous les gens n'avaient pas recours à lui, puisque un de ses rois voisins et concurrents, lui, a félicité David d'avoir vaincu Hadadézer. Vous pouvez retrouver les mentions d'Hadadézer dans le deuxième livre de Samuel, au chapitre 3, au chapitre 8 et au chapitre 10.
1: C'était une chronique de Bernard Sauvagnat.
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1: Et si maintenant je vous invitais au pays où fleurissent les citronniers, en compagnie de Johann Strauss fils.

0: C'était la pièce Au pays où fleurissent les citronniers de Johann Strauss.
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0: Tous les rondeaux de la terre racontent la légèreté du monde. C'est ici le cas chez Beethoven dans sa sonate Le Printemps. C'est l'opus 24. Nous sommes en Fa majeur. Et nous entendons Renaud Capuçon et Franck Bralet.

0: C'était le rondo, troisième mouvement de la sonate dite Le Printemps, opus 24. Elle porte le numéro 5. C'était chez Beethoven que nous étions en compagnie de Renaud Capuçon, violon, et Franck Bralet, piano.
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0: Le compositeur Alexandre Scriabine s'est particulièrement intéressé à la musique pour le piano. Nous entendons ici deux pièces très courtes intitulées Préludes et Caresses dansées avec Jean-Pierre Armengaud.

0: C'était deux pièces pour piano d'Alexandre Scriabine avec l'interprète Jean-Pierre Armengaud.
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3: Bienvenue, chers auditeurs. Dans Balade pour une baleine, l'auteur, Lynn Kelly, nous immerge dans un univers probablement peu familier pour la plupart d'entre nous, le monde du silence, le monde des sourds. Iris, qui est à la fois le personnage principal et la narratrice, est sourde de naissance. Adolescente, elle fréquente un collège dans lequel elle se sent marginale et incomprise. Sa mère refuse qu'elle fréquente un établissement spécialisé, en espérant qu'elle soit intégrée dans la société des entendants. Un jour, pendant un cours de science, Iris apprend l'existence d'une baleine particulière. On l'appelle Blue 55 parce que son chant tourne autour de 55 Hz, très loin de ceux de ses congénères qui émettent des sons autour de 35 Hz. Errant seule à travers les mers, il semble qu'elle n'entende pas le chant des autres et qu'elle soit rejetée par eux. Iris s'identifie à l'animal et va tout tenter pour essayer de rentrer en contact avec lui. Et elle embarque sa grand-mère dans une aventure un peu folle. Je dois vous avouer que j'ai hésité à vous présenter ce livre, parce que je n'étais pas convaincue par l'écriture. L'histoire me semblait assez invraisemblable, et je trouvais qu'il y avait quelques répétitions et maladresses. Et puis j'ai eu le retour de jeunes lecteurs, qui avaient emprunté ce livre à la même bibliothèque que moi. Plusieurs ont été profondément touchés par cette lecture. Une jeune élève qui se sentait exclue dans son établissement scolaire a vraiment eu le sentiment qu'elle était comprise et s'est trouvée en empathie totale avec l'héroïne. Alors je me suis dit que les faiblesses de style et le manque de crédibilité étaient perçues par ma rationalité d'adulte, mais qu'il serait dommage de ne pas recommander ce livre à des jeunes à qui elle pourrait faire beaucoup de bien. Cette histoire est inspirée d'un fait réel, puisqu'il existe une baleine, la baleine 52 Hz, qui a un chant unique, incompréhensible par les autres animaux. Est-elle sourde, elle aussi? Les scientifiques n'ont pas encore percé le mystère de cette singularité. En plus du monde des sourds, l'auteur nous fait aussi découvrir celui des ondes radio et aborde de façon secondaire la vie des animaux dans les fonds sous-marins. Ce livre est tout indiqué pour aborder le thème de la différence, du handicap, des difficultés et du besoin de communiquer avec des personnes qui nous comprennent. Balade pour une baleine, de Lynn Kelly, traduit par Laureline Chaplin, est paru aux éditions Milan.
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2: J'essaie de mettre en question l'opposition un peu trop facile que l'on fait aujourd'hui entre savoir et croyance. Nous avons tendance, au fond, à dire que le savoir, c'est sérieux, le savoir vérifiable, mathématisable, chiffrable, et puis la croyance, c'est quelque chose d'un peu naïf. C'est un résidu de la pensée magique, au fond, et que progressivement, nous serons dans des sociétés où il n'y aura plus que du savoir et il n'y aura plus de croyance. Alors, ce qu'il faut, me semble-t-il, sans relâche, c'est un dialogue permanent entre croyance et savoir. Que la croyance soit interrogée par le savoir, parce que quelquefois on croit des choses qui se révèlent effectivement fausses, mais il faut que le savoir soit sans cesse interrogé par la croyance. Il faut que ce rapport entre savoir et croyance redevienne sur le dialogue et non pas exclusif l'un de l'autre. Sinon, nous sommes dans la manipulation.
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4: La musique de Joseph Haydn. Hein, Joseph Haydn plein de verve, plein de gentillesse aussi, de bonne humeur. Nous sommes en do majeur, c'est on pourrait dire la tonalité de la terre ferme, la joie première tout simplement. Allegro moderato de ce concerto numéro 1, nous en écoutons le violon solo.

0: C'était le concerto numéro 1 de Haydn, une œuvre de jeunesse pleine de pétillements, de jaillissements un petit peu dans tous les sens, presque insouciante cette musique avec cet allegro moderato du concerto numéro 1 pour violon du grand maître Haydn.
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0: Un quatuor fameux que ce Flanders Recorder Quartet. Quatre joueurs de flûte à bec dans une transcription pour flûte à bec, donc du concerto en ré mineur opus 3 numéro 8 de Monsieur Vivaldi.

0: dans une transcription pour flûte à bec. C'était le concerto en ré mineur, opus 3, numéro 8, d'Antonio Vivaldi avec les Flanders Recorder Quartet.
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0: Du compositeur anglais Thomas Tallis, 1505-1585, nous entendons In Manus Tuas par l'ensemble vocal Stille Antico.

C'était l'ensemble vocal Stile Antico dans la musique de la Renaissance anglaise, œuvre de Thomas Tallis, In Manus Tuas.

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1: Quel plaisir d'ouvrir avec vous cette quatrième de couverture de mai, d'entrer dans ce mois charmant qui commence avec un brin de muguet, de jolies clochettes parfumées qu'on s'offre pour se souhaiter beaucoup de bonheur. Quelle jolie tradition et quelle jolie perspective et quel joli mois à venir. Alors réjouissons-nous ensemble et plongeons dans cette quatrième de couverture de mai avec plaisir. Un mois plein de belles promesses, car la vie culturelle déborde d'agréables surprises en mai. Et c'est Coutances qui donne le ton en mai comme chaque année, en route pour la 45e édition de Jazz sous les pommiers. Du 8 au 16 mai, la musique va faire swinguer le Cotentin, parce qu'en mai, la culture ouvre les portes et les fenêtres. On sort prendre l'air, et si possible, dans un jardin, dans un parc, une forêt, sous les arbres, sous les pommiers. C'est donc une quatrième très verte, très fleurie qui nous attend. Des expositions, des promenades dans les jardins, des sorties nature, ou la nature dans les musées, dans les livres, au théâtre, au cinéma, pour oublier les mauvaises nouvelles des infos, pour reprendre des forces, pour rêver, pour renouer avec la poésie, en relisant quelques vers de Ronsard à l'ombre du tilleul sur un banc. Mignonne, allons voir si la rose, qui ce matin avait déclose sa robe de pourpre soleil, a point perdu cette vépré, les plis de sa robe pourprée et son teint au vôtre pareil. Des vers de Ronsard qui nous reviennent de nos lointaines années d'école, mais des vers qui n'ont rien perdu de leur fraîcheur, comme ce jardin extraordinaire dans lequel nous entraînait Charles Trenet. Mais où se trouve ce jardin merveilleux? Mystère, il suffit juste d'un peu d'imagination. Alors vite, entrons dans notre quatrième de mai avec un peu d'imagination.
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Saint-Hilaire. Il y a des oiseaux qui tiennent un buffet. Ils vendent du grain, des petits morceaux de gruyère. Comme clients, ils ont, monsieur le maire, et se préfèrent. Il fallait bien trouver dans cette grande ville maussade où les touristes s'ennuient au fond de leurs autocars. Il fallait bien trouver un lieu pour la promenade. J'avoue que ce samedi-là.

0: autres animaux, imaginée au XVIIe siècle par un amoureux de la nature et de la poésie, Jean de La Fontaine. Et bonjour, monsieur du Corbeau, que vous êtes joli, que vous me semblez beau. Voilà qui nous donne envie de relire ces fables que Jean de La Fontaine a imaginées pour notre plus grand plaisir. 243 fables, dont on connaît tous quelques vers, qui mettent souvent en scène des animaux doués de la parole, dans des scénettes pleines de vie, illustrant une morale. Et bien justement, la maison natale de La Fontaine, transformée en musée, vient de rouvrir ses portes à Château-Thierry, là où le fabuliste commença sa carrière de responsable des eaux et forêts, avant de se consacrer à l'écriture. On comprend mieux son amour de la nature, lui qui écrivait « Entrer dans un jardin, s'égarer dans un bois », tout cela, je l'avoue, a des charmes bien doux. Des charmes qui semblent être redécouverts aujourd'hui, puisque le supplément du journal Le Monde du dernier week-end d'avril consacrait 3 pages au succès rencontré par les déambulations, les cours du soir ou les applications proposées à tous ceux qui veulent apprendre à reconnaître les chants d'oiseaux en immersion dans la nature. Entrer dans un jardin, s'égarer dans les bois, pour faire abstraction des bruits de la ville et focaliser son attention sur les sons discrets des chants d'oiseaux, guidés par un ornithologue ou un amateur éclairé, encadré ou non par la LPO, la Ligue pour la protection des oiseaux, et se concentrer sur les pépiments, les gazouillis ou les trilles, pour reconnaître la pie, la corneille, le rouge-gorge ou la mésange, la grive musicienne, le merle noir, ou le rossignol philomène, les tourneaux, le sansonnet ou le courlis cendré, bref, se connecter à la nature parce que cela a un effet bénéfique sur l'âme, sur le moral, réconforte et déclenche une sécrétion de dopamine, la molécule du plaisir, c'est ce qu'affirment Élise Rousseau et Philippe Dubois dans leur livre « Ornithérapie » paru chez Albin Michel. Eh bien, en avril, il devait être au 7e ciel, tous ceux qui avaient rejoint du 18 au 26 le Festival de l'Oiseau et de la Nature dans la baie de Somme. Entre ciel et terre, cet événement réunit chaque année les amoureux de la beauté de la nature autour des naturalistes et des artistes, à pied, à vélo, en barque et même en pirogue. Pour observer les oiseaux migrateurs, admirer la flore locale et écouter les chants d'oiseaux. Et cette année encore, les deux enfants du pays, Jean Boucaud et Johnny Rass, amoureux de la nature, ont participé à ce festival de l'oiseau le 19 avril, en présentant au Théâtre d'Abbeville leur spectacle « Chanteurs d'oiseaux ». Un spectacle, un métier même, qu'ils présentent depuis une dizaine d'années, imiter le chant des oiseaux à la perfection et en faire une œuvre poétique. Deux amoureux de la nature qui ont d'ailleurs raconté leur aventure depuis leur petite enfance dans la baie de Somme jusqu'aux plateaux les plus prestigieux dans leur récit autobiographique intitulé « Chanteurs d'oiseaux » publié en 2023. Et vous pourrez les retrouver le 17 mai à Château-Thierry.
1: Et le goéland représente quand même notre territoire, notre baie de Somme, et c'est de là où on vient, donc c'est un peu notre Madeleine de Proust.
2: Ouais. Je crois que c'est l'universalité du chant d'oiseau qui touche le public. Et ça nous ouvre les portes. Par exemple, là c'est l'uguizu, la bouscarde chanteuse japonaise, qui nous a ouvert les portes du Japon. Tandis qu'en Amérique du Sud, c'est le piao vociférance. Et là, voilà, on était dans les jardins, les gens nous ouvraient leurs portes, parce qu'on était les oiseaux de leur pays.
0: En avril et jusqu'au 1er novembre, le château de Versailles a réouvert ses jardins aux amateurs de nature et de musique avec la nouvelle saison des grandes eaux musicales. En se baladant à travers les bosquets exceptionnellement ouverts au public, on redécouvre les fontaines mises en eau au rythme des musiques qui les ont autrefois animées. 55 fontaines, 600 jeux d'eau bercés par les airs de Lully à Händel. En avril et jusqu'au 20 septembre, une artiste a été invitée à installer ses œuvres au musée le plus nature de Paris, le musée de la chasse et de la nature. Avec « Une hirondelle ne fait pas le printemps »,

0: c'est le titre, Annette Messager expose ses œuvres dans une quinzaine de salles au milieu des collections. Des œuvres qui dialoguent avec le lieu, avec les animaux naturalisés, avec les collections d'objets liés à la nature et à la chasse, mais toujours avec ce regard décalé et engagé qui signe son œuvre depuis les années 70. Sans oublier qu'elle glisse toujours une pointe d'humour et de fantaisie dans les objets qu'elle imagine, avec des matériaux du quotidien, du fil, de la laine, du papier, qu'elle façonne avec soin, grâce aux outils qu'elle adore découvrir, avoue-t-elle, au bricorama de son quartier. Ses œuvres, aussi ludiques que troublantes, illustrent dans cette exposition sa réflexion sur les liens entre l'animal et l'homme, capture et captivité, vie sauvage ou domestiquée, transport amoureux, bref, un bestiaire fantastique. Et c'est à voir jusqu'au 20 septembre au musée de la chasse et de la nature à Paris. Mais vous avez désormais tout votre temps pour découvrir, au Havre, le musée d'histoire naturelle qui a réouvert ses portes cette année après 3 années de travaux. Et c'est Fabienne Delafosse, chargée de la culture au Havre, avant d'être nommée 3e adjointe dans le nouveau conseil municipal, qui justifiait l'intérêt d'avoir un musée d'histoire naturelle ici, au Havre. Et c'était lors de l'inauguration.
1: Oui, c'était exactement ce qu'on voulait, c'est-à-dire qu'on voulait adapter le muséum aux usages des publics. C'est un musée qui n'avait pas bougé finalement depuis un moment, donc il nous fallait réécrire à la fois l'histoire, ce qu'on allait raconter, donc faire tout, revoir toutes les collections, les inventorier, et voir ce qui était important, ce qui racontait des choses du territoire, ce qui racontait quelque chose de la transformation humaine, de la biodiversité, des enjeux qui sont aussi très actuels. Et donc c'était important que les outils qu'on utilise puissent coller aux attentes d'aujourd'hui et pouvoir raconter et surtout réfléchir à ces enjeux très actuelles, notamment en termes de climat, de biodiversité et de protection de la nature.
2: Qu'est-ce que ça apporte à la ville du Havre, un musée comme ça, qui soit réouvert?
1: Alors c'est très attendu déjà par les Havrais et les Havraises. Les Havrais et les Havraises, et notamment leurs enfants, ont un rapport très intime avec ce musée. C'est un musée dans lequel on vient assez facilement parce qu'il est assez adapté, il est très ludique et donc il le sera encore plus. C'est forcément aussi dans l'offre de muséale qu'une grande ville peut proposer un élément bien entendu nécessaire, hein, puisqu'on a des musées d'art moderne, on aura un futur centre d'art contemporain, mais c'est vrai que ce musée-là, il est important, il est d'autant plus important qu'il vient finalement souligner ou en tout cas qu'il vient mettre en lumière toute la question de la culture scientifique qui est vraiment aussi au cœur de notre politique culturelle. On a notre événement sur les épaules des géants et c'est vrai qu'on a, c'est cet établissement normalement qui est au cœur de la culture scientifique. Donc l'événement s'est lancé pendant que le muséum était fermé. Donc là, les deux vont enfin pouvoir se réunir et avoir cette ouverture, cette transmission de culture scientifique auprès du public.
0: Moi, j'aurais juste quand même ajouté quelque chose avec les souvenirs de famille. C'est que de retrouver tous ces animaux naturalisés, empaillés, ouais, disait autrefois, ça c'est quand même un des charmes de cet endroit aussi.
1: Ah bah oui, les animaux, en fait ça fait rêver les enfants et pas que, hein, ouais. les adultes aussi, on est toujours très impressionnés à la fois par la taille et puis finalement les voir plus près peut-être, ouais, que dans un zoo. Et puis on va voir aussi dans ce nouveau muséum des dinosaures qu'on n'avait pas eu l'occasion de voir.
0: Ces animaux empaillés ou naturalisés n'inspirent pas seulement les enfants. Bien avant Annette Messager, Henri Rousseau, plus connu sous le surnom le douanier Rousseau que lui donna Alfred Jarry, le douanier Rousseau donc, puisa son inspiration au Jardin des Plantes et au Musée d'Histoire Naturelle à Paris. On a souvent moqué son œuvre que l'on comparait à des dessins d'enfants avant de reconnaître en lui le précurseur de l'art naïf qui influença tant les surréalistes. Et le musée de l'Orangerie à Paris consacre jusqu'au 20 juillet une rétrospective de ce peintre singulier que Guillaume Apollinaire mit en avant dès 1906, un des premiers à être saisi par la magie étrange de ces jungles luxuriantes, ces paysages exotiques, ces scènes mystérieuses et fantastiques, puisés dans l'imagination fabuleuse de ce Mayennais né à Laval qui ne quitta jamais la France et trouva son inspiration dans les livres et les jardins qui l'entouraient. Enfin, en avril, on a été intrigué par la parution de l'étude originale d'un historien de l'art, Peter Gemmer, traduit de l'allemand et intitulé « Mouche, un portrait, l'auteur propose une histoire culturelle de l'insecte, des planches naturalistes aux richesses artistiques qu'il a inspirées, littérature, peinture, photo, cinéma, ou comment cet animal familier, aux yeux aux 3000 facettes, symbolise parfois la variété des points de vue possibles et acceptables sur une œuvre d'art. Alors le douanier Rousseau, un art enfantin ou un inventeur génial ? Mouche, un portrait, nous invite donc à nous inspirer du champ visuel démesuré de cette Musca domestica pour élargir notre vision des choses. Eddie Canegarn avait été très inspiré lui aussi par cet insecte qui bourdonne au beau jour dans la nature sans jamais inspirer la moindre sympathie. Mais lui en avait fait en 1975 une petite histoire originale et décalée.

0: Merci Nika Neugarn. Les artistes ne sont pas les seuls à s'intéresser à la nature. Les scientifiques, de leur côté, multiplient les initiatives pour nous alerter sur les dangers qui la menacent. C'est l'objet de l'exposition intitulée « Port vert » au pluriel, installée au Havre au Port Center, qu'Edgar Gillet a commenté pour nous.
1: Bonjour, donc je m'appelle Edgar Gillet, je suis chargé de projet à l'AIVP, l'Association internationale des villes portuaires, et c'est ensemble avec le Port Center qu'on a préparé l'exposition Port vert, mission bas carbone, qui présente les trouvailles et les résultats du projet européen Magpie.
0: Donc projet européen, c'est-à-dire que vous êtes associé, enfin vous faites partie d'un groupe de recherche.
1: C'est ça, c'est un consortium qui regroupe 44 membres des universités, des entreprises, des laboratoires, des instituts de recherche, mais plus particulièrement 4 ports, dont le premier port européen, le 10e port mondial, le port de Rotterdam, et 3 autres ports, un port fluvial en Allemagne, un port en eau profonde au Portugal, et le port du Havre.
0: Et le port du Havre, on est un peu fiers. Alors une exposition qui se présente sous quelle forme ?
1: C'est une exposition pédagogique pour expliquer un programme européen de recherche. C'est donc quelque chose, c'est un travail de vulgarisation, un outil de médiation pour expliquer quelque chose de très compliqué. C'est-à-dire qu'on utilise des jeux de société, des jeux vidéo, des vidéos de présentation des gens qui ont développé le projet, qui sont derrière les innovations présentées.
0: Alors vous dites un port vert, on a tendance à dire plutôt un port c'est bleu, mais vert, parce qu'il est question d'écologie je suppose.
1: C'est exactement ça. Alors l'exposition Port vert mission bas carbone fait partie intégrante du projet Magpie. Le projet Magpie est né du Green Deal européen, le pacte vert européen, c'est-à-dire les politiques présentées par la Commission européenne à Bruxelles en 2020 pour emmener l'Union européenne vers la neutralité carbone à l'horizon 2050.
0: Et par exemple, neutralité carbone, donc pour un port, c'est-à-dire
1: Pour un port, ça veut dire passer... Alors, ça s'inscrit dans un contexte plus général et assez technique, mais on considère que les ports, en tant que hub de transport, sont à l'origine d'une très grosse part des émissions de carbone dans l'Union, et pour la politique des autorités portuaires, ça implique de s'électrifier, notamment, et l'exposition présente plusieurs solutions développées dans le cadre du projet qui mènent vers ça.
0: Et pour sensibiliser un public qui n'est pas spécialisé, bien entendu, pour solliciter sa conscience, je vais dire peut-être, vous pouvez nous dire quel genre d'activités sont proposées en libre accès ?
1: Alors, pour faire la publicité de notre projet, on a retenu les 4 démonstrateurs les plus spectaculaires qui ont été développés dans le cadre du projet. Il s'agit de l'avitaillement en ammoniac, un test qui a été réalisé au port de Rotterdam en avril 2025, une locomotive hybride qui fonctionne à l'hydrogène, un camion électrique connecté et une batterie intelligente. Ces démonstrations-là, on parle de démonstrateurs techniques, ce sont des pilotes, des prototypes qui ont vocation à être reproduits à grande échelle, à l'échelle même de l'Union européenne. Le principe, c'est que pour expliquer ces innovations et ces pilotes, on a des petits jeux vidéo qui les présentent, on a des interviews des personnes qui les ont développés et qui les ont inventés, et on a aussi des cartels et des kakémonos qui remettent en contexte de manière plus générale dans les objectifs européens ces innovations-là.
0: L'exposition Port Vert vous attend donc jusqu'au 30 août au LH Port Center, à l'entrée du port du Havre, pour découvrir comment les ports peuvent, eux aussi, prendre soin de notre planète.
2: Tu vois, ça s'appelait

0: Merci Camille d'avoir apporté votre regard si poétique à la question qui est posée dans l'exposition Port-Vert. Comment préserver les merveilles de la nature des menaces technologiques? Comment ne pas détruire ce paradis si fragile? Un paradis que de nombreux écrivains et poètes nous ont fait découvrir. Ainsi, en 1811, René de Chateaubriand se réfugie à la Vallée aux Loups, où il planta des arbres et où il commença la rédaction de ses mémoires d'outre-tombe.
1: La Vallée aux Loups, près d'Aulnay, ce 4 octobre 1811. Il y a 4 ans qu'à mon retour de la Terre Sainte, j'achetais près du hameau d'Aulnay, dans le voisinage de Sceaux et de Châtenay, une maison de jardinier cachée parmi des collines couvertes de bois. Le terrain inégal et sablonneux dépendant de cette maison n'était qu'un verger sauvage, au bout duquel se trouvait une ravine et un taillis de châtaigniers. Cet étroit espace me parut propre à renfermer mes longues espérances. Les arbres que j'y ai plantés prospèrent. Ils sont encore si petits que je leur donne de l'ombre quand je me place entre eux et le soleil. Un jour, en me rendant cette ombre, ils protégeront mes vieux ans comme j'ai protégé leur jeunesse. Je les ai choisis autant que je l'ai pu des divers climats où j'ai erré. Ils rappellent mes voyages et nourrissent au fond de mon cœur d'autres illusions. Si jamais les Bourbons remontent sur le trône, je ne leur demanderai, en récompense de ma fidélité, que de me rendre assez riche pour joindre à mon héritage la lisière des bois qui l'environne. L'ambition m'est venue, je voudrais accroître ma promenade de quelques arpents. Tout chevalier errant que je suis, j'ai les goûts sédentaires d'un moine. Depuis que j'habite cette retraite, je ne crois pas avoir mis 3 fois les pieds hors de mon enclos. Mes pins, mes sapins, mes mélèzes, mes cèdres tenant jamais ce qu'ils promettent. La Vallée aux Loups deviendra une véritable chartreuse. Ce lieu me plaît. Il a remplacé pour moi les champs paternels. Je l'ai payé du produit de mes rêves et de mes veilles. C'est au grand désert d'Atala que je dois le petit désert d'Aulnay. Et pour me créer ce refuge, je n'ai pas, comme le colon américain, dépouillé l'Indien des Florides. Je suis attaché à mes arbres. Je leur ai adressé des élégies, des sonnets, des odes. Il n'y a pas un seul d'entre eux que je n'ai soigné de mes propres mains, que je n'ai délivré du ver attaché à sa racine, de la chenille collée à sa feuille. Je les connais tous par leur nom comme mes enfants. C'est ma famille. Je n'en ai pas d'autre. J'espère mourir près d'elles.

0: Merci Hervé, et merci pour ce Music for a While de Purcell, joué par les Arts Florissants, dirigé par William Christie. On sait à quel point William Christie est un amoureux de la musique baroque et un amoureux de la nature. Il organise chaque été en août des concerts dans les jardins de sa propriété de Thiré en Vendée. Un jardin extraordinaire lui aussi, un cadre idyllique qui offre un écrin magnifique à la beauté de la musique baroque. Des jardins qui participeront peut-être aux Journées mondiales de l'art aux pierres les 9 et 10 mai prochains. Cet art de tailler les végétaux en forme d'arabesques, de guirlandes, comme celle qui décore les jardins de William Christie. Parce que mai, c'est le mois des jardins. La nature est à son apogée. Du rendez-vous des jardins à Paris du 27 au 31 mai à la découverte jusqu'en novembre de la nouvelle édition du Festival international des jardins de Chaumont-sur-Loire, dont le thème retenu cette année est le cinéma, le jardin fait son cinéma. Lieu de l'enfance, du fantastique, de l'effroi, de l'utopie ou du paradis. En Normandie, le Festival de littérature et musique Terre de Parole s'installe dans les jardins de l'abbaye à Saint-Martin de Beaucherville le week-end de la Pentecôte. Deux jours de fêtes, de rencontres et de lectures autour du thème de l'aventure humaine. De l'histoire d'amitié de Daniel Pénac à l'histoire multiculturelle de la famille d'Agnès de Sarthe, du récit de Philippe Torton sur son immersion au SAMU social à l'exploration de l'aventure humaine de Douglas Kennedy, le programme détaillé du festival Terre de Parole vous attend sur leur site internet. Parce que, au-delà du week-end de la Pentecôte, le festival organise des rencontres en librairie. Et du 23 au 30 mai, les auteurs viendront à vous. À Dieppe, à Eu, Neuchâtel, Le Havre, Le Tréport, Rouen, Villequier et Fécamp. Et à Fécamp, vous pourrez découvrir dès le 22 mai les réponses collectées par les écrieurs publics et l'équipe du théâtre Le Passage à cette question: quel a été votre plus beau choix? Et en chemin, peut-être que des surprises vous attendent dans les rues de Fécamp. Et là, pas besoin d'ordinateur ou si peu pour découvrir l'aventure que propose l'association Cordage à Fécamp en mai. Il suffit d'avoir une fenêtre, de déambuler et d'être curieux pour participer. Et c'est Ginou Le Breton qui nous a livré le mode d'emploi de cette initiative.
1: L'art à vos fenêtres est une nouvelle action de Cordage. Elle va se passer à Fécamp du 1er au 31 mai 2026 et il est demandé à chaque habitant qui le souhaite et à chaque commerce qui le souhaite d'afficher une œuvre d'art à la fenêtre ou à sa vitrine. Donc vous pouvez afficher quelque chose qui soit à vous, quelque chose qui soit de vous, ou inviter un ou une artiste à afficher quelque chose à votre fenêtre. Nous avons actuellement 61 artistes d'inscrits qui mettent une ou plusieurs œuvres à leur fenêtre. Vous pouvez avoir la liste des adresses en écrivant à cordage76@gmail.com ou en téléphonant au 06 22 39 04 28. Nous pensons qu'il n'est pas toujours facile de rentrer dans un atelier. Donc, l'art à vos fenêtres, c'est fait pour que vous croisiez les œuvres d'art dans votre quotidien, en allant chez le boulanger, en allant chez le coiffeur, en allant dire bonjour à votre voisine.
0: Alors, n'hésitez pas à contacter Ginou Le Breton au 06 22 39 04 28 pour en savoir plus. On ira donc à Fécamp en mai. Et on y retournera en août parce qu'on annonce une éclipse exceptionnelle, particulièrement visible dans la cité des Terre-Neuve, bien équipée évidemment de lunettes spécifiques. On aura rendez-vous avec la lune sur la plage en écoutant le chant des goélands, si cher au cœur de nos chanteurs d'oiseaux de la baie de Somme. Et en attendant ce rendez-vous, on s'envolera avec Franck

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Merci Frank Sinatra, bon mois de mai à tous. Merci Sarah pour ta précieuse collaboration et rendez-vous le 1er juin pour notre 76e édition.

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3: Aujourd'hui, Maybe Tomorrow.
2: Avec pour invité Madame Hébert.
3: Madame Hébert, bonjour. Gisèle, un petit mot pour commencer sur cette association Maybe Tomorrow.
2: En bref, le saviez-vous, l'association Maybe Tomorrow a pour mission d'apporter un soutien financier et matériel à Émilie Georges, une enfant touchée par la mutation génétique SCN8A, ainsi qu'à d'autres enfants souffrant de cette même condition. Elle vise également à encourager la recherche médicale liée au gène SCN8A.
3: Bon, on va revenir tout à l'heure sur ce gène un peu saugrenu, un peu bizarre. Date de création de l'association ?
2: 19 juin 2025.
3: Alors, c'est une association récente, un contact, le siège social ?
2: Il est domicilié 2 rue des Fourneaux à Théroux-de-Ville.
3: 76 540, c'est en Seine-Maritime, pas très loin de Valmont. Un mail ?
2: Un compte Facebook, association Maybe Tomorrow, et puis un mail en minuscule, tout attaché, Maybe Tomorrow. 1907@gmail.com.
3: Un numéro de téléphone
2: 06 84 83 65 14.
3: Madame Hébert, c'est quoi au juste ce syndrome SCN8A ? Est-ce que ça fait partie de ce qu'on appelle communément les maladies rares ?
4: Alors moi, je ne suis pas une spécialiste du sujet pour vous expliquer tout ça. Moi, le seul intérêt, on va dire, que j'ai à défendre, ou pas à défendre, mais à aider plutôt cette association, c'est le fait que Émilie, c'est ma petite nièce. C'est la petite fille de mon frère. Et donc, j'ai été très personnellement touchée par cette maladie. Et donc, comme j'ai l'occasion de chanter avec un groupe, pourquoi pas faire un concert caritatif pour apporter un peu d'argent à l'association.
3: Nous allons en reparler. Donc, cette petite Émilie Georges, le problème de ce... Je parlais de maladie rare. Je crois qu'il n'y a qu'une trentaine de familles en France touchées.
2: Alors, il y a une trentaine de familles en France. C'est une maladie rare, effectivement, qui touche environ 1000 familles au monde. Une trentaine en France, et c'est une... Donc, Émilie, elle est porteuse de ce gène, CN8A, et donc, elle souffre d'épilepsie depuis la naissance. C'est ce que nous avons vu dans le dossier de l'association.
4: Tout à fait.
2: Mais c'est pas seulement... visiblement, ce que j'ai compris, c'est que c'est pas seulement un nom ou une association, c'est une philosophie, l'espoir d'avancer dans la médecine, l'espoir d'une meilleure prise en charge...
3: Et une
2: meilleure intégration, inclusion des enfants dans le système scolaire.
4: Oui, tout à fait. C'est surtout ne pas baisser les bras et garder l'espoir, quoi qu'il arrive. La recherche médicale évolue quotidiennement. Donc, faut garder l'espoir. Et puis, quand on voit cette petite fille... On ne peut pas dire qu'on arrête, quoi, qu'on laisse les choses se faire comme ça.
3: La petite Émilie a 3 ans aujourd'hui.
4: Oui, c'est ça.
3: Et le problème, c'est que le personnel de recherche, le personnel médical connaît peu la situation, connaît peu ce problème. Et le personnel également éducatif ne connaît pas non plus, ne sait pas comment réagir par rapport à cette petite fille qui a des crises parfois d'épilepsie, qui est...
4: Très violente, quasiment une espèce de on va pas parler de mort, mais presque, quoi. Il faut la ranimer à chaque fois. D'ailleurs, mon frère et ma belle-sœur, qui sont très proches de leur fille et donc de leur petite fille, ont dû apprendre les gestes pour l'aider en cas de crise très violente. Combien de fois l'hélicoptère est venu chercher cet enfant pour l'emmener ou à Rouen ou à Paris. Il faut garder espoir et essayer de faire en sorte que la recherche ait de l'argent pour pouvoir parvenir à trouver une solution.
3: Donc on va rappeler ce concert caritatif le 10 mai cette année à 16h30 à Gonneville-la-Mallet. Le Halo Blé, on peut réserver sa place sur le site de l'association Maybe Tomorrow au profit d'Émilie Georges. On rappelle le numéro de téléphone 06 84 83 65 14. C'était Parole d'Assaut.
2: Une émission de Didier Blonce
3: et de Gisèle Billan. Réalisation Jérôme Aubin.
2: Montage Sarah Rodriguez.
3: Merci aussi. On peut remercier Stéphanie Vincent, notre secrétaire, qui trouve toujours des associations à faire connaître, comme Maybe Tomorrow, cette association au profit d'Émilie Georges.
4: Et le Chant des Loges.
3: On n'oublie pas, parce que le Chant des Loges sera cette association présente au Halle Blé ce 10 mai. À Gonneville-la-Mallet à 16h30. Merci à tous, Madame Hébert, merci à vous.
4: C'est moi qui vous remercie.
3: Merci, au revoir à tous.
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3: Comme chaque année, les Dixie Days sont un rendez-vous à ne pas manquer. Cette année, les Dixie Days se tiendront du 22 mai au 24. Les Dixie Days toujours au bord de mer, sous le bar La Petite Rade, et toujours à l'espace Sarah Bernard. 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Le concert se déroulera l'après-midi. Il y aura également, toujours l'après-midi, Swing Cannelle. Et puis, à 20h30, Richie Lloyd Trio. Ne manquez pas le dimanche 24 mai, l'après-midi, Minor Swing à la Petite Rade, toujours en bord de mer, et The Little Nails. Et séance de clôture le dimanche 24 mai à 21h à l'espace Sarah Bernard avec Blue Jitters. Un point de vente pour les spectacles payants, c'est à l'espace Claude Monet, 18 rue Reine Elisabeth, du lundi au vendredi de 15h à 17h, ou sur place avant le concert à partir de 20h à Sainte Adresse. Les concerts en plein air débutent à 15h et se terminent à 20h pour le samedi. Et le dimanche, ils débutent à 15h et se terminent à 18h.

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2: Bonjour à tous. Des chercheurs de l'université de Pennsylvanie ont mis au point un chewing-gum à partir de haricots génétiquement modifiés, capable de réduire drastiquement la présence de micro-organismes impliqués dans les cancers de la tête et du cou. Comme le rappelle la faculté de médecine dentaire de l'université de Pennsylvanie, le carcinome épidermoïde de la tête et du cou est un cancer fréquent qui se développe dans la muqueuse de la bouche et de la gorge. Il peut être agressif et son pronostic est souvent sombre, surtout lorsqu'il est diagnostiqué à un stade avancé. En 2022, le cancer des lèvres et de la cavité buccale était le 7e cancer le plus fréquent et le plus mortel au monde chez les adolescents, les jeunes adultes et les adultes d'âge moyen. Les scientifiques se sont intéressés à 3 micro-organismes connus pour aggraver le pronostic de ce cancer. Le papillomavirus humain, responsable d'une augmentation mondiale des cancers de l'oropharynx, et 2 bactéries qui accélèrent la progression de la maladie, même après chirurgie. L'équipe a eu l'idée de partir d'un chewing-gum fabriqué à base de haricots Lablab, une légumineuse déjà connue pour contenir une protéine naturellement antivirale, la Fryl. Les tests ont montré que les extraits de ce chewing-gum aux haricots réduisent le taux de HPV de 93% dans la salive. Mais les chercheurs ne se sont pas arrêtés là. Ils ont ensuite modifié génétiquement ce chewing-gum pour y ajouter une molécule antibactérienne appelée protégrine. Résultat, une seule dose suffit à faire chuter les niveaux des 2 bactéries dangereuses à presque zéro, sans affecter les bactéries bénéfiques naturellement présentes dans la bouche. Ceci contraste avec la radiothérapie qui réduit les bactéries bénéfiques et augmente la prolifération de levures pathogènes. Pour les auteurs, ces résultats confirment l'intérêt de poursuivre les essais cliniques de ces thérapies, soit en complément des traitements actuels, soit à titre prophylactique pour prévenir l'infection et la transmission.
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2: Bienvenue pour notre émission Sentez-vous bien. Aujourd'hui, on s'intéresse à une question encore trop peu connue. Le ressenti de la douleur chez le nouveau-né. Est-il capable de souffrir? Comment le savoir et que faire pour le soulager? Pour en parler, eh bien nous sommes, comme à notre habitude, avec le docteur Jean Lincey. Bonjour.
3: Bonjour Oscar.
2: Merci de nous rejoindre dans l'émission Sentez-vous bien pour parler de ce sujet. Alors, docteur Jean Lincey, pendant longtemps, on a cru que les nouveau-nés ne ressentaient pas vraiment la douleur. D'où est-ce que vient cette idée et pourquoi est-ce qu'elle a perduré si longtemps?
3: On pensait que le système nerveux n'était pas développé et donc il ne devait pas sentir la douleur. Bon, enfin, ça fait longtemps qu'on en est sorti, hein, quand même.
2: Ouais,
3: je vous rassure.
2: Ça fait déjà quelques années. Et alors, est-ce qu'aujourd'hui, la science confirme que le nourrisson est capable de ressentir la douleur?
3: Oui, c'est un article tiré de Fréquence Médicale qui s'appuie sur une recherche publiée dans la revue PEN et dont l'auteur est Lorenzo Fabrizi.
2: Qu'est-ce que nous dit cet article? Alors,
3: c'est des chercheurs de l'University College de Londres qui se sont basés sur le Human Connectome Project. C'est un projet qui cartographie tous les réseaux neuronaux à l'intérieur du cerveau. Et ils ont comparé les réseaux de la douleur chez l'adulte et chez le prématuré.
2: Et qu'est-ce que ça donne alors?
3: Eh bien, ça a montré qu'on a un développement en plusieurs paliers. Le premier sous-réseau à atteindre les niveaux adultes en termes de force et de connectivité était le réseau sensori discriminatif vers 34-36 semaines après la conception. Mmh. Les enfants peuvent ainsi ressentir la douleur mais ne sont pas encore pleinement capables d'y répondre émotionnellement et de l'interpréter.
2: Donc déjà encore dans le ventre de la mère.
3: Déjà dans le ventre de la mère. Mmh. Avant ce stade, les nourrissons peuvent avoir des difficultés à identifier la partie de leur corps qui ressent la douleur. Vers 36-38 semaines, le sous-réseau affectif motivationnel atteint sa maturité, permettant aux nourrissons d'identifier la douleur comme désagréable et menaçante. Mais les réseaux cognitifs évaluatifs n'ont toujours pas atteint le niveau adulte. Cela se fait vers 42 semaines après la conception. Ce qui veut dire que les bébés nés à terme n'ont pas encore pleinement développé les réseaux cérébraux nécessaires à la compréhension de la douleur. Mais ils ont mal.
2: Ils ont mal, mais ils ne comprennent pas ce qui
3: ils
2: se passe.
3: Ils ne comprennent pas très bien, mais ils ont mal. Et donc, on pense que les prématurés seraient particulièrement vulnérables aux interventions médicales douloureuses pendant les étapes critiques du développement cérébral. Le problème, c'est que s'ils ont mal, ils sont en plein développement cérébral et on pense que ça peut interférer. Voilà, c'est ça la grosse affaire.
2: Avec le développement du cerveau?
3: Oui, on peut penser que ça interfère. Mmh. Donc, on plaide pour des soins pédiatriques éclairés. Et ce qu'on fait en fait, hein, quand même, il y a un moment que le virage a été fait, mais ce qui est intéressant de l'étude, c'est qu'on voit dans le cerveau comment ça se développe et à quel moment ça se développe. Il y a belle lurette qu'on fait beaucoup plus attention à ne pas faire mal à l'enfant.
2: Et alors donc, pour passer à une partie plus concrète peut-être, docteur Jean Lincey, est-ce qu'on peut reconnaître qu'un nouveau-né souffre par exemple?
3: Il crie, il a des grimaces. Le problème, le piège, c'est que dans certaines très grandes douleurs, il peut faire ce qu'on appelle un figement. C'est-à-dire qu'il ne bouge plus et il ne pleure plus. Alors qu'en fait, il est au maximum de la douleur. Donc il faut bien faire attention à ce symptôme trompeur.
2: Quel type de prise en charge sont mises en place aujourd'hui justement pour répondre à la douleur des nouveau-nés?
3: Maintenant, on a toute une gamme de produits. On a bien sûr tout ce qui est anesthésie locale. On sait parfaitement mettre des petits patchs qui empêchent de faire mal si on fait une piqûre ou si on fait un point de suture à l'enfant. Et puis on a le méopa, c'est un masque avec un gaz anesthésique pour des petites interventions courtes.
2: Après, même chez le nouveau-né?
3: Oui. Mais après, il y a évidemment les anesthésies. Toute l'anesthésie, là, c'est une... C'est
2: oui,
3: une
2: sur, des sur des interventions plus lourdes.
3: Ça fait des progrès. Du reste, l'anesthésie, on ne s'en rend pas compte, parce que ça a été progressif, mais ça a fait des progrès colossaux, hein, en termes de sécurité.
2: Et alors, une dernière question, comme ça, est-ce que l'allaitement peut être une réponse quand le bébé souffre?
3: J'ai pas d'études. On peut le penser.
2: On peut le penser, mais scientifiquement, il n'y a rien qui le prouve.
3: C'est terrible. Vous savez, nous aussi, si ce n'est pas scientifique, on n'ose pas le dire. On peut le penser.
2: Donc voilà, merci beaucoup docteur Jean Lindsay pour ces éclairages. Donc comprendre la douleur des tout petits, c'est sans doute aussi mieux la soigner et mieux les protéger. À très bientôt pour une nouvelle émission de Sentez-vous bien. Merci docteur Jean Lindsay, au revoir.
3: Au revoir Oscar.

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2: Je vais vous emmener dans un univers que j'affectionne beaucoup, ou plutôt deux univers, puisque le travail ici réalisé est de trouver le meilleur des univers musicaux croisés, le fameux crossover. Donc, Alessandro Scarlatti, d'une part, arrangé par Nora Fischer. Âgée de 38 ans, Nora Fischer est née aux Pays-Bas, y a grandi et fait la plus grande partie de ses études de philosophie et musicologie. Petite anecdote qui en dit long sur le travail actuel de cette chanteuse soprano, elle se fait renvoyer du conservatoire d'Amsterdam à la fin du premier semestre parce qu'elle n'aimait pas la manière classique de chanter. Aujourd'hui, l'étudiante rebelle, allant jusqu'au bout de ses idées, j'aime bien ça, interprète des œuvres écrites pour elle, mais nous allons nous intéresser à un travail réalisé en 2018 en collaboration avec Marnix Dorenstein, musicien polyvalent, lui aussi natif des Pays-Bas. L'album Hush propose des versions alternatives de chansons du XVIIe siècle. Le duo a tenu à garder néanmoins l'esprit d'origine des chansons sélectionnées. Une ballade reste une ballade, une chanson mélancolique reste une chanson mélancolique.

armés de seulement deux voix et d'une guitare électrique, Nora Fischer et Marnix Torenstein voulaient apporter un éclairage nouveau sur ces chansons, en espérant faire découvrir à un large public la beauté et l'intemporalité de cette musique écrite il y a quatre siècles. Occesate di Piagarmi est la première des pépites musicales de ce recueil que j'espère vous faire découvrir ou redécouvrir pour les auditeurs qui connaissent déjà. Une chanson d'une grande nostalgie. Cessez de m'importuner ou laissez-moi mourir, lumières ingrates, impitoyables. 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Alors certes, il y a plus joyeux, mais la musique n'a-t-elle pas pour rôle de nous accompagner dans tous nos états d'âme ? C'est la douceur émanant de ce titre et de la voix de Nora Fischer qui m'a donné envie d'en écouter plus. J'espère vous avoir convaincu, chers auditeurs, d'arrêter ce que vous étiez en train de faire pendant 4 minutes afin de vous consacrer à l'écoute de cette très belle chanson.

Pour terminer cette chronique, aujourd'hui, je vais vous proposer quelque chose de très différent de ce que nous avons entendu jusque-là. Un petit bijou d'arrangement sur le nocturne numéro 20 en do dièse mineur de Chopin par le pianiste de jazz américain John Battiste. Petit clin d'œil à Élise qui m'a fait découvrir ce pianiste et qui se reconnaîtra et que je remercie au passage. Chopin aurait écrit ce nocturne vers l'âge de 18 ans alors qu'il était étudiant à l'école de musique de Varsovie. Il était amoureux d'une étudiante cantatrice polonaise, Constancia Gladowska, qui l'accompagnait au piano. Il écrit « J'ai, pour mon malheur, trouvé mon idéal. Je les vénère de toute mon âme. Il y a déjà 6 mois que j'en rêve chaque nuit et je ne lui ai pas encore adressé la parole. » L'histoire ne dit pas si un smartphone entre les mains, Chopin se serait laissé aller à de fougueuses déclarations. Mais nous pouvons penser que le meilleur mode d'expression de notre jeune prodige était en effet l'écriture musicale. Frédéric Chopin fuit la Pologne pour s'installer à Paris, où il devient l'un des plus importants pianistes virtuoses et compositeurs de la période romantique du XIXe siècle. Il termine de composer ce nocturne à l'automne 1830, mais la partition s'étant trouvée perdue ou oubliée, le nocturne ne fut publié pour la première fois qu'en 1870, à titre posthume, donc plus de 20 ans après la disparition de son auteur. Et notre interprète, âgé aujourd'hui de 38 ans, John Battiste, est issu d'une dynastie de musiciens de la Nouvelle-Orléans et a étudié le jazz à la Juilliard School. Les éléphants marchent ensemble dans la jungle, dit-on. Eh bien, lui a travaillé avec Stevie Wonder, Prince, Willie Nelson, Lenny Kravitz, Ed Sheeran et j'en passe. Il est directeur musical de son groupe Stay Human et responsable musical de 2 revues spécialisées dans le jazz. Il a reçu un Grammy Award pour l'album de l'année et un Oscar de la meilleure musique de film. Cela vous inspire ? Moi aussi. Et je vous invite à regarder son travail par le biais de la vidéo pour mieux percevoir l'étendue de son talent et de son charisme. Pour l'heure, nous allons écouter ensemble Chopinesque, une adaptation jazzy du nocturne numéro 20 en do dièse mineur de Chopin. Seul à son clavier, il nous offre un moment à la fois extrêmement fidèle à l'œuvre de Chopin, mais attrape chacune des opportunités proposées par la partition pour jazz digresser avec virtuosité et beaucoup de finesse. J'adore, et j'espère que vous aimerez aussi. Ouvrez grand vos oreilles.

0: Quel talent ce John Baptiste! C'est maintenant le temps de se séparer. Merci pour votre fidélité, chers auditeurs de Radio Albatros, et à bientôt pour de nouveaux partages musicaux.
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Le jazz, c'est à 13h30 dans Planète Jazz et dans un instant, nous vous proposons un temps de réflexion sur Albatros.

0: Philippe Aurouz, bienvenue au micro de Porteur de Vie.
1: Merci.
0: Vous êtes pasteur de l'église adventiste et vous nous proposez une réflexion autour de textes qui se trouvent dans la Genèse. Et aujourd'hui, on s'arrêtera sur les versets 19 et 20 du chapitre 2. Avec de la terre, le Seigneur Dieu fait toutes sortes de bêtes sauvages et toutes sortes d'oiseaux. Il les amène à l'homme pour voir comment celui-ci va les appeler. Chaque animal doit avoir le nom que l'homme va lui donner. L'homme donne un nom à tous les animaux domestiques, à toutes les bêtes sauvages et à tous les oiseaux. Mais pour lui-même, il ne trouve pas l'aide qui lui convienne particulièrement. Alors Philippe Aurouz, vous nous proposez aujourd'hui ce texte et qu'est-ce qui se passe ?
1: Quelque chose de paradoxal auquel on ne s'attendrait pas. Il faut remettre un peu les choses dans leur contexte. En fait, Dieu a formé l'homme, Dieu l'a posé au milieu du jardin d'Éden pour le cultiver et le garder. Et tout d'un coup, voilà que Dieu invite l'homme à devenir partenaire avec lui. Il l'invite à, quelque part, être co-créateur.
0: Donc Dieu sollicite l'homme.
1: Dieu sollicite l'homme. Alors j'imagine la scène, hein. Voilà, j'ai créé toutes sortes d'êtres vivants, d'animaux. Maintenant, c'est à toi de les nommer. C'est donc à toi de les regarder, de les observer, de les définir, de voir leurs défauts, leurs qualités. Bref, de leur donner un nom qui leur corresponde. Et en donnant ce nom, quelque part, tu les fais exister. Et donc tu deviens co-créateur avec moi. Moi, en tant que Dieu, je leur donne la vie, je les fais exister, et toi, tu les reconnais dans leur spécificité, dans leur existence.
0: Et alors, pourquoi est-ce que Dieu souhaite que l'homme participe à la création, qu'il soit co-créateur ?
1: Parce que Dieu est un Dieu formidable. Il ne souhaite pas avoir en l'homme une simple belle plante, planté au milieu du jardin d'Éden. Il souhaite voir en l'homme un partenaire, quelqu'un avec qui il pourra avoir une relation, et il souhaite donner une responsabilité réelle à l'homme.
0: Et ça montre que finalement il y a une interaction qui doit se créer entre l'homme et Dieu.
1: Une véritable interaction, et j'ai presque envie de dire, et si l'homme pouvait avoir le même regard que Dieu? Mais Dieu ne lui impose pas cela. Il lui dit, j'ai besoin de ton regard à toi. Regarde les choses, définis-les, donne-leur un nom. Et donner un nom à quelqu'un ou à quelque chose, c'est fondamental. C'est une véritable démarche de vie.

0: Est-ce qu'on peut considérer que finalement c'est un privilège que Dieu fait à l'homme dans ce texte ?
1: C'est non seulement un privilège, mais c'est en même temps une responsabilité. Mmh. Parce que Dieu va accepter le nom que l'homme donne aux animaux. Et si jamais l'homme se trompait ? Et si jamais il donnait un nom qui ne correspondait pas à ce que Dieu attendrait ? Je crois que Dieu prend le risque.
0: Il fait confiance.
1: Il fait confiance. Charge à l'homme d'être pleinement responsable. Vous imaginez le privilège que Dieu accorde à cet homme ? La charge, mais en même temps, cette liberté. Il n'y a pas de contrainte. L'homme est libre.
0: Et l'homme se montre à la hauteur dans ce texte ?
1: À croire que oui, en tout cas, il n'y a pas de réponse. Et il n'y a pas de remarque, il n'y a pas de remontrance. J'ai l'impression que tout va bien, sauf peut-être à la fin, mais nous y reviendrons dans une autre émission. Mais restons sur le fait de nommer. Il y a une chose qui m'interpelle aujourd'hui.
0: Oui.
1: Et si Dieu nous invitait à réfléchir à la manière dont nous nommons les choses ? Oh, certes, nous avons tous un prénom, un nom, donné par nos parents, donné par notre famille, pour les noms de famille.
0: Ce qui crée notre identité aussi.
1: Ce qui crée notre identité. Mais combien de fois nous affublons les autres de surnoms, de colibés, d'étiquettes, alors soit en face, soit dans le dos. Combien de fois dans les cours de récréation, les uns et les autres ne s'appellent plus par leur prénom, mais par des caractéristiques, et pas forcément les plus belles. Est-ce que nous sommes dans la manière de nommer l'autre porteur de vie, ou est-ce que nous sommes des destructeurs de vie ? J'aimerais ô combien que lorsque nous posons un nom sur l'autre, un qualificatif, nous puissions l'utiliser au mieux, faire en sorte que l'autre existe de manière positive et qu'il soit en fait respecté dans ce qu'il est, créé par Dieu.
0: Philippe Aurouze, merci pour cette réflexion et cette conclusion. Je vous propose qu'on puisse se retrouver bientôt dans une prochaine chronique de Porteurs de Vie. Merci, au revoir.
1: Au revoir.

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2: Bienvenue sur Planète Jazz, Sax Story numéro 3 et dernière émission sur ce thème puisque nous sommes dans le contemporain. Nous avons laissé le sax avec John Coltrane, sachant qu'il avait exploré des musiques plus métaphysiques. À tel titre, il a été le messie d'une église à San Francisco. Ici, la révolution nous vient de la côte ouest, et pourtant la côte ouest était synonyme de jazz tranquille, cool, de Hollywood et compagnie. Et Ornette Coleman, un saxophoniste, nous propose Invisible, un thème tiré d'un disque qui s'intitule Something Else, quelque chose d'autre. Il nous alerte sur le fait que le jazz allait changer. Trois albums suivent. Tomorrow is a question, c'est demain qu'est la question. The Shape of Jazz to Come, la forme que prendra le jazz à l'avenir. Et en 1960, un pavé dans la mare, Free Jazz. Invisible, Ornette Coleman est en compagnie du trompettiste Don Cherry, du pianiste Walter Norris, Don Payne est à la basse et Billy Higgins à la batterie. C'est un disque contemporary, Something Else est le titre de l'album, enregistré le 10 février 1958.

1967, un saxophoniste mal reconnu, peu considéré alors que c'était un très très bon virtuose, simplement, il les créait au fil du temps et il suivait pas mal les modes. Par contre, c'est le premier à avoir électrifié son saxophone, donnant lieu ensuite à une invention d'instrument que l'on retrouvera chez d'autres. Eddie Harris au varitone électronique, Jimmy Owens, Mel Lastly et John Newman à la trompette, Tom McIntosh au trombone, Edward Henry au baryton, Jody Christian au piano, Melvin Jackson à la basse et Richard Smith à la batterie pour un disque de chez Atlantic, cette compagnie américaine de New York, The Electrifying Eddie Harris et Plug-in, c'est branché, enregistré le 20 mars 1967, It's Crazy est la plage sélectionnée.

Le saxophone des années 80, c'est Michael Brecker. Et dans son disque Testament, puisqu'il l'a enregistré 6 mois avant de mourir d'une longue maladie, le disque s'intitule Pèlerinage, enregistré en août 2006. C'est un disque dans lequel Brecker montre tous ses talents et il utilise ce que Eddie Harris avait commencé à mettre au point. Il joue de l'EWI, EWI, The Electric.

Electronic Wind Instrument. Ça n'a pas eu la gloire que l'on croyait, ça n'a pas trop fonctionné, il n'y a pas eu beaucoup de suiveurs, simplement ça donne une note différente à la musique. Il est en compagnie de Pat Metheny à la guitare, Herbie Hancock au piano, John Patitucci à la basse et Jack DeJohnetti à la batterie. C'est un disque WA Record enregistré en août 2006 et le titre est éponyme Pilgrimage.

Le renouveau du saxophone dans notre période contemporaine peut être illustré par Kamasi Washington. Il nous vient de Californie, il a synthétisé tous les styles, le rap, le hip-hop, le bebop, il fait des concerts en plein air, il semble haranguer les foules et avoir des suiveurs. Il nous propose un premier album de 3 CD, ce qui est quand même assez étonnant pour une tentative de se faire connaître dans le monde de la musique, enregistré en 2015 pour la compagnie BFCD. The Epic est le titre de l'album. Il a, pour être enregistré, été accompagné par une trentaine de musiciens. Et il nous propose Change of the Guards, le changement de la garde. C'est un avertissement.

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1: Il est 14h, vous écoutez Radio Albatros, retour à la musique classique dans votre émission, Les grandes heures du chant choral.

Amis auditeurs, bonjour. Cette émission sera consacrée aujourd'hui au livre Vermeil de Montserrat. Du fait de sa localisation géographique, le royaume d'Aragon fut à compter du XIIe siècle un point naturel de convergence pour nombre de cultures. De la rencontre entre la culture aragonaise autochtone, elle-même influencée par l'occupation de la péninsule ibérique par les Arabes des siècles durant, et les principales influences européennes, résulta une importante renaissance culturelle principalement centrée sur la Catalogne. Au cours de la seconde moitié du XIVe siècle, les comtes rois de la Catalogne et d'Aragon, mécènes particulièrement prodigues dans le domaine des arts, surent attirer nombre de musiciens parmi les plus remarquables d'Europe. La musique était le principal divertissement de la noblesse et les seigneurs les plus importants avaient plusieurs musiciens à leur service. Les musiciens du cru furent bientôt rejoints à la cour aragonaise par des musiciens étrangers venus notamment d'Italie, mais aussi de France, des Flandres, d'Allemagne, auxquels on doit en grande partie d'avoir permis à l'Aragon de jouer un rôle fondateur dans le style musical dénommé Ars Nova. Les musiciens de cour, cependant, n'étaient pas les seuls à exercer dans le royaume. L'Église avait elle aussi une fonction de premier plan. Jean Ier d'Aragon fut particulièrement inspiré par les musiciens d'église et s'essaya même à écrire de la musique. Nous écouterons le début de ce livre Vermeil par l'ensemble Hesperion 20, l'atelier d'instruments du centre de l'abbaye aux Dames à Saintes, l'atelier vocal aussi du centre de l'abbaye aux Dames sous la direction de Jordi Savall.

Vous écoutez en ce moment le livre vermeil de Montserrat. Nous continuons donc l'écoute de ce livre vermeil. D'une extrême richesse, la bibliothèque de Montserrat fut en grande partie détruite par un incendie en 1811, durant les guerres napoléoniennes, mais parmi les manuscrits médiévaux du scriptorum, salle d'écriture du monastère, ayant survécu, justement figurait le livre vermeil, codex le plus précieux de Montserrat. Bien que daté de 1400 environ, son nom lui vient de la couverture de velours rouge qui lui fut ajoutée dans la dernière partie du XIXe siècle. Comme pour le nombre de codices, son contenu est des plus variés. Mais ce qui intéresse le plus les musicologues et les musiciens, ce sont les doubles pages du folio 21-27 sur lesquelles on trouve 10 pièces musicales anonymes. La moitié des compositions du codex sont en forme de virelet, genre vocal français justement de type chanson qui pourrait être originaire d'Afrique du Nord et avoir été introduit en France via l'Espagne. Les troubadours provençaux l'adoptèrent et c'est par leur intermédiaire qu'il fut réintroduit en Espagne. Le virelet, dans sa forme la plus simple, consiste en deux lignes musicales alternées A, B, B, A, mais il existe de nombreuses et subtiles variantes de ce schéma de base. Stella Splendon, par exemple, Cunctissimus, Polarum Regina, Mariam Matrem et Ad Mortem, Festinatmus, suivent tous cette même structure. Nous entendrons tout le reste de ce livre vermeil, malheureusement, sauf le O Virgo Splendens.

Nous écoutions aujourd'hui de larges extraits du livre Vermeil de Montserrat sous la direction de Jordi Savall avec l'ensemble Hesperion 20 et l'atelier instrumental du Centre d'Abbaye aux Dames à Saint-Ange-Charente-Maritime, un enregistrement qui date de juillet 1978.

0: 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Tout de suite, une petite pause dans cet après-midi classique en compagnie des Voix du Havre pour votre chronique Lire au Havre qui sera suivie de votre émission Le Chant du Violoncelle.
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2: Nous allons vous lire un extrait de Rébellion chez les crayons de Drew DeWalt, édition L'École des loisirs.
3: Un jour, à l'école, Duncan voulut prendre ses crayons de cire et il trouva sur la boîte un paquet de lettres à son nom.
2: Salut Duncan, c'est moi. Crayon rouge, il faut qu'on parle. Tu me fais beaucoup plus travailler que tes autres crayons. D'un bout à l'autre de l'année, je m'use à colorier. Des canons de pompiers, des pommes, des fraises, bref. Tout ce qu'on peut trouver de rouge. Je travaille même pendant les vacances. Je dois colorier tous les Pères Noël et aussi tous les cœurs pendant Saint-Valentin. J'ai besoin de repos. Ton ami, surmené, crayon rouge.
3: Cher Duncan, bon, écoute bien. J'adore être ton crayon préféré pour les grappes de raisin, les dragons et les chapeaux de sorcier. Mais ce qui me rend dingue, c'est que ma splendide couleur déborde si souvent du dessin. Si tu ne te décides pas bientôt à colorier à l'intérieur des lignes, je vais craquer. Ton ami méticuleux, crayon violet.
2: Cher Duncan, j'en ai marre qu'on m'appelle brun clair ou blé doré. Je ne suis ni l'un ni l'autre. Je suis beige et fière de l'être. J'en ai marre aussi de passer après monsieur crayon marron. Ce n'est pas juste que les ours, les poneys et les petits chiens aillent à crayon marron. Il ne me reste que la dinde de Noël. Et encore. Et le blé. Sincèrement. As-tu déjà vu un enfant s'éclater en coloriant du blé ? Il faut qu'on parle. Ton ami beige, crayon beige.
3: Duncan, ici crayon gris. Tu me tues. Je sais que tu adores les éléphants. Et je sais que les éléphants sont gris. Mais ça fait énormément d'espace à colorier pour moi tout seul. Et je ne te parle même pas des hippopotames et des baleines à bosse. Imagines-tu mon épuisement quand je termine un de ces trucs de si gros animaux ? Les bébés pingouins sont gris, eux aussi. Tu sais, comme les tout petits rochers, ou bien les cailloux. Et si tu alternais de temps en temps, ça me reposerait. Ton ami épuisé, crayon gris.
2: Cher Duncan, tu te sers de moi, mais pourquoi ? La plupart du temps, la page sur laquelle tu dessines est de la même couleur que moi, blanche. Si je n'avais pas une collerette noire, tu ne saurais pas que je suis là. Je ne suis même pas dans l'arc-en-ciel. Je sers juste à colorier la neige ou à combler le vide entre deux trucs. Ce qui fait que je me sens, disons, absent. Il faut qu'on parle. Ton ami absent, crayon blanc. Cher Duncan, en tant que crayon vert, je t'écris pour deux raisons. La première pour te dire que j'adore remplir toutes les tâches que tu me confies. Crocodile, arbre, dinosaure et grenouille. Je m'en sors bien. Et j'aimerais t'adresser mes plus vives félicitations. Tu as un brillant avenir dans la coloration des choses en vert. La seconde raison, ce sont mes amis, crayon jaune et crayon orange. Qui ne s'adressent plus la parole. Ils pensent l'un et l'autre qu'ils devraient être la couleur du soleil. S'il te plaît, règle vite le problème parce qu'ils sont en train de nous rendre fous. Ton ami, bien heureux, crayon vert.
3: Cher Duncan, je suis crayon jaune. Il faut que tu dises à crayon orange que c'est moi la couleur du soleil. Je le lui dirai volontiers, mais nous ne nous parlons plus. Et je peux prouver que je suis la couleur du soleil. Mardi dernier, tu m'as utilisé pour colorier le soleil de la ferme joyeuse de ton livre de coloriage. Pour le cas où tu aurais oublié, c'est page 8. Tu ne peux pas me rater. Je scintille brillamment au-dessus d'un champ de maïs jaune. Ton copain, qui est aussi la véritable couleur du soleil. Crayon jaune.
2: Cher Duncan, je vois que ce gros pleurnicheur de crayon jaune t'a déjà écrit. Peu importe. Mais s'il te plaît, peux-tu dire à ce rapporteur qu'il n'est pas la couleur du soleil ? Je lui dirai volontiers, mais nous ne nous parlons plus. Nous savons tous les deux que je suis forcément la couleur du soleil. Puisque je dis, tu m'as utilisé pour colorier le soleil. À la fois dans l'île du singe et dans Voici le gardien du zoo, de ton livre de coloriage, Un jour au zoo. Rien que ça t'arrange bien de m'avoir. Ton ami, qui est aussi la véritable couleur du soleil. Crayon orange.
3: Cher Duncan, c'était génial d'être ton crayon préféré cette année. Et aussi l'année d'avant. Et celle d'avant encore. J'ai vraiment adoré tous ces océans, lacs, rivières, gouttes d'eau, nuages de pluie et ciel d'été. Mais la mauvaise nouvelle est que j'ai tellement raccourci que je suis maintenant plus petit que le bord de la boîte de crayons. J'ai besoin de repos. Ton ami tout raccourci, crayon bleu.
2: Duncan, bon, écoute bien, gamin. Tu ne m'as pas utilisé une seule fois cette année. Tu penses que je suis une couleur de fille, c'est ça? À ce propos, remercie, je te prie, ta petite sœur de m'avoir utilisé dans son livre de coloriage, Jolie Princesse. Elle a fait un travail extraordinaire en ne me faisant jamais déborder. Bon, en ce qui nous concerne, pourrais-tu, s'il te plaît, m'utiliser à l'occasion pour colorier en rose, un dinosaure, un monstre ou un cow-boy? Une touche de couleur ne leur ferait pas de mal. Ton ami pratiquement neuf, crayon rose. Pauvre Duncan, tout ce qu'il voulait, c'était colorier. Et bien sûr, il voulait aussi le bonheur de ses crayons. Nous vous avons lu un extrait de Rébellion chez les crayons de Drew DeWalt aux éditions L'École des loisirs.
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Mes amis, bienvenue dans notre émission. C'est Daniel Jublin au micro qui vous propose et vous présente le chant du violoncelle.

Alors, comme j'ai l'habitude de le dire, eh bien, dans violoncelle, il y a violon, il y a violoncelle, violoncelle, ciel tout court, un ciel plein d'étoiles, un ciel plein de détente et d'espoir dans cette émission. Alors, tout simplement, puisqu'il y a violoncelle dans ce titre, j'ai vraiment envie de commencer avec vous, avec un très beau trio de Ludwig van Beethoven. Je vous propose d'écouter le mouvement lent adagio du trio opus 11 en si bémol majeur.

par le Seraphine Trio. C'était le mouvement lent adagio du trio opus 11 en si bémol majeur de Beethoven. Pour ma part, j'adore ce début de violoncelle qui s'élance comme ça dans la liberté absolue de l'expression. Une même liberté d'expression dans notre ciel étoilé, en tous les cas très pur, c'est avec Claude Debussy, le clair de lune, extrait de la suite Bergamasque.

Le clair de lune de Claude Debussy, extrait de la suite Bergamasque pour le piano. Dans cette même atmosphère presque aquatique, en tous les cas très fluide, un petit peu avant ce temps de Claude Debussy, eh bien, il y a le temps de Gabriel Fauré, célèbre compositeur français, qui nous entraîne dans la Sicilienne. Alors, nous entendons des accords arpégés de harpe, puis ensuite un magnifique solo de flûte traversière.

La musique de Gabrielle Fauré, célèbre sicilienne, avec toute cette orchestration somptueuse, donnant tout de même prépondérance à la flûte traversière. Vous avez entendu aussi le cor, vous avez entendu la harpe et naturellement l'orchestre à cordes. Puisque nous sommes avec la harpe et la flûte, et comme vous savez qu'il n'y aura jamais d'émission sans Mozart, le moment est venu de vous proposer le concerto pour flûte et harpe. Ambiance toujours aquatique, beaucoup d'eau, beaucoup de fluidité dans ce moment de partage autour de ce mouvement lent de ce célèbre concerto.

C'était le concerto pour flûte et harpe de Mozart. Alors cette sorte d'élévation que l'on retrouve dans cette ambiance musicale, nous partons vers le nord et nous rejoignons aussi ce climat tout particulier. Quand je dis le nord, c'est la Norvège, Edvard Grieg. Je pense à cette pièce lyrique, la suite lyrique plus exactement, opus 54, et nous en écoutons le Nocturne.

Toujours dans notre ciel, de notre violoncelle étoilé, c'était la musique de La Nocturne, suite lyrique, opus 54 d'Edouard Grieg. Alors, puisque nous sommes dans cette ambiance un petit peu du soir, eh bien, je vous propose de retrouver un compositeur qu'on a côtoyé tout récemment, Ottorino Respighi, non plus autour des oiseaux, comme ce fut le cas, mais dans la pièce Les Fontaines de Rome. Et là, Respighi a signé de pure merveille, notamment la fontaine de la Villa Médicis au coucher du soleil.

C'était les fontaines de Rome de Respighi et le mouvement s'intitulait La fontaine de la Villa Médicis au coucher du soleil. Alors, coucher du soleil, ça fait penser aux nuits de l'Alhambra en Espagne, ces jardins magnifiques qui ont été mis en musique par Tárrega. Et nous allons entendre ici Souvenir de l'Alhambra pour la guitare.

Pour la guitare solo, c'était Recuerdos de la Alhambra, Souvenir de l'Alhambra de Tárrega, une des plus belles pièces au monde. Dans cette ambiance toujours aérienne, aquatique, eh bien nous allons nous quitter dans quelques instants, mais une manière d'atterrir doucement, c'est avec la musique de Bach que vous allez entendre ici à la guitare. Un célèbre prélude écrit à l'origine pour le clavecin.

Prélude pour la guitare, et naturellement ce morceau, tous les pianistes de la Terre l'ont joué. Beaucoup de souplesse, beaucoup de finesse dans cette musique de violoncelle que nous venons d'écouter ensemble autour de ces compositeurs. Le temps est venu pour moi de vous dire à très très bientôt, en compagnie de cet indicatif que vous aimez tant, la musique de Greensleeves, adaptée par Vogue Williams. C'était Daniel Jublin avec vos micros qui vous a préparé et présenté le chant du violoncelle. À très très bientôt.

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1: Qui se cache derrière cette date ?
2: Aujourd'hui 4 mai, Sylvain. Sylvain, oh, c'est un mot tout simple qui vient du latin et qui veut dire l'homme des bois ou l'homme de la forêt. Alors bien sûr, c'est pas Robin des Bois, mais c'est quand même un homme qui porte ce joli nom, probablement donné par des gens qui aimaient les beaux arbres, et c'est certainement une très belle chose. Rappelons-nous de ces textes des psaumes qui comparent l'homme juste à un magnifique arbre qui pousse, qui grandit, qui devient un abri pour les animaux, une nourriture pour les hommes, un bienfait pour tous. Sylvain, eh bien, les chrétiens ont l'habitude de se souvenir aujourd'hui d'un homme qui portait ce nom-là et qui fut évêque responsable de l'église chrétienne à Gaza, au sud donc de la Palestine, en bord de mer Méditerranée, mais qui a été condamné à travailler dans une mine par ceux qui persécutaient les chrétiens de ce temps-là. Et qui, par le jour où il n'a plus la force de remplir cette tâche de mineur, a été égorgé avec tout un groupe d'autres chrétiens. Et ceci se passait donc au IVe siècle. Mais je préférerais vous parler d'un autre Sylvain que l'on trouve dans la Bible, qui lui fut un compagnon de l'apôtre Paul. C'était aussi donc un homme de la forêt, mais un homme qui est connu aussi sous le nom de Silas, qui est probablement une abréviation de ce Sylvanus. Et celui-ci, bien, on en parle dans le livre des Actes des Apôtres comme ayant été choisi pour, après cette grande assemblée de Jérusalem tenue en l'année 49, où on avait discuté pour savoir si les païens qui devenaient chrétiens devaient devenir juifs d'abord, se faire circoncire, s'engager à obéir à tous les détails de la loi de Moïse, ou s'ils pouvaient devenir chrétiens simplement en acceptant Jésus-Christ, et ce qui fut la décision prise. Et pour accompagner, encourager les différentes églises fondées par Paul et Barnabas au cours de leur premier voyage missionnaire, on a envoyé, entre autres, ce Silas, Sylvain, avec eux. Et lorsqu'ils ont décidé de partir, Barnabas a repris avec lui un certain Jean-Marc qui l'a accompagné dans un nouveau voyage missionnaire, et Paul a pris avec lui ce Silas qui l'a accompagné, qui a travaillé à ses côtés dans ses différentes missions, qui a été emprisonné avec lui, entre autres dans la ville romaine de Philippe, au nord de la Macédoine, qui a chanté avec lui des chants au milieu de la nuit lorsque un séisme, un tremblement de terre est venu les libérer de leur prison, et qui a été co-signataire de plusieurs lettres écrites par l'apôtre Paul aux chrétiens qu'il avait formés dans la foi chrétienne dans différentes régions de leur parcours missionnaire. Voilà donc un homme mal connu, certes, mais qui a été un grand missionnaire aux côtés de l'apôtre Paul, qui a sans doute été le secrétaire de Paul pour écrire plusieurs des lettres que Paul lui a dictées et que les chrétiens ont pu recevoir pour leur encouragement. Voilà donc un homme à ne pas oublier. Demain, nous nous retrouverons, cette fois-ci, avec une femme, Judith.
1: C'était une chronique de Bernard Sauvagnat.
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0: 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Une petite pause dans votre après-midi classique avec tout de suite la chronique Tout un poème qui sera suivie de votre émission Parole d'assaut. Puis retour à la musique classique à 16h10 en compagnie de Daniel.
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2: Moi, j'ai grandi dans une famille chrétienne. Quand j'avais 15 ans, j'ai rencontré un homme qui s'appelait John. Il a donné beaucoup de temps, il s'est rendu très libre. Pour moi, il a écouté, il a partagé sans filtre de son vécu avec Jésus dans sa foi. Et ce cadeau de son temps, c'est ça un peu qui a vraiment marqué une page, un chapitre dans ma vie de ma foi. Bonjour, je m'appelle Taylor Fox. En France depuis 6 ans. Je travaille pour les Navigateurs, une association chrétienne. Nous faisons l'accompagnement des étudiants dans la foi et voilà, dans la vie, donc, d'autres aspects aussi. Quand j'avais 15 ans, j'ai rencontré un homme qui s'appelait John. C'est marrant, il y a un lien directement entre ce rencontre avec John. Il m'avait accompagné pendant un an. En fait, il était une partie de la même association qui s'appelle les Navigateurs aux États-Unis. C'est en France aussi, mais il était un navigateur, comme on dit, aux États-Unis. Et quand je suis venu en France, après, je me suis marié avec ma femme. En fait, je travaille pour l'association des Navigateurs et mon travail, c'est de reproduire, pas exactement ce que Jean a fait pour moi, mais à se rendre libre aux étudiants d'écouter. Surtout accueillir des questions, des doutes, partager de mon témoignage. Mais surtout, je trouve que c'est l'écoute. Et cette première rencontre avec Jean a un peu donné un désir à vivre et à reproduire, à donner librement ce qu'il m'a donné librement. Je ne sais pas pour les autres, mais pour moi, les marque-pages dans ma vie, dans les chapitres de ma vie, c'est les moments où je me suis senti aimé. Et voilà, c'est le marque-page que Jean, à ce moment-là, il a vu un adolescent qui avait 15 ans et il a dit, moi, je veux l'aimer, je veux donner mon temps à lui.
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4: et Didier Blonce.
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5: Aujourd'hui, Maybe Tomorrow.
4: Avec pour invité Madame Hébert.
5: Madame Hébert, bonjour. Gisèle, un petit mot pour commencer sur cette association Maybe Tomorrow.
4: En bref, le saviez-vous, l'association Maybe Tomorrow a pour mission d'apporter un soutien financier et matériel à Émilie Georges, une enfant touchée par la mutation génétique SCN8A, ainsi qu'à d'autres enfants souffrant de cette même condition. Elle vise également à encourager la recherche médicale liée au gène SCN8A.
5: Bon, on va revenir tout à l'heure sur ce gène un peu saugrenu, un peu bizarre. Date de création de l'association ?
4: 19 juin 2025.
5: Alors, c'est une association récente. Un contact, le siège social ?
4: Il est domicilié 2 rue des Fourneaux à Théroux-de-Ville.
5: 76 540, c'est en Seine-Maritime, pas très loin de Valmont. Un mail ?
4: Un compte Facebook, association Maybe Tomorrow, et puis un mail en minuscule, tout attaché, Maybe Tomorrow. 1907@gmail.com.
5: Un numéro de téléphone
4: 06 84 83 65 14.
5: Madame Hébert, c'est quoi au juste ce syndrome SCN8A? Est-ce que ça fait partie de ce qu'on appelle communément les maladies rares?
6: Alors moi, je ne suis pas une spécialiste du sujet pour vous expliquer tout ça. Moi, le seul intérêt, on va dire, que j'ai à défendre, ou pas à défendre, mais à aider plutôt cette association, c'est le fait que Émilie, c'est ma petite nièce. C'est la petite fille de mon frère. Et donc, j'ai été très personnellement touchée par cette maladie. Et donc, comme j'ai l'occasion de chanter avec un groupe, pourquoi pas faire un concert caritatif pour apporter un peu d'argent à l'association.
5: Nous allons en reparler. Donc, cette petite Émilie Georges, le problème de ce... Je parlais de maladies rares. Je crois qu'il n'y a qu'une trentaine de familles en France touchées.
4: Alors, il y a une trentaine de familles en France. C'est une maladie rare, effectivement, qui touche environ 1000 familles au monde. Une trentaine en France. Et c'est une... Donc, Émilie, elle est porteuse de ce gène, CN8A. Et donc, elle souffre d'épilepsie depuis la naissance. C'est ce que nous avons vu dans le dossier de l'association.
6: Tout à fait.
4: Mais c'est pas seulement... visiblement, ce que j'ai compris, c'est que c'est pas seulement un nom ou une association, c'est une philosophie, l'espoir d'avancer dans la médecine, l'espoir d'une meilleure prise en charge...
5: Et une
4: meilleure intégration, inclusion des enfants dans le système scolaire.
6: Oui, tout à fait. C'est surtout ne pas baisser les bras et garder l'espoir, quoi qu'il arrive. La recherche médicale évolue quotidiennement. Donc, il faut garder l'espoir. Et puis, quand on voit cette petite fille, on ne peut pas dire qu'on arrête, quoi, qu'on laisse les choses se faire comme ça. Quoi.
5: La petite Émilie a 3 ans aujourd'hui.
6: Oui, c'est ça.
5: Et le problème, c'est que le personnel de recherche, le personnel médical connaît peu la situation, connaît peu ce problème, et le personnel également éducatif ne connaît pas non plus, ne sait pas comment réagir par rapport à cette petite fille qui a des crises parfois d'épilepsie, qui est...
6: très violente, quasiment... une espèce de on va pas parler de mort, mais presque, quoi. Il faut la ranimer à chaque fois. D'ailleurs, mon frère et ma belle-sœur, qui sont très proches de leur fille et donc de leur petite fille, ont dû apprendre les gestes pour l'aider en cas de crise très violente. Combien de fois l'hélicoptère est venu chercher cet enfant pour l'emmener ou à Rouen ou à Paris. Il faut garder espoir et essayer de faire en sorte que la recherche ait de l'argent pour pouvoir parvenir à trouver une solution.
5: Donc, on va rappeler ce concert caritatif le 10 mai, cette année, à 16h30, à Gonneville-la-Mallet. Le Allo Blé, on peut réserver sa place sur le site de l'association Maybe Tomorrow au profit d'Émilie Georges. On rappelle le numéro de téléphone 06 84 83 65 14. C'était Parole d'Assaut.
4: Une émission de Didier Blonce
5: et de Gisèle Billan. Réalisation Jérôme Aubin.
4: Montage Sarah Rodriguez.
5: Merci aussi. On peut remercier Stéphanie Vincent, notre secrétaire, qui trouve toujours des associations à faire connaître, comme Maybe Tomorrow, cette association au profit d'Émilie Georges.
6: Et le Chant des Loges.
5: On n'oublie pas, parce que le Chant des Loges sera cette association présente au Halle Blé ce 10 mai. À Gonneville-la-Mallet à 16h30. Merci à tous, Madame Hébert, merci à vous.
6: C'est moi qui vous remercie.
5: Merci, au revoir à tous.
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5: L'Académie BAC organise ce vendredi 8 mai les 4 suites pour orchestre de BAC transcrites pour 2 clavecins par Mireille Podor et Orlando Bass. C'est au musée Michel Siri à Varangeville-sur-Mer.

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1: Je vous invite à retrouver la musique de Johannes Brahms. Ici, des œuvres pour chœur, le Quartet opus 92, en quatre mouvements, une musique de sensibilité extrême et de dépaysement total.

0: C'était les quatuors vocaux opus 92 de Johannes Brahms avec les chanteurs du Monteverdi Choir sous la direction de John Elliott Gardiner.
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3: C'est un peu comme une élégie, le violon, violoncelle, piano, qui se répondent, c'est serein, aérien, voire presque solennel. En tous les cas, ça chante beaucoup sous la plume de Robert Schumann, qui a repris ce thème du compositeur Theodor Kirchner. Donc les études en forme de canon opus 56, et cette Life over Hansness au piano, Christian Tetzlaff au violon et Tania Tetzlaff au violoncelle.

0: C'était la quatrième pièce des six études en forme de canon, opus 56 de Robert Schumann, avec Life over Hans Ness au piano, Christian Tetzlaff au violon et Tania Tetzlaff au violoncelle.
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0: La musique du très grand Handel, transcrite pour le piano, ici c'est Eric Heitzig que nous allons retrouver, dans la suite numéro 9 en sol mineur, avec trois mouvements, allemande, courante et gigue.

0: C'était Allemande courante et gigue, extrait de la suite numéro 9 en sol mineur de Georg Friedrich Händel avec Eric Heitzig au piano.
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0: Nous redécouvrons ensemble le célébrissime poème symphonique de George Gershwin, un Américain à Paris. L'enregistrement est assez ancien, mais de grande qualité musicale. C'est Eugène Ormandy qui dirige l'orchestre de Philadelphie.

0: C'était Un Américain à Paris de George Gershwin avec l'orchestre de Philadelphie que dirigeait Eugène Ormandy.
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2: La chanson fait son cinéma, mais le cinéma n'est pas en reste. Il se sert de la chanson pour embellir ses films. En 2005, Terrence Malick réalise le film Le Nouveau Monde. On doit la musique de ce film à James Horner. De superbes chansons enrichissent par ailleurs la bande originale. Parmi celles-ci, un titre indémodable de 1958, interprété par les Calling Twins et intitulé « When ».

En 1964, Mikhaïl Kakoyannis réalise le film Zorba le Grec. À cette occasion, sur une musique de Mikis Theodorakis, la danse du Sirtaki fut créée spécialement pour ce film. Paroles françaises de Françoise Derain, Dalida interprète la danse de Zorba.

En 1977, Just Jekin réalise Madame Claude avec Françoise Fabian et Maurice René. Nous en devons la musique à Serge Gainsbourg. Sur la bande originale de ce film se trouve une bien jolie chanson interprétée par Jane Birkin, Yesterday, Yesterday.

0: Vous venez d'entendre La Chanson fait son cinéma, une émission proposée par Pierre Gallet. À très bientôt. D'ici là, prenez soin de vous.
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2: Il en vient au monde plus de 350 000 par jour. Ils font la joie d'innombrables parents. Mais que serait la vie sans les enfants ? Réflexion faite, en dépit de ces impressionnantes statistiques, il n'est pas si facile que ça d'avoir un enfant. Nombreux sont les couples qui désespèrent de concevoir ensemble un petit être, fruit de leur amour. Juliette Spichiger et son mari ont connu cette longue attente. À cette période, ils envisagent sérieusement l'adoption pour pouvoir enfin accueillir l'enfant désiré. Ils ont tous deux la foi en Dieu, leur couple est très soudé et ils se réjouissent déjà de cette procédure d'adoption. Et alors que leur dossier est en cours, Juliette découvre qu'elle est enceinte.
3: C'était juste un éblouissement total de se dire on avait décidé de partir dans une procédure d'adoption. Ben, ça sera peut-être reporté ou annulé puisque j'allais avoir un bébé. Et puis 3 mois après, je l'ai perdu. Et là, ça a été un coup dur parce qu'on avait pris cette grossesse comme un cadeau que Dieu nous faisait par rapport au fait qu'on avait attendu longtemps, qu'on avait souhaité d'avoir un enfant. Et puis alors, on était juste heureux. Et le fait de le perdre, moi, ça m'a posé un gros problème. Ça m'a vraiment mis au fond du trou, puis je ne comprenais pas. Je disais, ok, alors quoi? Tu me fais miroiter un cadeau, puis après tu me le reprends? Je ne suis pas d'accord. Et pendant 3 jours, j'y ai fait la tête. Mais c'est aussi là que j'ai remarqué que finalement, j'avais une relation très proche avec Dieu. Parce que le fait de la couper m'a montré qu'il y en avait une. Et puis après 3 jours, ben j'arrivais pas. Je pouvais pas me passer d'une amitié qui me faisait vivre différemment ma vie, qui me donnait un rayon de soleil dans ma vie tout le temps, même quand ça allait pas. J'ai dit « Ok, on recommence, mais on pose les choses à plat. » C'est encore allé un moment. Donc j'ai fait ma fausse couche au mois de novembre. Et puis j'avais commencé les répétitions du Requiem de Mozart et les concerts devaient avoir lieu le 23 et le 25 mai. Et le terme de ma grossesse aurait dû être entre le 23 et le 25 mai. Et le jour du concert, je me suis dit non, je ne peux pas y aller, c'est juste pas possible. Je devrais être à la maternité. Je me retrouve à chanter un requiem, j'arrivais pas, c'était plus fort que moi. Puis j'ai dit maintenant, je pète un plomb, Dieu, je ne peux pas aller plus loin, là, ça ne va pas, j'arrive pas et tout. Et dans ma tête, je pense que c'était dans ma tête, j'ai entendu quelqu'un qui me disait les choses sont ce qu'elles doivent être. Alors en soi, la phrase n'a rien d'extraordinaire, mais en même temps, il y a une paix qui est arrivée dans mon cœur. Et la colère est partie, la révolte est partie, et à ce moment-là, j'ai pu commencer à faire le deuil de cet enfant et reprendre le dossier de l'adoption qui était en cours et de me réjouir pour mon enfant.
2: C'est au Vietnam que Juliette et son mari vont aller chercher leur premier enfant. Pendant les mois qui précèdent la rencontre, ils sont évidemment dans l'expectative.
3: Notre cœur, il était déjà tout plein de cet enfant. Et puis, il y avait des moments de réjouissance énorme, mais il y avait aussi des moments de doute. Je me suis dit, mais si je le trouve moche, il ne peut pas avoir les yeux de son papa, il ne peut pas avoir les pieds de sa grand-mère, il ne peut pas... Alors, il y a eu des questionnements comme ça, des peurs qui n'avait absolument pas lieu d'être, parce que le jour où on me l'a posé dans les bras, c'est juste le plus beau du monde. Donc, c'était vite vu. Le jour où je l'ai eu dans les bras, je savais que c'était le mien. C'était inexplicable.
2: Et oui, l'amour est inexplicable. Il n'y a tout bonnement rien d'autre à ajouter.
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0: Corinne Valls, bienvenue au micro de Top Cuisine.
1: Bonjour.
0: Je rappelle que vous êtes spécialiste en cuisine saine et que vous intervenez donc régulièrement à ce micro pour nous aider à améliorer notre cuisine quotidienne. Aujourd'hui, de quoi est-ce que vous allez nous parler ?
1: Je vais vous parler de lactofermenté, la lactofermentation.
0: Alors, qu'est-ce que c'est que la lactofermentation, Corinne ?
1: La lactofermentation est un mode de conservation des légumes.
0: D'accord. Alors, ça marche comment ? Quelle est sa spécificité ?
1: Elle enrichit l'aliment alors que la stérilisation l'appauvrit. Les aliments fermentés restent vivants. Et ce sont des probiotiques naturels qui régulent la flore intestinale.
0: Alors donc, ça concerne uniquement les légumes ?
1: Les légumes, les fruits et bien d'autres choses aussi.
0: D'accord.
1: Mais je vais vous donner tout à l'heure une petite liste.
0: Oui.
1: Je voulais aussi dire que les protéines et vitamines sont mieux conservées que dans la stérilisation.
0: Est-ce qu'il y a un exemple de lactofermentation que nous connaissons déjà ?
1: Oui, nous connaissons la choucroute, la fameuse choucroute.
0: Donc en fait, de la choucroute, c'est une lactofermentation.
1: C'est ce qu'on connaît le plus, hein, mais il y en a d'autres. Je voulais juste préciser que donc, les protéines et vitamines sont mieux conservées. Les éléments vitaux sont enrichis par les micro-organismes qui synthétisent l'aliment. Par exemple, la vitamine C du chou, dont nous avons parlé de la choucroute,
0: oui,
1: augmente de plus de la moitié au cours de la lactofermentation. Donc, les vitamines B12 et BP augmentent aussi considérablement.
0: Ils augmentent par rapport au produit original.
1: Voilà, au produit original. C'est le phénomène de la lactofermentation.
0: Ça démultiplie la capacité du légume.
1: Ça paraît assez étonnant, mais c'est comme ça. Et ce n'est pas négligeable, surtout en hiver. C'était une manière de conserver aussi les légumes avant et d'enrichir. Et avec des produits lactofermentés, on a réussi à lutter contre le scorbut. On emportait ça sur les bateaux et tout, ça a aidé beaucoup.
0: Par contre, la difficulté, c'est de trouver des produits lactofermentés, parce qu'à part la choucroute, est-ce qu'on trouve autre chose ?
1: Alors, on trouve autre chose. Alors, nous trouvons d'abord les produits lactofermentés maintenant dans toutes les maisons de diététique, dans les rayons de supermarché. Hein. On trouve les yaourts, et on trouve la choucroute, on trouve le miso, le soyou fermenté aussi, le kéfir, c'est fermenté. Les citrons confits qu'on utilise dans les plats, ce n'est pas des citrons au sucre, mais c'est des citrons lactofermentés. On connaît les cornichons, on connaît le pain et on connaît, il y a le tofu qui est fermenté aussi et qui est beaucoup plus digeste que l'autre tofu.
0: Donc la lactofermentation, un procédé vraiment à redécouvrir.
1: À redécouvrir, oui, je pense qu'à redécouvrir. Et les légumes lactofermentés nous fournissent de bonnes bactéries pour les intestins.
0: C'est-à-dire ?
1: Bien, c'est-à-dire que, je vous l'ai dit un peu plus haut, ce sont des probiotiques naturels.
0: D'accord.
1: Qui régulent la flore intestinale. Je voulais préciser bien là-dessus parce que souvent, la lactofermentation, on connaît un peu au goût comme ça, mais on ne connaît pas les vertus. Hein.
0: Et alors, comment est-ce que ça s'utilise, Corinne, dans l'alimentation, la lactofermentation ?
1: Vous pouvez faire cuire vos légumes lactofermentés, vous pouvez, mais l'idéal, c'est de les manger crus, en entrée, en crudité,
0: assaisonnés,
1: comme une salade et tout. Et c'est bien appréciable, surtout quand il n'y a pas de légumes frais. Avoir un pot de lactofermenté chez soi, on l'ouvre et vous avez une entrée qui vous apporte tous les bons éléments pour votre bonne santé.
0: Et alors donc, voilà. Par exemple, qu'est-ce qu'on peut trouver en lactofermentation ? Alors, du chou, ça, c'est sûr.
1: Du chou.
0: De la betterave.
1: Oui, la betterave, la carotte, le radis noir, la céleri rave. Qu'est-ce qu'il y a encore ? Bon, eh bien, vous regardez,
0: mais il y a pas mal... Les pousses de soja, là, telles qu'on peut...
1: Les pousses de soja aussi.
0: C'est aussi lactofermenté.
1: Il y a aussi lactofermenté, voilà.
0: D'accord.
1: Donc, après, j'ai parlé un petit peu plus haut du yaourt, le miso, le soyou, le kéfir, les citrons confits, les cornichons.
0: Alors Corinne Valls, je vous propose maintenant que nous en venions au moment de notre recette. C'est le moment que les auditeurs attendent.
1: Oui, alors donc je vais vous donner une recette simple pour la lactofermentation chez soi. Il faut essayer, il faut tenter. Puis après,
0: on peut faire la lactofermentation soi-même.
1: On peut faire. Alors avant, il y avait des grandes méthodes. Mais là, on peut faire tout ça. Tout simplement, la ménagère peut faire ça dans sa cuisine.
0: D'accord.
1: Alors, 10 grammes, il faut compter 10 grammes de sel par kilo de légumes.
0: Oui.
1: Et vous faites un petit pot, vous voyez, vous calculez. Hein. Un pot à verre, il vous faut un pot en

0: en verre avec couvercle à vis ou à joint. Vous épluchez ou râpez, vous épluchez, râpez ou coupez vos légumes. Vous les mêlez au sel et aux aromates. Vous remplissez le récipient en tassant fortement. Éventuellement, vous ensemencez avec du petit lait ou un peu de jus lacto-fermenté. Vous couvrez d'eau froide pure, sauf pour les légumes qui sont aqueux, hein, qui ont beaucoup de liquide à l'intérieur. Vous maintenez ça à la température entre 8 et 20 degrés et vous le conservez à l'ombre. Et on consomme après 3 semaines. Ça se consomme après 3 semaines et c'est tout simple.
1: Et ça peut se garder longtemps ?
0: Ça peut se garder longtemps, si vous ne l'ouvrez pas, ça se garde longtemps et au réfrigérateur, c'est encore mieux, hein ?
1: D'accord. Et alors, quand on parle de lacto-fermentation, est-ce que ça veut dire que c'est à base de lait ? Vous avez parlé de petit lait. Est-ce que ça veut dire que c'est à base de lait ?
0: Parce que le petit lait, ça permet la fermentation, mais c'est pas... voyez, vous n'êtes pas obligé. Vous pouvez mettre aussi avec déjà du jus de légumes lacto-fermenté. C'est parce que c'est l'acide lactique qui provoque la fermentation, qui... la transformation, et ça donne de l'acide lactique. Enfin, il faudrait que j'explique ça un petit peu, c'est un peu plus compliqué. Mais c'est pour ça qu'on appelle lacto, parce qu'il y a l'acide lactique à l'intérieur.
1: D'accord. Hein. Bon. Merci Corinne pour toutes ces informations, pour ces conseils aussi. On va essayer de se mettre à la lacto-fermentation et on vous dira si on a réussi.
0: Entendu.
1: Merci beaucoup Corinne, à bientôt.
0: Au revoir.
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5: L'établissement français du sang EFS Hauts-de-France Normandie lance cette année la Ligue du Plasma. C'est un challenge destiné à encourager le don de plasma et renforcer durablement la régularité et l'engagement des donneurs. Le plasma est indispensable à la fabrication de médicaments essentiels, notamment pour le traitement de patients atteints de maladies chroniques, immunitaires ou hémorragiques. Face à des besoins en constante augmentation, la capacité à compter sur des donneurs réguliers est aujourd'hui un enjeu majeur pour garantir l'autonomie nationale et la continuité des soins. Comment donner son plasma ? Eh bien, les conditions d'éligibilité et prise de rendez-vous, vous pouvez les prendre sur dondesang.efs.santé.fr. Je répète, dondesang.efs.santé.fr. D'avance, merci pour tous.

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C'est la même chanson, une émission de Didier Blons avec Gisèle Billan à la technique et Judith Bernard qui chante aujourd'hui. Non. Oh non. Bonjour à tous. Judith Bernard, qui interprète Le Monde est Stone, chanté par Fabienne Thibault, Michel Berger dans Starmania de 78. Ancienne élève de l'école normale supérieure de Fontenay-Saint-Cloud, Judith Bernard est nommée ensuite à l'université de Lyon 2 pendant 5 ans en tant qu'allocataire monitrice normalienne, puis en tant qu'attachée temporaire d'enseignement et de recherche en études théâtrales. Elle rédige et soutient une thèse sur les répétitions de théâtre. Elle est professeure de domaine littéraire et artistique en BTS audiovisuel à Saint-Denis et en critique média à Paris 8, licence professionnelle journaliste reporter d'image. Vous voyez que la chanson peut mener très loin quand on a fait de brillantes études. Judith Bernard est aussi metteur en scène et comédienne au sein de sa compagnie. Avant de lui laisser chanter Le Monde est Stone, je vous rappelle qu'elle a publié un roman chez Stock, Qui trop embrasse, c'était en 2008.

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0: Tout de suite, c'est la chronique à propos sur Albatros, suivie à 18h30 d'une nouvelle association dans Parole d'Assaut.
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2: À propos, saviez-vous que le respect peut être une valeur éducative ? Les valeurs sont au cœur de l'un de nos podcasts. Nous y rappelons leur importance dans la démarche éducative et combien chaque parent devrait être au clair sur les valeurs qui sous-tendent ses attentes auprès de ses enfants. Le respect peut être l'une de ces valeurs. Tout d'abord, il s'agit de se comprendre sur ce qu'est le respect. Le dictionnaire Larousse parle de considération de l'autre en lui témoignant des égards particuliers. Cette définition nous permet de relever deux points importants. Le premier, c'est la notion de considération. L'autre est important pour moi et donc je vais essayer de faire attention à lui, notamment lui faisant plaisir, en ne lui faisant pas de peine, etc. Et donc dans un deuxième temps, cela sous-entend que l'on sache quels égards particuliers sont perçus par l'autre comme respectueux. Expliquer ainsi permet aux parents et à l'enfant de comprendre les attentes de chacun. Le parent ne va pas seulement exiger le respect, il va expliciter quelques points qui concrètement expriment le respect pour lui. Par exemple, ne pas couper la parole, dire bonjour ou encore mettre le linge sale dans la corbeille à linge. Ainsi, il apparaît primordial d'expliquer ce que chacun demande comme marque de respect. Pour l'un des membres de la famille, ce sera peut-être le silence à partir d'une certaine heure pour pouvoir dormir paisiblement. Pour l'autre, ce sera celui d'être écouté avec attention. Le respect concerne également l'intégrité de la personne, une intégrité physique en évitant les agressions de tout genre, mais également une intégrité psychologique. Ainsi, la moquerie, l'humiliation, des paroles blessantes ou des intimidations qui terrorisent ou paralysent sont à éviter dans une relation parent-enfant respectueuse. Des difficultés peuvent survenir lorsque les tempéraments étant différents, les attentes de l'un ne sont pas comprises par l'autre, voire jugées négativement ou déconsidérées. Une telle situation doit ouvrir au dialogue et à l'écoute et vient nourrir la capacité à être empathique. Se respecter, se tolérer, se manifester de la bienveillance est donc une démarche exigeante, mais ô combien valorisante.
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2: Aujourd'hui, Maybe Tomorrow.
1: Avec pour invité Madame Hébert.
2: Madame Hébert, bonjour. Gisèle, un petit mot pour commencer sur cette association Maybe Tomorrow.
1: En bref, le saviez-vous, l'association Maybe Tomorrow a pour mission d'apporter un soutien financier et matériel à Émilie Georges, une enfant touchée par la mutation génétique SCN8A, ainsi qu'à d'autres enfants souffrant de cette même condition. Elle vise également à encourager la recherche médicale liée au gène SCN8A.
2: Bon, on va revenir tout à l'heure sur ce gène un peu saugrenu, un peu bizarre. Date de création de l'association ?
1: 19 juin 2025.
2: Alors, c'est une association récente. Un contact, le siège social ?
1: Il est domicilié 2 rue des Fourneaux à Théroux-de-Ville.
2: 76 540, c'est en Seine-Maritime, pas très loin de Valmont. Un mail ?
1: Un compte Facebook, association Maybe Tomorrow, et puis un mail en minuscule, tout attaché, Maybe Tomorrow. 1907@gmail.com.
2: Un numéro de téléphone
1: 06 84 83 65 14.
2: Madame Hébert, c'est quoi au juste ce syndrome SCN8A ? Est-ce que ça fait partie de ce qu'on appelle communément les maladies rares ?
3: Alors moi, je ne suis pas une spécialiste du sujet pour vous expliquer tout ça. Moi, le seul intérêt, on va dire, que j'ai à défendre, ou pas à défendre, mais à aider plutôt cette association, c'est le fait que Émilie, c'est ma petite nièce. C'est la petite fille de mon frère. Et donc, j'ai été très personnellement touchée par cette maladie. Et donc, comme j'ai l'occasion de chanter avec un groupe, pourquoi pas faire un concert caritatif pour apporter un peu d'argent à l'association.
2: Nous allons en reparler. Donc, cette petite Émilie Georges, le problème de ce... Je parlais de maladies rares. Je crois qu'il n'y a qu'une trentaine de familles en France touchées.
1: Alors, il y a une trentaine de familles en France. C'est une maladie rare, effectivement, qui touche environ 1000 familles au monde. Une trentaine en France, et c'est une... Donc, Émilie, elle est porteuse de ce gène, SCN8A, et donc, elle souffre d'épilepsie depuis la naissance. C'est ce que avons vu dans le dossier de l'association. Mais c'est pas seulement... visiblement, ce que j'ai compris, c'est que c'est pas seulement un nom ou une association, c'est une philosophie, l'espoir d'avancer dans la médecine, l'espoir d'une meilleure prise en charge...
2: Et une
1: meilleure intégration, inclusion des enfants dans le système scolaire.
3: Oui, tout à fait. C'est surtout ne pas baisser les bras et garder l'espoir, quoi qu'il arrive. La recherche médicale évolue quotidiennement, donc il faut garder l'espoir. Et puis quand on voit cette petite fille, on ne peut pas dire qu'on arrête, qu'on laisse les choses se faire comme ça.
2: La petite Émilie a 3 ans aujourd'hui.
3: Oui, c'est ça.
2: Et le problème, c'est que le personnel de recherche, le personnel médical connaît peu la situation, connaît peu ce problème, et le personnel également éducatif ne connaît pas non plus, ne sait pas comment réagir par rapport à cette petite fille qui a des crises parfois d'épilepsie, qui est...
3: très violente, quasiment... une espèce de on va pas parler de mort, mais presque, quoi. Il faut la ranimer à chaque fois. D'ailleurs, mon frère et ma belle-sœur, qui sont très proches de leur fille et donc de leur petite-fille, ont dû apprendre les gestes pour l'aider en cas de crise très violente. Combien de fois l'hélicoptère est venu chercher cet enfant pour l'emmener ou à Rouen ou à Paris. Il faut garder espoir et essayer de faire en sorte que la recherche ait de l'argent pour pouvoir parvenir à trouver une solution.
2: Donc, on va rappeler ce concert caritatif le 10 mai, cette année, à 16h30, à Gonneville-la-Mallet, le Halo Blé. On peut réserver sa place sur le site de l'association Maybe Tomorrow, au profit d'Émilie Georges. On rappelle le numéro de téléphone 06 84 83 65 14. C'était Parole d'assaut.
1: Une émission de Didier Blonce.
2: Et de Gisèle Billan. Réalisation Jérôme Aubin.
1: Montage Sarah Rodriguez.
2: Merci aussi. On peut remercier Stéphanie Vincent, notre secrétaire, qui trouve toujours des associations à faire connaître, comme Maybe Tomorrow, cette association au profit d'Émilie Georges.
3: Et le Chant des Loges.
2: On n'oublie pas, parce que le Chant des Loges sera cette association présente au Halle-Blé ce 10 mai à Gonneville-la-Mallet à 16h30. Merci à tous, Madame Hébert, merci à vous.
3: C'est moi qui vous remercie.
2: Merci, au revoir à tous.
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1: Bienvenue pour notre émission Parole solidaire. Aujourd'hui, j'ai le plaisir de recevoir à ce micro Lovmin Jacquet, chargé des programmes internationaux chez ADRA France, l'agence de développement et de secours adventiste. Bonjour Lovmin.
2: Bonjour Stéphane.
1: Alors merci de nous retrouver. Nous allons parler aujourd'hui, nous allons prendre la direction du Liban. Alors un pays marqué par des crises successives, économiques, sociales, politiques, et où les besoins humanitaires restent immenses, et surtout en ce moment. Derrière ces réalités parfois difficiles à saisir depuis ici, depuis la France, il y a des femmes et des hommes engagés sur le terrain qui agissent concrètement pour venir en aide aux populations. Alors pour nous aider à mieux comprendre la situation actuelle et les actions mises en place, nous allons aborder l'action d'ADRA sur le terrain, notamment ADRA France en collaboration avec ADRA Beyrouth ou ADRA Liban peut-être. Alors est-ce que vous pouvez nous rappeler, Lovmin, quelle est la situation actuellement au Liban et quelle est aussi la situation humanitaire puisque les deux vont ensemble?
2: Il faut savoir que le Liban traverse une crise multidimensionnelle, majeure depuis plusieurs années. Et ça, c'est lié à un contexte politique assez instable, des tensions sociales, une crise économique très sévère. Et donc, les populations sont impactées par la pauvreté est en hausse, et aussi les situations d'urgence se sont accrues. Donc les populations locales sont impactées, mais on a énormément, une grande population de déplacés actuellement au Liban.
1: D'accord.

0: ADRA France met en place des actions d'urgence en collaboration avec nos partenaires sur le terrain, donc pour le cas ADRA Liban. Dans un premier temps, ça a été une réponse... Alors, pour donner un contexte, il faut savoir que l'organisation de l'aide humanitaire, elle s'articule autour de trois acteurs.
1: Oui.
0: D'abord, on a le gouvernement qui est responsable de déployer l'aide humanitaire. Ensuite, on a les Nations Unies qui, par le biais d'entités spécifiques, intervient, que ce soit dans l'éducation, la santé ou autre. Et ensuite, on a les ONG locales et internationales, comme ADRA France, Médecins Sans Frontières. On a également des secteurs d'intervention qu'on appelle des clusters.
1: Oui.
0: Et le cluster en question par lequel ADRA Liban est intervenu, c'est celui de l'eau, l'approvisionnement en eau et l'accès à l'eau potable et d'hygiène.
1: Donc chaque ONG a un cluster ou
0: dans l'urgence.
1: Un domaine spécifique
0: en
1: sur lequel
0: réponse.
1: Il intervient.
0: Oui, et, exactement.
1: Toutes les ONG ne font pas tout en même temps.
0: Non, puisqu'on s'est créé des doublons et après il y a des collaborations avec, bien évidemment, parfois il y a des partenariats avec d'autres ONG. Mais la première réponse d'urgence, chacun son périmètre pour éviter justement les doublons.
1: Et alors donc, dans ce périmètre que vous évoquez, Lormine, quelles sont les actions que ADRA est en train de mettre en place, de déployer au Liban?
0: Donc la première action concerne effectivement l'approvisionnement en eau et en kit d'hygiène pour les populations. Et on est dans une seconde phase de la réponse d'urgence. ADRA Liban a conduit ce qu'on appelle une analyse des besoins, ce qui nous a permis de recenser le nombre de déplacés, de personnes affectées. Et là, justement, notre deuxième phase, c'est d'approvisionner ces bénéficiaires par le biais de kits alimentaires, approvisionnement des matériaux de première nécessité, tout simplement.
1: Voilà, donc ça, pour l'instant, c'est une réponse d'urgence.
0: Quand on est dans l'urgence, l'idée, c'est d'accompagner, aider les populations à survivre, tout simplement, et à répondre à leurs premiers besoins.
1: Et alors, donc, au-delà de l'urgence, il y a des programmes, eux, qui s'inscrivent plus dans le développement. Et est-ce que justement vous pouvez nous parler du programme MEN2?
0: Et alors nous avons effectivement un autre programme en parallèle qui s'appelle MEN2, qui signifie Medication for Emergency Needs and for Dignity. Donc l'idée c'est d'approvisionner les populations vulnérables par ce contexte en médicaments, puisque le fait d'avoir ce contexte instable n'enlève pas la maladie. Mmh. On a des personnes qui sont affectées par le diabète, des maladies cardiovasculaires et en parallèle, et qui sont des personnes vulnérables comme les personnes plus âgées et aussi des personnes qui sont impactées par l'isolement. Donc l'idée, c'était de collaborer avec des ONG locales, des pharmaciens, un centre médical pour pouvoir approvisionner ces populations en médicaments, prendre le temps d'analyser leurs besoins et d'aller vers eux justement pour répondre à ce besoin.
1: Et donc ADRA en ce moment est en train d'intervenir sur ces deux domaines.
0: Exactement.
1: L'urgence. Avec, vous nous avez expliqué, l'eau et les kits d'hygiène. Et puis répondre à un besoin qui, lui, s'inscrit dans le temps.
0: Exactement.
1: C'est d'apporter des médicaments pour les personnes qui en ont besoin.
0: Exactement.
1: Des médicaments qu'ils utilisaient déjà avant la crise.
0: Qu'ils utilisaient déjà pendant la crise et aussi comme ils sont atteints d'une forte pauvreté, parfois effectivement ils n'ont plus les capacités de pouvoir payer ces médicaments. Donc ce programme vraiment répond à un besoin de la population que ADRA Liban a su mettre en lumière.
1: Et alors est-ce que vous arrivez à mesurer l'impact de vos actions sur le terrain, Lormine?
0: Oui, l'impact il est mesurable, il est très concret, mais les défis restent importants.
1: Voilà. D'accord. Donc en fait, quels sont ces défis auxquels vous devez faire face?
0: Donc là, dans la réponse humanitaire, enfin de la réponse d'urgence, maintenant qu'on a recensé les besoins, on est en mesure d'évaluer le budget idéal pour pouvoir répondre à un maximum de bénéficiaires. Aujourd'hui, on sait qu'on a un objectif de réunir 250 000 euros. Aujourd'hui, grâce au réseau ADRA International, on a pu réunir 170 000. Donc ça, c'est une contrainte économique. Ça reste un défi. Ensuite, on a aussi l'ampleur des besoins. Malheureusement, on ne peut pas répondre à tous les besoins, on doit se concentrer. Donc ça, c'est un défi qui n'est pas lié qu'au Liban, mais généralement dans la réponse humanitaire qu'on rencontre. Et enfin, l'instabilité du contexte. Hier, on nous parlait d'un cessez-le-feu. Et pourtant, Beyrouth a été victime de bombardements. Donc cette instabilité a un impact direct sur nos interventions.
1: Et alors, nous arrivons à la fin de notre émission, de notre échange, Lormine. ADRA envisage l'aide d'urgence d'une manière spécifique quand même, parce que, et on l'a vu dans ce que vous nous avez dit, avec cet apport d'urgence et puis aussi le souci d'être dans le développement. Est-ce que c'est une spécificité d'ADRA, ça?
0: Alors, je sais si c'est une spécificité d'ADRA. Ce que je sais, c'est que maintenant, beaucoup d'ONG ont compris que pour avoir un impact, c'est très bien de répondre à l'urgence, mais il faut accompagner les populations à se reconstruire sur le long terme. Donc, ça, en tout cas, c'est vraiment

0: Notre stratégie avec ADRA France de vraiment accompagner les populations sur le long terme par la construction de projets qui s'installent sur le long terme, mais aussi on a ce qu'on appelle l'autonomisation. Le but, c'est que ces populations ne soient pas dépendantes de notre intervention. Donc on a toute une stratégie de sortie pour que la population ciblée puisse être autonome et que ce programme ou ce projet puisse être pérenne. Voilà.
1: Pour terminer, si maintenant quelqu'un qui nous entend là en ce moment souhaite soutenir l'action d'ADRA France au Liban, comment ça se passe? Qu'est-ce qu'elle peut faire, cette personne?
0: Alors, face à l'ampleur des besoins, chaque geste compte.
1: Oui.
0: Donc, vous pouvez faire partie de la solution en nous soutenant directement par un don, directement via notre site internet. Même modeste.
1: On peut faire un don très facilement sur
0: notre site internet ADRA France.
1: ADRA France.
0: Oui. .fr.
1: Oui.
0: Ensuite, vous pouvez partager notre mission, en parler pour sensibiliser le public sur nos actions. Et puis, vous pouvez nous suivre également sur nos réseaux sociaux, à savoir Instagram, ADRA France. Vous nous trouvez facilement. Et cela, ça vous permet de rester informé, mais surtout de relayer nos appels d'urgence, comme celui du Liban.
1: Merci beaucoup, Lovemine Jacquet, pour votre éclairage et pour votre engagement aux côtés des populations les plus vulnérables. À travers vos actions, on comprend bien que l'aide humanitaire est à la fois une réponse à l'urgence, mais aussi un travail de fond.
0: Exactement.
1: Patient qui s'inscrit dans une durée pour reconstruire et redonner espoir aux populations atteintes. Alors le Liban, comme d'autres régions du monde, nous rappelle que la solidarité n'est jamais acquise.
0: Exactement.
1: Mais qu'elle reste essentielle. Et peut-être que chacun à son échelle peut aussi prendre part à cet élan, d'où la possibilité de se rendre sur le site internet d'ADRA France pour faire un don en ligne. Merci à vous de nous avoir suivis. On se retrouve très bientôt pour un prochain rendez-vous de Paroles Solidaires. Lovemine, au revoir.
0: Au revoir et merci.

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1: Nouvelle rencontre avec Daniela Galbriche que nous retrouvons dans cette émission En quête de vie et nous parcourons la Genèse. Nous sommes maintenant au chapitre 17. Bonjour Daniela.
2: Bonjour Joël.
1: Nous sommes en train de découvrir dans ce chapitre 17 que le patriarche Abraham commence à avancer en âge. Et le texte commence dans le verset, au premier verset de ce chapitre 17. On nous dit « Quand Abraham eut 99 ans, le Seigneur lui apparut et lui déclara, etc. » Moi, je remarque déjà une première chose, c'est que Abraham a 99 ans, c'est-à-dire il va fêter son centenaire. Pour nous aujourd'hui, ça voudrait dire vraiment « c'est la fin de la vie ». Or, Abraham attend toujours la promesse que Dieu lui a promis, cet enfant, cette génération, cette descendance qui va être la promesse d'un renouveau et d'une continuité. Or, elle n'a pas eu lieu. Et 99 ans, ça semble être fini maintenant.
2: C'est vrai, on a l'impression que Abraham touche à la fin de sa vie et il est très âgé. L'enfant n'est pas encore né, mais Abraham continue de marcher avec Dieu. Il a déjà un fils, mais le premier fils qu'il a, Ismaël, n'est pas le fils de cette promesse que Dieu lui a faite. Et là, il faut lire le texte pour découvrir comment Dieu va cheminer avec Abraham et comment ce fils viendra au monde, finalement, après beaucoup d'années, en fait.
1: Alors, c'est vrai que je vous ai surpris un instant, vous avez failli dire Abraham. Or, justement, on est encore dans une partie du récit biblique où cet homme s'appelle Abraham, et non pas Abraham que nous connaissons aujourd'hui. Pourquoi ?
2: C'est exact. Il s'appelle là, au début du chapitre 17, encore Abraham. Mais on va voir dans les versets qui suivent que Dieu va lui donner un nom qui est différent, qui sera différent, qui sera en fait plus long qu'Abraham, parce que Dieu va l'appeler Abraham. Abraham. Oui. Et Dieu va lui dire, tu seras appelé Abraham parce que tu seras une père d'une multitude de nations. Parce que le nom implique cette destinée et Abraham devra être le père d'une grande nation. Mais jusqu'à l'instant, il n'a même pas encore un fils, c'est-à-dire le fils de la promesse qui sera à la base de cette nation.
1: On l'a vu la dernière fois, on parle quand même d'une génération qui sera issue d'Ismaël, qui est une grande nation, une nation bénie également.
2: Tout à fait, parce que Dieu va prendre soin de ce premier fils. Il ne le laissera pas tomber comme ça. Il aura aussi une postérité nombreuse, parce que Dieu aime Abraham, c'est son allié. Et même Ismaël aura une grande postérité. Il ne sera pas abandonné.
1: Et donc, Ismaël est le premier-né, mais le premier-né qui n'était pas de la descendance d'Abraham, puisqu'il ne l'a pas eu avec sa femme Saraï, d'ailleurs.
2: Exactement. Il est le fils d'une stratégie humaine, parce que le fils n'était pas là, et les êtres humains, l'humain ou l'homme a choisi de prendre une stratégie pour avoir un fils, mais ce n'était pas le plan de Dieu.
1: Alors, quel était-il ce plan de Dieu ? Qu'est-ce qu'il va se passer maintenant pour que cette promesse et ce plan de Dieu se réalisent selon le souhait, selon le plan de Dieu ?
2: En fait, tout d'abord, Dieu donnera ce nom à Abraham. Abraham devient Abraham et Saraï deviendra Sarah. Il y a vraiment un changement de nom, mais le nom de la montée hébraïque est important parce qu'il véhicule une destinée, et là, ce nom est étroitement lié à l'alliance que Dieu conclut avec Abraham, parce que, en fait, Dieu veut restaurer dans cette famille d'Abraham, dans cette postérité, tout ce que l'homme a perdu lorsque l'homme s'est séparé d'avec Dieu. Et on a parlé du chapitre 3 du livre de la Genèse, où l'homme a tout perdu. Et en fait, Dieu veut restaurer tout cela et veut donner à la postérité d'Abraham ce pays qui rappelle forcément le jardin d'Éden, Et là, Abraham porte ce nom pour parler de cette alliance qu'il a conclue avec Dieu, cette alliance où il devra vivre en fait cette dignité pour laquelle Dieu a créé l'homme.
1: L'alliance que Dieu va passer avec Abraham signifie qu'il y a tout au long de l'histoire d'Abraham une continuité, une promesse qui va arriver et qui va être l'expression de ce que Dieu a de meilleur pour Abraham.
2: Ce fils va naître. Ce fils de la promesse va naître. Mais à un âge d'Abraham et de Sarah, qui n'est pas propice pour avoir un enfant. Et c'est-à-dire, c'est Dieu, hein? C'est Dieu qui réalise sa promesse, bien que ça semble impossible aux yeux humains.
1: On dit déjà aujourd'hui, si on parle dans notre langage moderne, qu'à 40 ans, c'est tard pour une femme pour avoir un premier enfant. Or, ici, nous avons un couple de vieillards, 99 ans pour Abraham et Sarah, quelques années de moins. Donc, oui. Ce couple-là ne peut plus avoir d'enfants physiologiquement. Quel rapport y a-t-il entre la naissance de ce fils, la promesse et l'alliance? On parle souvent, constamment dans ce texte, d'une alliance que Dieu veut faire avec l'homme. Où est-elle, cette alliance?
2: Elle est là, entre Abraham et Dieu, entre cette famille d'Abraham et Dieu, et cette alliance comprend la naissance de ce fils. Le fils, c'est vraiment la réalisation de la promesse de Dieu, parce que cette alliance doit être là, pendant les siècles de l'histoire de l'humanité, et elle sera véhiculée, elle sera vécue par la postérité de ce fils promis. C'est-à-dire, elle doit être là, elle doit être dans le monde et véhiculée par des hommes et des femmes qui suivent l'exemple d'Abraham, parce que c'est un homme qui vit, qui a aussi une éthique qu'il vit, et l'alliance est portée par cette dignité qui est celle en fait de Dieu, parce qu'on a été créé à l'image de Dieu, et Dieu veut que cette dignité persiste, continue d'être vécue à travers les siècles, et c'est cette famille d'Abraham qui sera ou qui aura le privilège de pouvoir vivre cette dignité pour vraiment montrer au monde entier cette dignité pour laquelle nous avons été créés.
1: On a l'impression que Dieu, lorsqu'il avance, lorsqu'il progresse dans son alliance, pose des jalons et les fait évoluer. C'est-à-dire qu'on voit que dans le plan de Dieu, il y a ce changement de nom. Et le changement de nom, tant qu'il n'a pas eu lieu, la promesse ne peut pas s'accomplir. Parce que c'est à partir du moment où le changement de nom a lieu, aussi bien pour Abraham qui devient Abraham, que Sarai qui devient Sarah, que la promesse va s'accomplir et que le fils promis va pouvoir naître.
2: Nous sommes invités à coopérer avec Dieu et à entrer dans son projet qui consiste aussi à nous donner un nouveau nom, un nouveau caractère, une nouvelle manière de penser, et tout cela joue dedans.
1: Agar, qui était la servante, qui est la mère d'Ismaël, est encore présente. Comment ça se passe dans cette tribu où arrivent ces enfants et dans ce contexte?
2: Oh oui, il y aura des jalousies. Il y aura des jalousies parce que Ismaël est le premier-né. Et là, il y a un deuxième fils, Isaac, qui est là.
1: Et qui est un deuxième premier-né.
2: Tout à fait, en quelque sorte. Hein, il y aura de la concurrence. Et finalement, les femmes, les mères, hein, sont jalouses l'une de l'autre. Et on commence à se traiter mal. Finalement, ils doivent se séparer. Agar, la mère d'Ismaël, et Ismaël doivent partir. Et Dieu va continuer à les accompagner, bien sûr. Il ne les laisse pas tomber, mais il va construire son alliance à travers Isaac et cette famille qui est la vraie famille, en fait. Abraham, Sarah et Isaac. C'est la descendance promise, mais cette descendance est invitée à vivre ce que Dieu a prévu qu'elle vive. C'est lié à un vécu selon le vécu de Dieu. Et c'est la postérité, c'est-à-dire ceux qui croient que Dieu fait en eux pour qu'ils puissent vivre cette dignité pour laquelle on a été créé.
1: Abraham et Sarah étaient en quête de vie et ils ont compris qu'en suivant le plan de Dieu, ils seraient vraiment dans la réalisation de sa promesse.
2: Exactement, et je pense qu'ils ont aussi compris qu'il faut prendre Dieu au sérieux et ne pas inventer ses propres stratégies, parce que ça va finir mal.
1: Eh bien, merci pour ce mot, et puis nous retrouverons notre lecture de la Genèse ensemble la semaine prochaine. Merci Daniela.
2: Je vous en prie.
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1: Bonjour, bienvenue à l'écoute de notre émission Vers d'autres cieux. Nous sommes aujourd'hui en compagnie de Pierre Péchou.
2: Bonjour Oscar, chers auditeurs, bonjour.
1: Bonjour, merci de nous rejoindre à ce micro. Vous êtes pasteur, conférencier, chroniqueur, télé et radio, et vous nous invitez à réfléchir autour d'un texte que vous sélectionnez dans la Bible. Et aujourd'hui, vous nous proposez de nous arrêter sur un texte qui se trouve dans la première lettre de Jean, au chapitre 3 et au verset 1. Pierre Péchou, vous pouvez nous en faire lecture, s'il vous plaît ?
2: Voyez quel amour le Père nous a donné pour que nous soyons appelés enfants de Dieu, et nous le sommes.
1: Alors, qu'est-ce que vous avez à nous partager à partir de ce texte-là ?
2: Un cadeau, je ne sais pas comment l'exprimer, voilà, quelque chose de vraiment très beau que Jean nous révèle. D'ailleurs, le premier verbe, hein, « voyez », moi je le lis comme « prenons le temps de voir, asseyez-vous presque ». Faites une pause dans votre journée, dans votre quotidien, parfois peut-être très rythmé, et puis prenez le temps de constater, de prendre conscience. Voyez quel amour le Père nous a donné. Et comment constater cet amour du Père ? Eh bien en fait, parce que la Bible nous appelle enfants de Dieu.
1: Et c'est le point central, évidemment, de ce passage.
2: Oui, c'est simple, hein. Voilà. Simplement, j'en dis peut-être que vous ne réalisez pas, vous l'avez lu, on vous l'a dit, mais prenez le temps. Réfléchissez ce que ça veut dire. Le Père nous aime, et il nous aime tellement que, eh bien, la Bible va nous dire « enfant de Dieu ». On a ici deux mots du domaine de la famille, j'allais dire de la famille. C'est père, bien sûr, et enfant. Alors avant de justement nous arrêter vraiment sur ces deux termes et sur ce que ça implique, je voudrais citer un autre passage d'un autre livre qui s'appelle « La lettre aux Hébreux ». Et dans ce passage, il nous est dit, c'est au chapitre 11, « Dieu n'a pas honte d'être appelé leur Dieu », en parlant des croyants. « Dieu n'a pas honte d'être appelé le Dieu des croyants ». Qu'est-ce que ça veut dire ? Pourquoi l'auteur de cette lettre dit que Dieu n'a pas honte d'être appelé leur Dieu, c'est-à-dire d'appartenir à un peuple ? Il y a deux possibilités. Soit c'est parce que ce peuple est tellement bien que Dieu est fier de ce peuple, donc il n'a pas à avoir honte, mais je ne pense pas que ce soit la bonne lecture. C'est Dieu est ce qu'il est, et de ce fait, eh bien, il n'aura jamais honte de reconnaître comme enfant, comme peuple, ceux qui croient en lui. Alors, qu'est-ce qu'est Dieu pour qu'il n'ait jamais honte ? Eh bien, on revient donc au texte que je vous proposais dans la première lettre de Jean. Voyez quel amour le Père nous a donné. Et là, on s'arrête maintenant sur cette image. Elle est très connue, en tout cas pour ceux qui lisent la Bible parfois ou qui ont fréquenté des chrétiens. Cette image du Père est très connue quand les disciples demandent à Jésus « Apprends-nous à prier ». Jésus va leur donner cette prière qui commence ainsi « Notre Père qui est aux cieux ». Et c'est tout sauf un hasard, bien évidemment, que Jésus veuille mettre en avant et que Dieu veuille mettre en avant cette image du Père. Bien sûr, on peut avoir une expérience personnelle négative par rapport à ses parents. Et dans ces cas-là, peut-être que cette image ne nous parle pas trop. Alors peut-être on va plutôt penser à ce qu'on aimerait pour nos enfants. Si nous avons des enfants, si nous pensons en avoir, on espère être un bon parent, un bon père. C'est valable pour une mère aussi. Et donc on voit cette image du père très positive. Dieu qui insiste pour être appelé père. Et un père, pour moi, c'est quelqu'un de responsable. Et j'aime beaucoup cette image, cette idée, cette notion de la responsabilité de Dieu. Je crois que Dieu insiste pour être appelé Père parce qu'il veut aussi insister sur sa responsabilité envers nous. Un autre nom de Dieu.
1: Et quelle est la responsabilité de Dieu envers nous, précisément, Pierre Péchou ?
2: Celle du Père. celle du Créateur, c'est un autre nom de Dieu. Dieu est notre Créateur. Nous existons parce qu'il a décidé que nous existions. Et à partir de là, il a cette responsabilité du Créateur et du Père. Moi, je suis responsable de mes enfants, même s'ils font des erreurs, parce que c'est moi qui les éduque. Il y a une part de responsabilité. Et Dieu ne la refuse pas. Ça, c'est vraiment très, très important.
1: Il l'assume.
2: Il l'assume pleinement. Et il dit, mais voilà, quoi qu'en dise d'autres personnes, je suis celui qui a créé l'être humain, je suis un père pour lui, et je n'aurai jamais honte d'être considéré comme le Dieu de ces personnes. Et je trouve ça vraiment très important, parce que dans un autre passage, dans l'évangile de Matthieu, eh bien, on a une invitation à ne pas être dans l'hypocrisie, à arrêter de faire croire aux personnes, ou peut-être même de faire croire à Dieu qu'on est bien, qu'on est ci ou qu'on est ça. Peut-être parce qu'on aurait peur que Dieu ait honte de nous, ou les autres ne nous considèrent pas comme quelqu'un de bien. Et l'évangile de Matthieu, chapitre 6, dit stop. Ne soyez pas dans l'hypocrisie. Quand vous êtes en relation avec l'autre, en relation avec vous-même, en relation avec Dieu, soyez dans la sincérité, et votre Père sera là, et votre Père prendra ses responsabilités. Alors j'aimerais que chacun de nos auditeurs puisse entendre ça aujourd'hui. Ce qui est mis en avant ici, ce n'est pas la notion de Dieu, c'est la notion du Père, parce qu'il est Père. Eh bien, nous sommes les enfants de Dieu. Que ce soit vraiment une assurance, qui que nous soyons, quelles qu'aient été nos erreurs pour chacun d'entre nous.

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Bonjour, et bien aujourd'hui, un sujet très grave, le travail. Mais oui, le travail, c'est pas toujours facile, ma bonne dame. Et d'abord, est-ce que c'est inné le travail? Est-ce que spontanément on a envie de travailler? Interrogeons les enfants, par exemple. Non, là, je suis en train de faire du mauvais esprit, peut-être. Mais même quand on est grand, c'est vrai, est-ce que c'est notre premier désir dans la vie? C'est une nécessité, ça, le fait est. C'est souvent fatigant, voire épuisant, harassant. Ça mange notre temps. Mais parfois, allez, parfois, c'est intéressant, passionnant, enrichissant. Et quand le travail se fait en chantant, c'est presque un plaisir. Donc, c'est ce que nous écoutions, un chant des artisans de Macédoine. Et là, ça va être un chant de moisson de Georgie, suivi toujours dans les moissons. C'est vrai qu'on chante beaucoup, surtout dans les pays de l'Est, en Slovaquie.

Voilà, le plaisir de la moisson par des jeunes femmes slovaques. Alors, c'est vrai que le travail peut être un plaisir, mais bon, ben, des fois, pas toujours. Par exemple, pour cette tzigane de Hongrie, eh bien, elle n'est pas du tout contente parce que justement, son mari travaille le soir alors qu'elle avait prévu d'autres réjouissances. Je sais pas, moi, chanter des chansons autour du feu, ça aurait été vachement mieux.

0: Alors, si vous n'avez pas compris que les femmes hongroises, et notamment les tziganes hongroises, ne veulent pas que leur mari travaille le soir, c'est que vraiment vous êtes sourd à tout. Alors maintenant, nous allons écouter une vieille chanson yiddish qui fait allusion, de façon satirique bien entendu, aux petits commerces privés, aux petits commerces de rue, dont la nouvelle politique économique de Lénine autorisait l'exercice. Donc vous voyez, ça ne nous rajeunit pas. Et cette chanson, eh bien, elle évoque un pauvre vendeur des rues qui essaye en vain de vendre ses cigarettes et ses allumettes, qui se mouille parce qu'il pleut. Et en plus de ça, il n'a vraiment pas de chance parce qu'il y a du brouillard et on ne l'aperçoit même pas.
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Voilà, ce pauvre vendeur des rues qu'on ne voyait pas dans le brouillard. Et maintenant, l'Africaine Mamani Keïta, eh bien, va nous parler de la dure réalité du travail des exilés du sud vers le nord. Et le nord, en l'occurrence, eh bien, c'est la France.

Voilà, donc pas facile gagner l'argent français ou autre d'ailleurs quand il fait froid, c'est vrai. Et ben on va justement aller dans la chaleur pour terminer. On va aller à Aqaba. Aqaba, c'est un port de la mer Rouge en Jordanie. Et là, il fait très très chaud, je peux vous l'assurer. Par exemple, quand il y a du vent, on dirait, je sais pas moi, comme si c'était un énorme sèche-cheveux qui vous ébouriffe. C'est très très chaud. Et là, eh bien, on va écouter un extrait des chants des pêcheurs d'Aqaba. Alors eux, quand ils reviennent de la pêche, ben, ils sont très joyeux. Et puis ils chantent tellement bien que finalement, en plus d'être pêcheurs, ils sont absolument chanteurs non professionnels, et bien ils sont invités dans tous les mariages. Donc voilà, une bonne nouvelle et je vous donne rendez-vous. À très bientôt. Au revoir.

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0: 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Bonne écoute.
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1: Savez-vous qu'au Havre, nous avons une toute jeune capitaine de 25 ans, une ravissante jeune femme qui est notre invitée aujourd'hui, Marie-Océane Dietz, bonjour. Vous avez un prénom prédestiné et pourtant, ce n'est pas par là que vous vouliez commencer, que vous avez débuté en tout cas, puisque vous avez commencé par faire du droit.
3: Tout à fait. En effet, oui, j'ai commencé à la sortie de mes études en Auvergne à faire une fac de droit spécialisée dans le droit pénal. Et à la fin de ma licence, il s'est avéré que les horizons offerts par la mer étaient beaucoup plus opportuns pour moi et beaucoup plus en adéquation avec mes envies et mes ambitions. Et donc j'ai opéré un virage à 180 degrés. Un grand virement de bord pour devenir aujourd'hui marin de profession.
1: Alors, vous qui nous écoutez, je vais juste vous raconter pour l'anecdote comment j'ai eu l'idée d'inviter cette jeune femme au micro aujourd'hui. Eh bien, j'ai fait la visite du port en bateau, la visite du port du Havre. Et en fait, j'ai trouvé qu'elle avait une aisance formidable, qu'elle parle à livre ouvert de tout ce que nous voyons durant la visite, qu'on voit des grands bateaux. Alors, on passe au pied et on a l'impression d'être des Playmobil dans une petite coquille de noix face à des gros navires, des porte-conteneurs, etc. Et puis, elle nous a expliqué tout en détail. Alors, je suis allée voir quand même dans la cabine parce que je me suis dit, elle doit lire un truc. Enfin, ça ne s'entend pas qu'elle lit. Et non, elle ne lit pas. Tout est comme ça, au fur et à mesure, elle improvise. Et vous improvisez, Marie-Océane, parce que, évidemment, à chaque visite, c'est différent.
3: Tout à fait. Au fil de l'eau, au fil des bateaux, au fil de la vie, de la météo, du port, on est au cœur d'un lieu qui est intrinsèquement vivant, ce port du Havre. C'est des gens, des navires, des horizons. Et donc, on improvise avec ce qu'on voit, ce qu'on découvre, ce qui nous attire l'œil et ce qui pourrait interpeller nos visiteurs.
1: Alors, on va écouter un petit extrait. On vous entend là, c'est en direct live. Hein. Vous ne saviez pas que je vous enregistrais, mais je ne savais pas que j'allais vous inviter non plus dans cette émission, mais c'est devenu une évidence au fur et à mesure de cette balade en bateau qui dure une heure. Et d'ailleurs, pour visiter, eh bien, il suffit de taper Vedette Le Havre, c'est ça ?
3: vedettebetsen.fr, tout à fait.
1: Et puis, on peut donc faire ça sur Internet. Et aussi, il y a un numéro de téléphone que vous allez trouver très facilement sur Internet. Donc, écoutons ce petit morceau, et puis juste après, eh bien, on va ouvrir ce gros livre que vous avez apporté.
4: Le bâtiment vitré que vous voyez, c'est le musée d'art moderne André Malraux, le MUMA. Ce MUMA abrite une importante collection d'œuvres d'art impressionnistes. Ces peintres qui se sont inspirés des lumières changeantes et de ces nuages bien particuliers chers à notre belle Normandie. D'ailleurs, pour les amateurs de peinture, n'hésitez pas à aller y faire un tour, cela vaut le coup d'œil. Et tant qu'à parler d'œil, cette statue sur l'esplanade, c'est un regard que la vie du Havre a toujours de tourner vers la mer. Une œuvre que l'on doit à Henri-Georges Adam, qui s'appelle Le Signal.
1: C'est Marie-Océane Dietz qui est notre invitée aujourd'hui. Dietz, j'ai dit Dietz, mais en fait c'est Dietz.
3: Dietz, ouais.
1: Dietz.
3: Dietz. Comme c'est à consonance germanique, on le dit à la française, ça marche aussi Dietz.
1: Ce gros livre que vous avez apporté, c'est quoi ? Qui vous l'a donné ? Et pourquoi il a autant d'importance pour vous ?
3: Ce livre que j'ai emmené, c'est un ancien code français et loi usuelle qui date de 1910. Et c'est un livre qui m'a été offert par une tante quand j'ai commencé mes études de droit.
1: Si on le décrit, c'est un livre qui est plus haut que large presque.
3: Tout à fait. Tout à fait.
1: Il est assez petit, comme, je ne sais pas moi, un livre de poche, on va dire. Mais par contre, il est très très épais, comme au moins 4 livres de poche, 5 peut-être, superposés,
3: reliés à l'ancienne en cuir. Donc c'est en lui-même un très bel objet. Et ce qui est assez merveilleux, c'est que ce livre qui codifie ce qui était en 1910 l'ensemble des lois qui régissaient quasiment la France, eh bien, tout tenait dans ce livre et c'était véritablement la Bible des juristes. Et quand on le feuillette, alors c'est en effet très technique, hein, puisque c'était un livre destiné à l'usage, mais C'est un reflet aussi d'une société d'époque avec notamment des questions sur le droit des personnes, la place notamment de la femme dans la société, du rôle familial, etc., qui était reflété à travers ces lois. Et c'est un objet qui est assez étonnant.
1: Lorsque nous avons préparé cette émission, Marie-Océane Guès, vous avez fait un geste comme si vous empiliez devant vous des grands bouquins et vous avez dit que aujourd'hui, ce petit livre-là était remplacé par le code.
3: On a le code civil, on va avoir le code pénal, on va avoir les différents codes de procédure, on va avoir les codes de droit ruraux, on va avoir le code de la route. C'est vrai que celui-là, il parle un peu à tout le monde, mais il est matérialisé à chaque fois par des livres de proportionnés, hein, à peu près de cette taille-là. Mais c'est des dizaines, voire des centaines aujourd'hui de codes et de normes qui s'intercommuniquent et qui régissent notre vie quotidienne.
1: Alors j'imagine que ça vous est encore très utile, tout ce que vous avez appris durant ces études de droit. Mais qu'est-ce qui vous a poussé finalement à changer de direction à ce point pour voir d'autres horizons ?
3: Dans la filiale que j'avais choisie, qui était droit pénal et procédure, c'était la voie royale pour accéder ensuite au master et à tout ce qui était carrière judiciaire, dans le sens l'avocature, la magistrature, etc., qui sont des carrières qui sont par nature assez complexes et élitistes. Je n'enlève rien à ceux qui font ces métiers-là, mais il faut être passionné et faire une forme de sacrifice. Moi, je le vois comme un sacrifice personnel de se consacrer uniquement au droit. C'est quand un avocat est avocat, il est du matin au soir, même la nuit, etc. Et donc, c'était des carrières qui impliquaient trop et qui ne correspondaient pas à ma vision de la vie, avec des métiers qui sont assez, je vais pas dire monovalents, mais l'essentiel du métier est quand même d'être dans un bureau, de recevoir des gens, et puis de plancher sur des dossiers, des choses comme ça. Sachant que moi, je me voyais pas immobile dans mon métier. Il fallait que je bouge, que je pratique, que je sois polyvalente. Et donc, en avançant dans mes études, eh bien, c'est quelque chose qui, ne correspondait pas, tout simplement.
1: Vous êtes capitaine. C'est ce que vous dites lorsque vous rencontrez quelqu'un, vous dites « capitaine d'une vedette à passagers ».
3: Tout à fait, c'est le nom du type de bateau sur lequel je navigue. Parce que quand on se présente comme capitaine, tout de suite les gens vont avoir l'image plutôt d'un capitaine de porte-conteneurs, d'un paquebot, etc. Moi je suis capitaine d'une petite unité, d'un petit bateau avec un petit équipage, mais qui du coup implique aussi tout un tas de responsabilités, etc. Mais qui du coup est à plus à taille humaine. Et au contact des gens.
1: Marie-Océane Diet, vous êtes maître à bord, c'est ce que vous m'avez dit. Alors, comment on fait pour se faire obéir, respecter, d'un équipage qui est principalement masculin ?
3: Essentiellement masculin, dans les navigants, on est une petite société, mais je suis la seule femme navigante. C'est des métiers qui sont des métiers d'expérience, donc il faut faire pas mal de choses avant, vivre des situations, s'en sortir. Et puis ensuite, petit à petit, on gagne en assurance. Et donc, en fait, quand on a confiance en soi, eh bien, on emmène à nous suivre. Après, c'est évidemment un endroit où il faut faire ses preuves. Et surtout, au maximum, surtout en tant que femme au milieu d'un milieu d'hommes, montrer le moins possible nos failles et avancer droit. Mais là où on a énormément de chance, c'est que je suis quand même entourée par des gens qui sont très ouverts et donc qui laissent cette chance.
1: Les choses changent petit à petit, évoluent.
3: Tout à fait. Tout à fait. On a de plus en plus de femmes marins, de femmes officières. Ça se développe de plus en plus. Et puis, c'est en corrélation aussi avec une société qui évolue, avec une place de la femme qui est beaucoup moins centrée sur, j'exagère un petit peu, mais la femme à la maison, à la cuisine, qui élève les enfants. De plus en plus, c'est normal qu'une femme soit carriériste, avance dans la vie et des métiers à responsabilité.
1: Quelle est la formation qu'il faut avoir ? Alors, on parle de l'Hydro ici, de l'ENSM, École Nationale Supérieure de la Marine ?
3: De Marine Marchande, oui.
1: Marine Marchande, ici au Havre. Il y en a une autre à Marseille.
3: Tout à fait.
1: Voilà, est-ce que c'est la seule direction qu'on peut prendre ou est-ce qu'il y a d'autres écoles en parallèle ?
3: Alors, c'est la voie pour accéder à ce qu'on appelle le long cours, donc les grands navires où on part longtemps, loin, entre autres. Il y a aussi, avec du coup, des diplômes de capitaine pour des gros bateaux, pour le coup.
1: C'est quoi un gros bateau ?
3: Un gros bateau, ça va être des navires qui vont faire plus de 100 mètres de long, par exemple. Après, il peut y avoir aussi, je pense aux remorqueurs, là, ça va être pas forcément un gros navire, mais ça va être un navire qui va être puissant Et donc, dans ces cas-là, eh ben, il faut avoir des diplômes qui soient un petit peu plus élevés. C'est pas mon cas. Comme je disais tout à l'heure, j'ai commencé par faire du droit, je me suis reconvertie et donc je suis passée par la petite porte. On peut accéder au même à la fin de carrière, au même échelon, mais on retourne à l'école régulièrement, on pratique. Et donc moi, j'ai commencé par un CAP de matelot de pont avec un diplôme de mécanicien 250 kW, terme technique pour dire qu'on est motoriste, on est polyvalent sur notre navire.
1: On fait l'entretien. Vous savez réparer le moteur ?
3: Entretenir, plus okay. que réparer. Je sais à quoi correspondent les différentes choses et donc voir s'il va bien, pas bien, faire quelques petites choses. Et puis au demeurant, pouvoir être l'interlocuteur de la même manière que si un jour on a un pépin, on appelle les pompiers, on est formé pour expliquer la situation, décrire précisément la victime. Eh bien, c'est la même chose, c'est décrire précisément qu'est-ce qui va pas pour guider vers quelqu'un qui, lui, par contre, est mécanicien réparateur.
1: Alors à vous qui nous écoutez, lorsque nous avons préparé l'émission avec Marie-Océane, j'ai vu qu'elle avait une jolie manucure, une French sur ses mains, mais qu'en en fait il y avait du cambouis, des choses comme ça sous ses ongles, parce que je pense que vous avez dû farfouiller dans le moteur.
3: Oui, tous les jours.
1: D'accord.
3: Tous les jours. Non pas qu'il va pas bien, bien au contraire, mais on fait les niveaux, on met un coup de nettoyage pour s'assurer qu'il n'y ait pas potentiellement par la suite une fuite ou quelque chose comme ça, on les bichonne.
1: Alors, vous nous avez apporté des photos et il s'agit d'une photo assez extraordinaire. Figurez-vous qu'elle m'a fait penser quelque part à la photo que nous avons qui est à l'intérieur de l'invitation du MUMA pour la nouvelle exposition Paquebot, dont je vais vous parler aussi lors d'une prochaine émission, puisque je vais faire un reportage pour cette exposition qui a lieu jusqu'au 21 septembre. Et on voit à l'intérieur, je ne sais pas comment ça s'appelle, ces grosses hélices-là qui sont représentées sur cette image, mais en tout cas, sur la vôtre, on vous voit avec une espèce de seau gigantesque derrière, un navire, avec une grosse boule de vent. Je vais faire la maligne parce que vous me l'avez dit, mais ça s'appelle un bulbe. Donc ce truc tout rouge là. Et puis vous êtes dessous, toute petite, habillée en couleur fluo, puisque c'est une combinaison.
3: C'est ça, sur les ferries, on est en tenue de haute visibilité, puisque là on était dans ce qu'on appelle un dock à sec, donc le bateau est sorti de l'eau. Il est posé sur des cales, et donc pour se balader dans le dock, pour qu'on nous voit de loin, on est donc en jaune fluo, et également le matelot sur un ferry, et aussi en tenue de haute visibilité, puisqu'un ferry, par nature, c'est un navire qui emmène des véhicules et des gens. Sauf que quand on est dans les garages, comme quand on est dans un parking souterrain, on se voit mal, et ça serait dommage d'avoir un accident, de se faire renverser, et donc on est tout le temps déguisé en Playmobil, comme ça.
1: Alors cette photo, elle est assez géniale parce que on voit en effet la coque du bateau en contre-plongée. On le voit effectivement à l'intérieur de ce dock, de ce plateau en fait qui revient à la surface. Je crois avoir me souvenir que on vidait des ballastres, c'est ça ? Elles sont remplies d'eau de mer et puis en les vidant, du coup, ça revient à la surface.
3: C'est ça. En fait, pour mettre un bateau à sec, on va le faire rentrer dans une forme, dans un petit bassin. Le dock est coulé. Des cales ont été pré-mises en place pour être au niveau de la quille. La quille, c'est la partie centrale au fond, en bas de la coque du navire, qui est renforcée un peu plus lourde pour aider à l'équilibre. Et en fait, on vient entrer le navire dans le dock, et petit à petit, en effet, on déballasse. Donc on vide les caissons d'eau de mer qui sont dans cette partie métallique. En fait, c'est un énorme plateau de plusieurs centaines de mètres qui vient petit à petit flotter, et faire flotter surtout le navire, et on le sort comme ça de l'eau. Et le jour où on veut le remettre à l'eau, eh bien on recoule tout simplement le plateau, le dock, et puis le bateau ressort, on ouvre la porte.
1: Et on le voit là avec un merveilleux ciel bleu devant. Elle est exceptionnelle cette photo, mais vous avez vraiment bien fait de la choisir.
3: Ouais, ciel bleu en janvier au Danemark, donc assez exceptionnel. Il faisait très froid, mais c'était très chouette.
1: C'est quoi les difficultés les plus importantes au quotidien quand on navigue dans ce genre de choses ?
3: Chaque navire va avoir ses caractéristiques, ses complexités. Sur les ferries, par exemple, le matelot va être une de ses missions principales, ça va être l'amarrage du navire, donc envoyer ces énormes cordages qui attachent le navire au quai et qui l'immobilise et le sécurise.
1: C'est là que les lamaneurs...
3: Les lamaneurs, oui, c'est le corps de métier qui intervient depuis les quais pour réceptionner les amarres et les mettre sur les caplets, sur les bites d'amarrage, justement. Et en fait, on travaille de concert avec eux, mais on va travailler avec des treuils qui sont absolument énormes, avec des tensions qui sont incroyables. Imaginez un bateau de plusieurs centaines de milliers de tonnes. Forcément, on ne va pas l'amarrer avec de la ficelle à rôti. Et donc, forcément, bah, les contraintes, c'est que ça va être assez lourd, même si bon, on est aidé par les treuils, etc. Mais c'est de la manutention, et puis c'est surtout... Bah, être attentif à tout ce qui nous entoure, à nous, mais surtout à nos collègues. Être sûr que bah il va pas avoir le pied au mauvais endroit, être quand on va envoyer la mare, puisqu'il pourrait partir avec. Enfin, voilà. C'est sur les ferries, en tout cas, une parmi les difficultés, c'était ça. Et puis après, on est aussi confronté aux éléments. L'hiver, la plage de manœuvre est exposée. Bah, il pleut, il vente, il neige. Mais on doit y être, et puis on n'a pas le choix, quoi.
1: On va écouter à nouveau un petit morceau d'enregistrement que j'ai pu faire en douce sur le bateau lorsque vous commentez cette visite du Havre.
4: Ouais, puisqu'elle avait dû à la base être éphémère, démantelée à la fin de l'été, elle est vraiment adorée. On a donc décidé de la conserver, cette œuvre que l'on doit à Vincent Galivet. Et sur notre bâbord, le terminal croisière du Havre qui est en train de... tribord, pardon, sur notre droite, qui est en train de faire peau neuve, grande avancée majeure. On est en train d'électrifier les quais, notamment en plus de reconstruire la gare maritime. Le but étant de permettre aux énormes paquebots de se connecter au réseau électrifié terrestre, évitant ainsi qu'ils ne produisent eux-mêmes leur énergie, parce qu'on est des groupes électrogènes qui sont très gourmands et très producteurs de CO2. C'était pas loin de 10 tonnes de CO2 qui étaient relâchées dans l'atmosphère par escale de navire. Oui, il en faut de l'énergie pour faire illuminer les centaines de millions d'ampoules qui éclairent à la fois les cabines, les salles de spectacle, de restaurants, également chauffer les piscines, les spas. Il y a même des paquebots qui disposent de leur propre patinoire. Bref, ce sont de véritables villes flottantes, très gourmandes en énergie, et qui désormais eh bien, vont apporter une grande bouffée d'air frais, tant à la fois aux poumons des Havrais que aux poumons de la planète.
1: Et voilà, et on va pouvoir maintenant expliquer petit à petit, Marie-Océane Dietz, comment les choses se font pour vous, comment vous improvisez, comment vous réactualisez vos connaissances et qu'est-ce qui vous plaît le plus.
3: Alors, comment on improvise, comment on actualise? Bah, on est en, disons, en veille constante, ça c'est un principe juridique, la veille juridique, on suit les évolutions normatives, et bien là c'est la même chose, on suit les avancées sur le port, les nouveautés, l'actualité maritime générale, ce qui permet d'être au plus juste avec les choses et avec les évolutions, en suivant Aropaport par exemple, des choses comme ça, en se rencontrant avec des divers intervenants, que ce soit quand les dockers viennent à bord, quand on va avoir des entreprises du monde maritime qui viennent, ou simplement se rencontrer entre marins, où on échange sur des nouveautés, des améliorations, tout ce qui fait la vie maritime finalement. Donc c'est beaucoup d'échanges, et puis ça permet du coup d'être au plus juste et au plus pertinent quand on va présenter aux gens.
1: Oui, d'être complètement circonstancié en fonction de ce que vous voyez finalement, puisque c'est ce que vous voyez que vous nous racontez, nous, passagers. Est-ce que vous pensez que ça peut être remplacé par l'IA un jour, ou en tout cas par des audioguides?
3: Non, parce qu'on n'aurait pas ce côté spontané, naturel, cette adaptation au public aussi, puisqu'on a tout public qui vient à bord. Ça va du petit maternel qui va faire la promenade en mer, à qui, si on commence à lui expliquer... pourquoi le conteneur tient sur le bateau et que c'est des éléments techniques, là on va le perdre. Alors que si on lui dit que dans les boîtes il y a leurs jouets et puis des Smarties, ils vont être aux anges. Donc ce côté intrinsèquement vivant, ce côté de... on est, même si je ne parle pas directement avec les gens, mais je m'adresse à eux. Et donc pour ça, je ne vois pas comment une intelligence artificielle pourrait percevoir ça.
1: Alors, vous nous avez apporté une seconde photo, ici, et là, c'est... Je vous laisse la décrire, je dis rien.
3: C'est une photo de mon conjoint, mon futur mari, l'année prochaine, avec notre petite pouliche et notre chat. C'est un peu notre famille, finalement. Alors, évidemment, c'est notre petit monde, notre univers, dans notre campagne, donc proche de la mer, mais pas complètement, dans notre petite bulle.
1: Alors, votre conjoint se prénomme Ramsès. Qu'est-ce qu'il fait, lui ?
3: Lui, il a été marin-pêcheur. Il est marin dans l'âme. Je pense qu'il a plus d'eau de mer qui coule dans ses veines que de sang, concrètement. On ne peut pas l'éloigner à plus de 500 mètres de la mer. C'est son ADN. Et aujourd'hui, il est directeur de l'école de voile d'Étretat, où il partage également sa passion de la Normandie, du monde maritime, avec les gens via la voile et puis aussi des promenades au pied des falaises.
1: Nous allons écouter un deuxième intermède, cette fois-ci c'est un intermède musical, il s'agit d'une chanson de Diane Tell, évidemment, vous vous en doutez. Si j'étais un homme, écoutez bien les paroles.
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0: C'est Marie-Océane Dietz qui est notre invitée aujourd'hui. J'arrive pas à dire Dietz, en fait. Quand je relis votre nom, je le prononce à la française. Je suis vraiment navrée. Est-ce qu'il faut être un homme pour être capitaine, Marie-Océane?
1: Bien au contraire que non. Un peu de mixité fait absolument pas de mal. Et aujourd'hui, les métiers ont tellement évolué que le être femme ou homme, ça change pas grand-chose. Si tant est qu'il faut quand même avoir suffisamment d'aplomb, ça reste encore un milieu masculin, donc il faut réussir à faire son trou, faire sa place, mais je me souviens que cette musique m'avait interloquée petite, alors qu'il n'était absolument pas question d'évoquer une carrière maritime, mais enfant, j'avais entendu ça, et le « si j'étais un homme » m'avait marqué en me disant que, en fait, finalement, c'était... Il y avait des métiers d'hommes, il y avait des métiers de femmes, mais je ne me reconnaissais pas forcément dans ce qui était censé être... Dans l'image d'un enfant, les métiers de femme, une maîtresse d'école ou quelque chose comme ça, je m'y voyais pas du tout.
0: Quel genre d'enfant étiez-vous ?
1: Assez solitaire. Alors, avec des copains certes, mais j'aimais bien avoir mon petit monde. Passionné surtout de tout, passionné de cheval, passionné d'escalade, passionné d'extérieur. Des sports où on est certes en équipe, mais en fait, au final, face à l'effort, on est quand même seul. Et... une enfant vivante, on va dire.
0: Que pensent vos parents de ce que vous faites aujourd'hui ?
1: Je pense qu'ils sont plutôt fiers. Ils avaient été, je pense, même s'ils ne l'ont pas forcément montré, assez étonnés, peut-être même inquiets de me voir prendre ce virage, quand on explique à ses parents qu'on quitte une licence de droit où on était plutôt bien placé dans le peloton, disons. Pour passer un matelot, un CAP de matelot, l'inquiétude peut être présente, mais ils m'ont quand même toujours soutenue sans rien me montrer en tout cas, et donc de fait, quelque part ils m'ont encouragée, et je pense qu'aujourd'hui j'ai une place qui est assez enviable, disons.
0: C'est pour ça que votre témoignage est important à notre micro, parce que justement, pour les personnes qui nous écoutent et qui ont peut-être un doute dans l'accompagnement de leurs enfants ou petits-enfants, eh bien voilà. C'est pas la première fois que j'ai un invité qui a changé du tout au tout, ou qui a décidé de faire quelque chose pour lequel ses parents avaient des inquiétudes, et puis qui a réussi.
1: C'est ça. Il faut, après, c'est vrai que ça n'a pas toujours été facile, il faut se donner les moyens, mais quand on se sent soutenu et épaulé, forcément ça donne plus de force pour avancer et faire les choses.
0: Vous avez choisi, comme tous les invités de cette émission, des objets, des photos, des senteurs. Eh bien ici, vous avez choisi ce dessin que vous avez apporté, qui est encadré, et il s'agit d'un poisson.
1: Un poisson, tout à fait, que j'ai fait. À l'époque où j'ai commencé mon premier métier de marin professionnel, disons, c'était marin-pêcheur. J'ai fait ça quelques temps, et quand je revenais de mes marées, j'aimais à reproduire ce qu'on avait pu extirper de la mer à la sueur de notre front. Et là, j'ai choisi un Saint-Pierre, puisque c'est un poisson qui, quand on le voit sous les étals, et souvent les gens lui donnent la réputation d'être assez laid. Puisqu'il est gris,
0: mais là, il est très beau, hein.
1: Et ben là, il est tel qu'il est quand il sort de l'eau, donc un poisson qui est brillant, un poisson qui a des reflets jaunes, verts, et qui, quand il est vivant, il est superbe.
0: Qu'est-ce que vous pensez de la pêche intensive? On en parle beaucoup en ce moment, Greenpeace en parle, mais aussi toutes sortes d'associations, Bloom par exemple, et de ces hyper énormes chalutiers qui saccagent tout.
1: C'est un sujet qui est très complexe. Quand on a un marin, un pêcheur en mer, on a trois emplois à terre. Et en fait, le problème, c'est que ce marin en mer et ses trois emplois à terre, quand on a de la pêche artisanale, quand on a des petits pêcheurs qui posent leurs filets, qui posent leurs lignes, qui posent leurs casiers, même les petits chaluts, qui arrivent à avoir une gestion raisonnée de la ressource, et ben là, on a tout ce qui est l'aspect économique, purement intrinsèquement, qui vit derrière. Et sauf que ça, elle est gravement mise en danger par, entre autres, ces énormes chalutiers-usines qui viennent s'ajouter à un contexte complexe avec des évolutions climatiques, etc. Jusqu'alors, on a toujours eu des mutations dans les choses, dans les espèces. Mais aujourd'hui, nos pêcheurs ont beaucoup plus de mal à s'adapter avec une raréfication de la ressource. Et c'est assez inquiétant. Quand on est proche du milieu, on en entend parler, on le comprend. Mais venant d'Auvergne, c'est un sujet qui est complètement invisible. Et pourtant, c'est quand même quelque chose qui est symptomatique d'une évolution inquiétante, vraiment.
0: Évidemment, je ne vous demanderai pas qu'est-ce que vous préconisez pour ce genre de choses, parce qu'on l'a bien compris, c'est très complexe. Terminons plutôt par ces deux senteurs que vous avez choisis, Marie-José Nandietz. Eh bien, il s'agit des tourbes volcaniques d'Auvergne qui symbolisent pour vous...
1: L'Auvergne, c'est mon accroche natale. C'est des grands espaces, c'est de la nature, c'est la possibilité de se promener sans rien voir de l'activité humaine. Quand on est au milieu des volcans, et ben, on a le chemin, on a les pierres, on a les arbres, on a les animaux, et on n'a pas de voiture, on n'a pas ce bruit constant de la vie.
0: Et puis ce dernier parfum, il nous reste juste quelques secondes, mais terminons dans la tendresse, et bien c'est le parfum Chance de Chanel qui est porté
1: par ma maman, tout à fait.
0: Et j'imagine que vous avez une bonne relation avec elle.
1: Oui, énormément de chance là-dessus, très bonne relation avec mes parents, l'ensemble de ma famille. On est une famille assez unie.
0: Merci d'avoir été notre invitée aujourd'hui, Marie-José Nandietz, et... Je dis bonne route souvent, mais là je vais dire bon horizon.
1: Bon vent.
0: Bon vent.
1: Bon vent, belle-mère.
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1: Bonjour à tous. Aujourd'hui, je vais vous parler d'un musicien français, italien mais qui est devenu français. Donc je pense que vous avez deviné, il s'agit de Jean-Baptiste Lully. Alors en 1661, alors qu'il a 29 ans, Lully est nommé surintendant de la musique du roi. Donc il va s'occuper un peu de toute la musique autour du roi. Et monsieur le compositeur de la chambre de sa majesté. Le voilà donc chargé d'organiser les menus plaisirs de sa majesté et principalement les grands divertissements de la cour. Alors, qu'est-ce qui inspira donc cet homme de théâtre à écrire durant l'hiver 1664, alors qu'il a 32 ans, il écrit là pour la chapelle royale, c'est-à-dire des œuvres religieuses. Et là, en l'occurrence, c'est un motet, le Miserere, qui est pour soli, chœur et orchestre. Et c'est curieux, d'autant plus que cette charge n'était pas du tout dans ses attributions. Le mystère demeure encore aujourd'hui. Mais c'est dans un contexte particulier que Lully l'a écrit. La question des libertés de l'Église est une nouvelle fois posée. Quelle place pour le pouvoir religieux? Quelle place pour le temporel? Ces discussions aboutirent à une déclaration parlementaire qui marqua l'allégeance au roi des évêques de France. Cette œuvre, construite sur le psaume 50, fut créée donc à la fin de 1664. Et pour la petite histoire, il nous est rapporté que Madame de Sévigné pleura certainement beaucoup et avec elle de nombreux courtisans. Je vous laisse à l'écoute de ce grand motet de Jean-Baptiste Lully, le Miserere, avec l'ensemble, le concert spirituel dirigé par Hervé Niquet.

C'était le Miséréré de Jean-Baptiste Lully, un de ses grands motets. Et maintenant, j'aimerais vous faire entendre un autre grand motet qui s'appelle le Te Deum. Il s'agit de l'œuvre religieuse la plus célèbre de Lully. Elle fut créée à Fontainebleau le 9 septembre 1677, il a 46 ans, donc 14 ans après le Miséréré que vous avez entendu tout à l'heure. Et puis, c'est en le redonnant, en janvier 1687, donc 10 ans plus tard, il a 56 ans, que Lully se fit cette blessure qui entraîna la fatale gangrène qui le fit mourir dans le cours de cette année 1687. Alors, pourquoi il a eu cette gangrène? Oui, en effet, à l'époque, très souvent, il frappait la mesure avec un grand bâton par terre. Et c'est comme ça que Lully s'est frappé sur le pied et qu'après la gangrène s'y est mise et ça l'a fait mourir. Voilà, ils n'ont pas pu le soigner. Alors, il est étonnant de savoir que lors de la deuxième représentation de cet Te Deum, il y avait 150 musiciens. C'est beaucoup. Et les chroniqueurs de l'époque citent que pour l'exécuter, il y avait des rassemblements très importants de chanteurs et de joueurs d'instruments, trompettes et timbales. Il y en avait jusqu'à 300. Voilà, le succès de ce Te Deum est un exemple presque unique dans la musique religieuse du XVIIe siècle. Sauf peut-être, bien sûr, le fameux Alléluia de Handel. Voilà, j'espère que cette œuvre trouvera aussi du succès auprès de vous et je vous laisse l'écouter.

0: Vous venez d'entendre deux grands motets de Jean-Baptiste Lully, le Miserere et le Te Deum, avec l'ensemble Le Concert spirituel dirigé par Hervé Niquet. Et peut-être ça peut vous intéresser de savoir que cet ensemble était composé de 8 violons, 7 altos, 4 violoncelles, 3 théorbes, 2 flûtes à bec, 2 flûtes traversières, 4 hautbois, 2 bassons, 2 trompettes et orgue ou clavecin. Au revoir, chers amis auditeurs.
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3: Il voulait se libérer de l'esclavage de l'alcoolisme. Il a promis, il a tenu le temps d'une paye. Ce soir-là, il y avait les copains et le petit verre traditionnel. D'abord, il a dit non. Les autres alors l'ont taquiné. Depuis quand fais-tu ce que veut ta femme ? Il n'en a fallu pas davantage. Trop fraîche encore, sa vertu demeurait fragile. Il a cédé. On n'accepte jamais qu'il soit dit qu'on dépend d'un autre. Et pourtant, que de choses qu'on ferait ou qu'on ne ferait pas sans les autres qui nous observent. Il n'est que de parler de mode, toutes ces filles qui s'habillent toutes de la même façon, parce que toutes les filles s'habillent de cette façon-là. On en vient à ne rien dire, à ne rien faire, qui ne soit ce que les autres veulent qu'on dise ou qu'on fasse. Le plus curieux de l'histoire, c'est qu'on se gêne surtout quand il s'agit de faire le bien. Il y avait un jeune homme auquel ses camarades reprochaient d'être devenu bigot. Même pas qu'il leur a dit « simplement je tiens à rester chrétien ».
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Avec Alexandre Tarot, nous retrouvons le génie de Maurice Ravel. Dans des extraits des valses nobles et sentimentales, nous entendrons quatre mouvements presque lents dans un sentiment intime, vif, moins vif et épilogue lent. C'est un moment particulier de finesse, d'horlogerie et de délicatesse.

0: C'était quatre extraits des valses nobles et sentimentales de Maurice Ravel avec Alexandre Tarot au piano.
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0: Parmi les danses tchèques, il y a celle de Bedřich Smetana. Je vous propose de découvrir Cibulička, qui veut dire petit oignon. C'est pour piano et c'est interprété par František Rauch.

0: C'était la pièce Cibulička, extraite des danses tchèques de Bedřich Smetana, interprétée ici par František Rauch au piano.
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2: Comme chaque année, les Dixie Days sont un rendez-vous à ne pas manquer. 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
2: Yeno Yando au piano dans cet impromptu de Schubert.

0: C'était interprété par Yano Yando, pianiste, l'impromptu en fa mineur, opus 142 de Schubert.
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1: Je vous propose, comme souvent, de retrouver la musique de Jean-Sébastien Bach. Ici, un extrait de la cantate 208.

La musique est chaleureuse, veloutée, sereine en même temps. Gervase de Peyer est à la clarinette, il est accompagné par le quatuor Amadeus pour cet extrait du quintette pour clarinette de Mozart.

0: Quelques instants de musique qui ne comptait même plus, comme si le temps s'arrêtait. C'était du Mozart, un extrait du quintette pour clarinette avec Gervaise de Peyère et le quatuor Amadeus.
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2: Madrigal de Monteverdi, pièce à six voix, extrait de l'album Quatrième Livre, publié en 1603, Voglia l'anima mia suavemente, interprété par l'ensemble La Veneziana.

0: C'était Madrigal de Monteverdi, interprété par La Veneziana.
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2: Nous retrouvons Vienne et ses festivités avec la musique de Strauss.

0: C'était, vous l'avez reconnu, la musique de Johann Strauss, fils, dans une partition intitulée Opus 337.
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0: Je vous propose un concerto pour flûte et orchestre en ré majeur. Alors, on l'attribue à Joseph Haydn, mais il est originalement du compositeur Leopold Hoffmann. Nous entendrons ici un allegro moderato avec Alexis Kotchenko qui joue de la flûte et aussi dirige l'ensemble Le Cercle de l'Harmonie.

0: C'était l'ensemble Le Cercle de l'Harmonie sous direction d'Alexis Koshenko, qui aussi à la flûte soliste, flûte traversière, concerto pour flûte et orchestre en ré majeur de Léopold Hoffmann. C'était donc Allegro moderato.
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0: Moment vocal, moment choral dans notre émission avec l'ensemble Capella d'Amsterdam, dirigé par Daniel Reus, sur une musique de Jan Petersen Sveling. Nous découvrons le psaume 146.

0: sur un texte sacré, psaume, le psaume 146. C'était la musique de Jan Peterson Zweling avec le Capella Amsterdam dirigé par Daniel Reuss.
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Amis de la musique en général et du jazz en particulier, bonjour. Achevons cette quatrième émission de présentation du festival Dixie Days de Sainte-Adresse avec un orchestre qui s'intitule Minor Sing et qui sera sur le bord de mer le dimanche 24 mai à 15h et à 17h.

C'était Situs. Les musiciens forment un quartet. Jean Lardanchet au violon, Yannick Alcocer à la guitare, Laurent Vicenza à la guitare également, et Sylvain Pourrat à la contrebasse.

C'était Klootz de Django Reinhardt. Le festival fête ses 29 ans sur le bord de mer et salle Sarah Bernhardt. Je vous rappelle les dates, le 22, le 23 et le 24 mai.

Je m'appelle Yannick Alcocer, je suis guitariste au sein de Minor Sing. Je viens d'Amérique latine.

0: par rapport à d'autres groupes, on va dire qu'on défend la composition et on essaie d'apporter voilà, notre touche personnelle et notre vécu.
1: Moi je m'appelle Laurent Vincenza. Et je suis un des guitaristes de Minor Sing. Bah, souvent, en jazz manouche, on joue quand même à deux guitares. Il y a un guitariste qui fait plutôt la rythmique, c'est mon cas. Et puis un guitariste plutôt soliste. Même si nous, on a des arrangements où les guitares sont un petit peu plus imbriquées et les rôles sont un petit peu moins traditionnels, on va dire.

Donc Minor Sync, c'est un groupe de swing manouche qui interprète des standards de Django, mais aussi des compositions personnelles, voilà, et des arrangements personnels des grands standards.

Je m'appelle Jean Lardanchet, je suis violoniste. Le violon dans la musique manouche, c'est très important. Enfin, c'est déjà un instrument qui fait partie de la culture tzigane, manouche. Et puis à l'origine du quintet du Yacht Club de France, donc le groupe de Django Reinhardt, c'était Django et puis Stéphane Grappelli, donc la guitare et le violon. Et il y avait une complicité entre les deux extraordinaire. Et voilà, on essaye de recréer ça avec le groupe, là, entre les échanges entre les solistes, les échanges avec la section rythmique.

C'était EPK, c'est-à-dire Electronic Press Kit. Eh bien, un petit rappel, Swing Canel joueront le samedi 23 sur le Front de Mer à 16h et 18h. Je vous propose de les réécouter ici dans une version jazz de Come Prima. Come Prima.

C'était After You've Gone, qui sera suivi par Georgia On My Mind, Who Exactly Like You. Je vous souhaite un bon festival. Merci à Jérôme, merci à Sarah. Vous pouvez retrouver tout le programme sur dixidesaintadresselehavetoutattaché.blogspot.com. À la semaine prochaine.

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1: Bonjour à tous et bienvenue dans l'émission Prunelle, notre émission dédiée à la gente féminine. Violaine et Morgane, mes fidèles acolytes, bonjour chères dames.
2: Bonjour Séverine.
3: Bonjour.
1: Les émissions Prunelle soulèvent bien des problématiques au féminin, mais pas que. Aujourd'hui, nous traitons d'un sujet impactant pour tous et ce au quotidien. Le feedback, un cadeau. La Prunelle du jour qui va nous en parler est Marianne Penner. Bienvenue à vous Marianne.
4: Merci bien.
1: Avant de développer ce sujet qui interpelle, écoutons la chronique de Morgane, Identité révélée. Morgane, nous t'écoutons.
2: Identité révélée. Aujourd'hui, nous allons lever le voile sur le pouvoir transformateur d'un feedback. Le feedback est un retour sur expérience. Ai-je questionné l'expérience de quelqu'un pour recevoir un retour ? Ai-je moi-même été questionnée sur une expérience vécue pour donner un retour ? Le feedback est cette porte d'entrée incroyable pour grandir en intelligence et avec intentionnalité, au travail comme dans sa vie personnelle. Aussi bien avec mes collaborateurs qu'avec mes proches, mon mari, mes enfants, mes amis. Tous les champs des possibles sont ouverts. Mais quel intérêt ? Imaginez-vous la possibilité de poser avec intentionnalité un espace où l'on peut écouter, être écouté, dans l'objectif de grandir et en finalité de nourrir l'autre et d'être enrichi. Il y a une référence biblique qui illustre ce positionnement. Écoute les conseils et reçois l'instruction, afin que tu sois sage dans la suite de ta vie. Un retour sur expérience peut déceler des choses non perçues. Il peut révéler des choses, des nouvelles façons d'interagir pour ouvrir des opportunités jamais explorées. Et même aider à prendre des décisions qui auraient été différentes sans l'échange qu'offre le feedback. Donner ou recevoir un feedback, est-ce facile ? Recevoir le feedback demande une ouverture d'esprit, de prendre le risque de voir nos failles être révélées en pleine lumière. Cela peut placer dans un positionnement de vulnérabilité. Alors comment donner et recevoir un feedback ? J'aimerais illustrer cela par une image. Est-ce que vous saviez que le chant des oiseaux favorise la croissance des plantes ? En effet, il y a des arboriculteurs qui ont expérimenté la diffusion de chants d'oiseaux sur leur exploitation afin de créer des engrais acoustiques. La croissance, grâce aux louanges. L'environnement favorise la croissance. Alors, l'importance des mots, le choix du moment pour un cœur disposé à recevoir. La parfaite synchronisation de ces éléments demande une intelligence du cœur, une perception du moment propice à transmettre ce qui sera pour les deux personnes impliquées une occasion de grandir. As-tu peur d'une parole mauvaise ? Il y a un passage biblique qui dit la chose suivante. Qu'il ne sorte de votre bouche aucune parole mauvaise, mais s'il y a lieu, quelques bonnes paroles qui servent à l'édification et communiquent une grâce à ceux qui l'entendent. Cette citation souligne le cœur d'un bon feedback, à savoir de recevoir un cadeau. Hésitante toujours à vivre l'expérience du feedback ? Laissez-moi vous projeter. On apprécie ton travail, tes qualités, mais tu ne le sais pas car ton responsable n'a pas créé cet espace et peut-être que tu n'y as pas pensé. Mais tu ne reçois pas de feedback, alors tu as pensé à te désengager. Quel dommage! Une transformation n'aura donc pas lieu, car la discussion n'a pas été posée intentionnellement. On en revient toujours à ce mot pour enclencher cet espace de parole et pour exprimer ton ressenti, sans jugement et juste dans l'écoute. Le feedback Faites-vous ce cadeau et offrez-le à quelqu'un. Il est une grâce.

0: Nous revoilà dans l'émission Prunelle et nous venons d'écouter Dan Luiten, Son de moi. Marianne Penner, notre invitée du jour, merci d'avoir accepté notre invitation. Vous êtes responsable communication et directrice d'un studio média. Nous vous avons invité pour nous parler de la puissance des mots et plus précisément du feedback, un mot pas suffisamment connu et encore moins son application. Marianne, qu'est-ce que le feedback ?
1: Alors le feedback, c'est littéralement feed, nourriture, back en retour. Donc quand on veut nourrir, il y a une intention de faire du bien, quelque chose qui va faire grandir, qui va faire pousser. Et du coup, le feedback, c'est tout ça. Donc ça nécessite aussi quelques conditions. Hein. Quand on veut donner une nourriture qui va faire grandir, il y a des prérequis et le feedback n'échappe pas à cette règle. Donc voilà, est-ce que j'ai attisé un petit peu plus la curiosité ?
0: Ben, tout à fait, tout à fait. En fait, ce que vous dites, c'est... En gros, le feedback, c'est un terme qui englobe à la fois de la bienveillance pour le donneur et de la reconnaissance pour celui qui reçoit.
1: Oui, c'est aussi créer un espace dans les deux. On peut demander aussi aux gens si c'est plus difficile ou facile de recevoir ou donner du feedback. Et c'est vrai que les réponses, ça va varier d'une personne à l'autre. Mais en fait, les deux personnes sont clés. Mais peut-être que la personne vraiment clé, ce serait la personne qui reçoit, parce qu'il y a des conditions intérieures qu'il faut pour pouvoir bien recevoir un feedback. Il faut y être préparé. Mais du coup, ça, c'est aussi la responsabilité de celui qui va donner, celui qui va vouloir offrir cette nourriture, de vérifier que les conditions, elles sont rassemblées, en fait.
0: Quelles sont ces conditions ?
1: Alors, il y en a quatre. La première, ce sera vraiment de créer un climat favorable. On a souvent l'habitude du milieu du travail pour ce terme, mais il peut être n'importe où ailleurs. Mais même au boulot, on peut créer un environnement de pleine sécurité, safe, où la personne, elle va se sentir accueillie. Pour ce beau moment, ça c'est vraiment le premier prérequis. Le deuxième, c'est, vu que c'est une nourriture, il faut que ce soit parlant pour la personne. Il va falloir aller sur quelque chose qui est une préoccupation commune à laquelle la personne elle va pouvoir se connecter tout de suite. La troisième, il faut que ce soit précis. Quand on parle et qu'on veut que son message soit impactant, il faut choisir un seul sujet. Et la quatrième, eh bien, c'est quelque chose qui passe des fois inaperçu, mais on ne se rend pas compte à quel point le petit jugement, il se glisse. Donc un feedback, on reste vraiment que sur des faits, jamais de jugement.
0: Le point de départ de tout cela, il faut une situation. Quelqu'un qui est triste ?
1: Oui.
0: C'est ça le point de départ ?
1: Alors non, pas forcément. Au travail, je trouve qu'au contraire, ça peut être le cadeau que tout le monde attend. On a tous besoin d'encouragement. Dans le milieu du travail,
0: par
1: exemple.
0: La reconnaissance.
1: Oui, de reconnaissance, tout à fait. Pour grandir, on a besoin... La reconnaissance, qu'est-ce que c'est ? C'est chacun a ses dons. Je vais tester ses dons jusqu'à ce que quelqu'un me dise « Oui, effectivement, ça m'a été reconnu, ça sert à quelque chose. » Et le feedback sert aussi à cet encouragement-là de reconnaissance, de dire « Tiens, ça m'a fait du bien. » Ça fait aussi partie du feedback.
0: Morgane, tu voulais intervenir ?
2: Justement, c'est vrai que c'est un terme et une pratique assez connue dans le milieu du travail, mais dans le milieu personnel, comment est-ce que vous auriez un exemple de comment est-ce que ça peut s'appliquer ?
1: Alors, peut-être en famille. Des fois, en famille, d'ailleurs, ça peut être assez difficile parce que il va y avoir facilement des non-dits. Ça dépend les familles, les histoires aussi. Et puis, il va y avoir peut-être plus d'émotionnel à fleur de peau dans la famille. Le feedback, bah justement, si on prend vraiment un temps pour... on va prendre une situation du quotidien, des choses qui agacent. Donc, peut-être avec des enfants à la maison, on a laissé traîner des choses. Et puis, la maman vit très mal que les choses soient par terre. Et du coup, ça la fatigue à la fin de la journée. Et puis, pourquoi est-ce que ça m'énerve ? Ça m'énerve parce que je rentre du travail et que j'ai besoin d'un moment où je vais pouvoir me détendre, etc. Mon enfant qui a laissé traîner ses affaires par terre, Ben, en fait, il en a tellement marre de sa journée que lui aussi, en fait, il a le même besoin que moi de me détendre.
2: D'accord.
1: Si je reste dans mon énervement, je vais être... mais en fait, ils n'en ont rien à faire de moi, avec tout ce que je fais pour eux. C'est quand même pas difficile de remettre ces godasses, ces baskets, pardon, dans le placard, etc. Et sans m'en rendre compte, je vais laisser s'insinuer une intention que j'ai posée pour l'autre. C'est un jugement de ma part.
2: D'accord.
1: Sur les faits, c'est juste... j'ai observé que les chaussures étaient encore là, etc. Et ce feedback, en fait, si mon enfant il est rentré de l'école et qu'il a jeté ses affaires par terre, peut-être qu'il a passé une mauvaise journée. C'est pas forcément la même raison pour laquelle il les a laissés traîner aujourd'hui que hier ou que, je pense pas que mon enfant intentionnellement veut que je passe une mauvaise soirée et que je ne puisse pas me détendre en rentrant à la maison.
0: Le feedback est possible dans l'émotion ?
1: Ce serait...
0: Parce que là, elle est en colère, typiquement, l'exemple. Le feedback est possible à ce moment-là ou on peut le différer ?
1: Justement, je suggérerais de le différer parce que, comme on a dit dans les conditions, la première, c'est de créer cet espace safe. Cet espace safe, c'est d'abord une conscience de moi. Qu'est-ce qui est en train de se jouer pour moi ? Si je pars du principe que rien n'est intentionnel contre moi, rien n'est personnel, moi, j'ai besoin d'espace déjà pour accueillir ma frustration, etc. Et puis, du coup, une fois que moi, je serai calme, je vais pouvoir me poser la question, la seule question qui vaille, quelque part, c'est comment prendre soin de cette relation.
0: Violaine.
3: Alors, si je résume correctement, en fait, on parle d'un moment de qualité avec une personne pour prendre soin de cette relation. Et c'est donc un vrai moment de partage qui nécessite un bon environnement, que chacun ne soit pas sous l'émotion. Moi, j'ai une question concernant particulièrement le manque du travail où on est dans une société où la production, elle est primordiale. On pourrait penser que de prendre ce moment de qualité là, de faire un feedback, pour entretenir la relation de confiance, c'est une perte de temps. Alors, qu'est-ce que vous pourriez dire à ces personnes qui ont cette vision-là des relations de travail particulièrement ?
1: Merci beaucoup pour cette question parce que alors là, justement, je crois que surtout dans le monde du travail, là où la production, elle s'intensifie, c'est ultra, ultra cadeau de prendre soin de ces moments et c'est jamais du gâchis, c'est jamais du temps de perdu parce que justement, quand chacun est dans son stress de production, on peut passer à côté de la relation. Et il y a quand même une réalité, c'est qu'on est humain. On ne vient pas au travail juste, on a appuyé sur un bouton, ça y est, c'est bon, je suis au travail, c'est lancé. On vient, on a nos vies à côté. Et puis peut-être que ça fait 3 jours qu'on est dans de la production intensive et puis qu'on n'a pas pu se poser à la maison, etc. Et qu'on n'arrive pas dans le meilleur état au travail, ça nous arrive à tous. Si on sait qu'on vient dans un environnement de travail où c'est possible juste de dire aujourd'hui je suis à 60% de mes capacités, mais par contre j'ai très envie de les utiliser, ces 60% de mes capacités, tout de suite tout le monde a conscience de ce qui est disponible et du coup ça permet aussi à chacun de pouvoir se repositionner et je crois que foncièrement on est bon en tant qu'être humain et qu'une fois que les besoins ont été exprimés, on va plutôt avoir tendance à vouloir aider à faire en sorte que chacun puisse être bien. Et du coup, par exemple, comme la situation que vous décrivez là avec une production intensive, ok, de quoi auriez-vous besoin peut-être pour que la production puisse être menée à bout pour la journée ? Qu'est-ce qui est possible de faire ensemble aujourd'hui ? Et qu'est-ce que vous suggérez peut-être comme solution pour qu'on arrive ensemble à tenir le timing, etc. Ce sont des questions qui peuvent être posées, mais ensemble dans un feedback.
0: Est-ce qu'on est tous capables d'en produire ou d'en recevoir ? Vous avez des personnes introverties, des personnes nerveuses. Est-ce que tout le monde est à même de pouvoir appliquer ce feedback ?
1: Je pense que tout le monde en a la capacité. Je pense que tout le monde n'est pas dans un moment où il souhaite le mettre à profit. Et ça, je crois que c'est une responsabilité dans le monde du travail du responsable, par exemple, de pouvoir déceler ces moments où ça va être safe ou ça va pas être safe. Et si, par exemple, chez un collaborateur, il va y avoir une grande émotion et qu'on sent que la personne, on va pas être la bonne personne à cause d'une situation de stress, de pouvoir apporter ce calme et que c'est juste pas le moment, je suggérerais alors de le différer parce qu'il sera pas productif du tout.
0: Soit différé ou peut-être il peut y avoir une incompatibilité aussi entre les deux parties prenantes.
1: Alors incompatibilité, ça va poser d'autres questions. Et là, ça serait chouette d'avoir des ressources humaines parce qu'à un moment donné, il faut quand même travailler ensemble.
0: Oui.
1: Travailler ensemble dans un bon environnement. On ne peut pas rester sur un long terme avec des non-dits, parce que ces non-dits-là, sur une longue durée, sans s'en rendre compte, on crée du mépris. Et ça, je crois qu'on n'a pas assez conscience de ça, surtout pour des personnes qui se considèrent bienveillantes et qui sont bienveillantes. Mais c'est très insidieux, le mépris, et on n'en parle pas assez. Mm-hmm. Il y a des personnes qui sont beaucoup dans le sacrifice, parce qu'elles n'ont pas appris à faire autrement ou qu'elles veulent faire plaisir, etc., mais elles ne prennent pas soin d'elles. Et quand l'espace devient, surtout au travail, l'espace peut se resserrer et on peut se sentir de plus en plus étouffé dans ce qu'on attend de nous ou dans ce qu'on imagine qu'on attend de nous. Et puis quand il n'y a pas cet espace safe pour déposer et pour raconter ou évaluer ensemble ce qui est disponible ou pas disponible, sans s'en rendre compte, il va y avoir quelque chose de l'ordre du mépris de personne ne me voit, personne ne m'entend, personne ne me...
0: Donc il y a un travail à faire sur soi.
1: Donc il y a quelque chose qui vaut vraiment la peine, c'est jamais perdu.
0: D'accord, Morgane.
2: C'est quelque chose qu'on peut ritualiser ou plutôt quelque chose qu'on va organiser à partir du moment où on détecte chez l'autre quelque chose ou...
1: Alors, il y a une étude américaine qui a été faite justement sur cette question-là.
2: D'accord.
1: Qui a montré que 94% des personnes qui recevaient un feedback régulier s'étaient réengagées dans leur travail et même qui anticipaient le feedback avec joie, comme un moment qu'ils attendaient. A contrario, 43% des personnes qui ne recevaient pas de feedback régulier s'étaient désengagées de leur travail.
2: D'accord.
1: Ils étaient présents, ils faisaient le travail. Mais il n'y avait plus cette âme, cette joie de revenir.
2: Cet élan de cœur.
0: Donc, ça a un impact sur l'estime de soi.
1: On a vraiment besoin... Ça a un impact sur l'estime de soi, oui, mais ça a un impact sur le sens de ce qu'on est en train de faire ensemble,
2: c'est
1: en
2: ça,
1: fait.
2: C'est ça.
1: Et on a tous besoin de cette reconnaissance, de cet encouragement, de dire « ma contribution compte
2: mm-hmm, ». Tout à fait.
1: Si on le ritualise, je trouve que c'est encore plus beau. Parce que justement, on sait qu'une fois par semaine ou une fois tous les 15 jours ou peu importe le timing, quand il est fait et que ça fait plaisir, au contraire, ça peut donner de l'énergie de se dire plus que jusqu'au prochain.
2: D'accord. Faisons-nous ce cadeau.
0: C'est vrai, le feedback, un cadeau.
2: Un cadeau.
0: Nous arrivons à la fin, malheureusement, de notre échange, mais donnez-nous quelques tips. Allez, une personne qui a envie de faire un feedback aujourd'hui, qui se dit, et pourquoi pas, qu'est-ce que vous pouvez lui donner comme conseil pour se préparer à ça?
1: Le plus grand conseil que je donnerais, c'est une citation de Robert Diltz qui dit que le plus grand cadeau qu'on puisse se faire, c'est la qualité de sa présence. Donc c'est dans l'écoute. Et vu que c'est le premier prérequis pour un feedback, c'est de pouvoir percevoir si le moment est opportun ou pas. Et je pense, avant d'imaginer toutes les choses qu'on pourrait dire, etc., peut-être se poser et avec intention juste vouloir être présent pour quelqu'un.
0: Prendre le temps pour un feedback efficace.
2: Wow.
0: Merci beaucoup,
2: merci.
0: Marianne. Merci mesdames,
2: beaucoup.
0: Pour cet échange. Vous nous avez mis à la page sur un sujet qui était plutôt, qui était assez flou, qui est applicable d'ailleurs à notre sphère professionnelle comme personnelle. Mm-hmm. Une sorte de boost d'estime de soi, que l'on soit donneur ou receveur. Donc voilà, réfléchissez-y, chère Prunelle qui nous écoutait. Et prenons une nouvelle pause musicale avec Sébastien Demeré et Jimmy Lahaye. Abandonne tes fardeaux. À tout de suite.

0: Nous venons d'écouter Sébastien Demeret et Jimmy Lahaye, Abandonne tes fardeaux. Violaine, c'est à toi pour ta chronique sur les sentiers de l'abondance.
1: On a entendu ce qu'est le feedback, ce temps où on s'arrête pour l'autre pour essayer de mieux le comprendre. Ce temps, l'avez-vous pris récemment pour quelqu'un ? L'avez-vous pris récemment pour vous ? On a souvent la tête dans le guidon, nous, les guerrières contemporaines. Bah oui, oui, c'est bien la guerre là, dehors. Et des fois, c'est même la guerre à la maison. On essaye bien souvent de faire entrer un agenda long comme le bras dans un espace-temps de la taille d'une tête d'épingle. Ça vous parle ?
2: Oui.
1: Alors, notre société nous maintient occupés, nous empêchant souvent de réfléchir, de prendre ce temps pour soi et pour l'autre. Comme pour donner en retour, il faut avoir reçu, j'ai un truc à vous proposer. Et si on refusait de rester dans ce cercle pour replacer la relation au centre ? Si on prenait le temps de s'analyser, d'analyser notre ressenti ? Pourquoi dans telle ou telle situation, ma réaction a-t-elle été ainsi ? Qu'est-ce que ça me renvoie ? Que puis-je faire pour avancer ? Être en accord avec moi-même et avec l'autre. S'accorder du temps d'introspection. Ce temps où l'on rentre au-dedans de soi-même pour grandir, parce que, je vous vois venir mesdames, on a tendance à se flageller lorsqu'on s'analyse pour tous nos manquements, et là ce n'est pas du tout la question. On ne parle pas de ça du tout. N'oubliez pas, les mots ont une puissance, et même nos pensées sur nous-mêmes nous impactent. Alors rappelez-vous d'être bienveillante envers vous-même lors de ce débriefing mental. Nos réactions, nos failles, elles traduisent bien souvent quelque chose de beaucoup plus profond. Pourquoi est-ce que ça m'irrite ? Est-ce que mes valeurs ont été attaquées ? Est-ce que cela me renvoie à une expérience douloureuse ? Est-ce que cela montre une attente à laquelle l'autre n'aurait pas répondu ? Et est-ce que je l'ai exprimée cette attente ou je viens juste de la découvrir, d'en prendre conscience ? Ayons de la douceur envers nous-mêmes. C'est un fruit merveilleux qui nous restaure et fait du bien à l'autre. Et quand on a pris le temps d'être doux avec soi, eh bien, on est dans de meilleures conditions pour donner également de la douceur à l'autre. La vie, Dieu, permet des situations pour grandir. Et prendre ce temps avec l'autre est un bienfait pour tous les deux. Et ça, on l'a entendu, c'est un véritable cadeau. Bon, je ne vais pas vous faire de longs discours. Vous avez compris de quoi il s'agit. Et je veux simplement vous laisser avec une citation d'un poète arabe qui s'appelle Al-Mutanabi. Le temps n'est jamais perdu s'il est donné aux autres.
0: Marianne, merci de nous avoir permis de connaître ce terme « feedback » et ses attributs. Peut-être avez-vous un mot pour conclure ?
2: Alors, il y a une question magique que j'aimerais laisser. Des fois, dans des discussions un petit peu confrontantes, ce que je vous invite à faire, avant de fermer la porte, si par exemple c'était une de ce type-là de discussion, au lieu de dire « non, c'est pas moi », essayez la question magique « dites-moi plus ». Parce que cette question magique « dites-moi plus », elle va vous renseigner sur... qu'est-ce qui chez l'autre a été touché qui n'a rien à voir avec vous ? Là, c'est une question qui va pouvoir faire grandir les deux parties. À la fin, vous ne serez pas obligé d'être d'accord, mais au moins vous saurez à quoi vous dites oui ou à quoi vous dites non.
0: Le feedback réduit en quelque sorte la distance entre deux individus. Donc c'est un outil pour le bonheur, n'est-ce pas ?
2: Complètement, et restez curieux.
0: Auriez-vous des livres ou des supports à nous proposer ?
2: Alors, il y a un excellent livre en français qui s'appelle « L'art du feedback » par Delphine Torjman. C'est « Résoudre les problèmes et donner du sens au travail pour motiver vos collaborateurs ». Et un deuxième livre, « Art du feedback, entraînez-vous à parler de situations difficiles » de Capucine Laverrière-Duclos.
0: Merci pour tout, Violaine, Morgane, au plaisir de vous retrouver pour une nouvelle émission. À bientôt Marianne, à bientôt chères auditrices.
3: À bientôt.
4: À bientôt.
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6: Le Rouergue est limitrophe de l'Auvergne au nord, le Languedoc au sud et au sud-ouest, du Gévaudan à l'est et du Quercy à l'ouest. Il y a, vous verrez, le gouffre de Padirac dans le coin, les causses du Quercy, Rocamadour au cœur du Haut-Quercy, dans la vallée de la Dordogne. Le Rouergue, région qui correspond à peu près à l'actuel département de l'Aveyron. Marie-Vonne Leclerc revient nous parler de cette région d'adoption où elle vit depuis une vingtaine d'années.

Escapade, une émission de Didier Blons avec Gisèle Billon à la technique qui se moque de moi parce que je rame un peu dans ma présentation et Marie-Vonne Leclerc qui va nous parler pour la deuxième fois. C'est la deuxième fois qu'elle se déplace dans nos studios pour nous parler un peu de cette région, le Rouergue.

0: Bonjour à tous, Marie-Yvonne Leclerc, bonjour.
1: Bonjour.
0: Quelques villes que les touristes connaissent bien. La dernière fois, j'avais cité Millau, incontournable, Viaduc. Mais il y a aussi Rodez, grande ville.
1: Absolument. Surtout depuis qu'il y a le musée Soulages.
0: Alors, et vous pouvez nous parler un peu du musée Soulages ?
1: Alors moi j'adore, j'ai découvert effectivement Soulages parce que quand on a l'ouverture d'un musée de cette renommée, on est obligé d'y aller. Et j'ai découvert effectivement les peintures de Soulages. Alors après on aime ou on n'aime pas, je ne vais pas vous faire cette émission sur un dessin, oui par exemple, d'autant plus qu'il n'y a pas de dessin, mais bon. Et la construction par contre, l'architecture du musée, alors elle, c'est très étonnant parce que c'est vrai que c'est un peintre, un artiste qui est encore vivant, hein, donc il a été partie prenante dans le projet de construction de ce musée qui est fait pour lui, hein, c'est-à-dire que à l'intérieur, hein, ces peintures ont besoin de lumière et la lumière, il a su la gérer aussi bien que ces noirs. Et par contre, au niveau de l'architecture extérieure, pour qui connaisse Rodez, il y a la perspective de la cathédrale, ce qui est en grès rose, une très très jolie cathédrale, il faut absolument aller voir. Et il y a la chapelle aussi royale, hein, où il y a des concerts, hein, assez fréquemment. Donc, dans cette perspective de la cathédrale, il y a le musée Soulages qui a été construit en acier, hein, mais en acier patiné, et c'est vraiment superbe au niveau de l'intégration. Donc ça, c'est Rodez. Hein, et Rodez, il y a un autre musée aussi, le musée Fenaille, où on a découvert dans les dernières décennies des stèles néolithiques qui sont absolument superbes aussi. C'est toute la richesse du patrimoine des environs de Rodez, hein, du nord Aveyron, on va dire.
0: Alors, voilà. Puisqu'on fait un petit tour des villes beaucoup plus petites, ouais. Saint-Cirq-la-Popie.
1: Alors, Saint-Cirq-la-Popie, c'est dans Lot. Hein. C'est en Occitanie, c'est plus tout à fait le Rouergue quand même, hein. C'est de l'autre côté. Alors c'est des villages sur des éperons rocheux, je crois que vous connaissez,
0: hein. Oui,
1: c'est
0: oui,
1: faire un petit tour, avec des maisons en pierre étagées tout au long de ce piton rocheux. Alors on a d'autres, hein, en Aveyron pour le coup, d'autres villages de ce type, il y a Najac. Il y a Corde qui est un peu plus au sud, qui n'est pas non plus dans l'Aveyron, mais dans le Tarn-et-Garonne, ou dans le Tarn, je ne sais plus. J'espère que vos auditeurs me pardonneront.
0: Mais, je crois que ça fait quand même partie du Rouergue. J'avais regardé la carte.
1: C'est possible. Et
0: il me semble que ça fait quand même partie du Rouergue.
1: Et puis il y a Bruniquet, il y a Puy-de-Selcy. Donc ça, ce sont des villages médiévaux, hein, où il y a eu des châteaux.
0: Touristiques.
1: Et très touristiques.
0: On ne peut pas ne pas s'arrêter.
1: Je crois qu'il faut absolument. Parce que c'est une architecture, hein, ça fait partie de l'histoire de cette région. Alors il y en a d'autres, notamment une autre bastide qui est à côté de Villefranche, qui est beaucoup plus petite, qui s'appelle Villeneuve d'Aveyron. Là pour le coup, on est vraiment en Aveyron. Et je vous le cite parce qu'en fait, c'est sur le chemin de Saint-Jacques de Compostelle. Hein. Et Villefranche aussi d'ailleurs. Hein. Il y a la chapelle Saint-Jacques qui a été restaurée il n'y a pas très longtemps, avec une très jolie façade.
0: On retrouve des points d'ancrage, Rocamadour qui est un petit peu à côté. Mais
1: Fait. Donc il y a les pèlerins de Saint-Jacques qui passent. Et de plus en plus, il y a des gîtes sur le chemin. Et là, je sais que Villeneuve va ouvrir une halte. Hein, pour les pèlerins de Saint-Jacques. Donc ça, c'est pas des villages en hauteur, mais c'est des bastides.
0: On avait déjà parlé un peu, on avait évoqué les bastides et nous avions également évoqué ces musiques traditionnelles qui continuent de vivre. On avait dit qu'il y avait quand même pas mal de bourrées, il y avait des imprégnations aussi du côté de l'Auvergne. Et là, c'est une bourrée qui est interprétée par un joueur de cornemuse, une femme qui joue de la harpe et un monsieur qui joue de la flûte. Je n'ai pas les noms, j'ai récupéré cet enregistrement qui n'est pas très vieux puisqu'il date de 2017. Nous écoutons.

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1: En compagnie de Marie-Yvonne Leclerc qui nous parle de ces petites villes fort sympathiques. Elles vivent comment en hiver quand il n'y a plus les touristes? J'imagine qu'il n'y a pas d'industrie, ça doit être assez compliqué pour les commerçants. Ils s'expatrient, ils ferment boutique. Comment ça vit ces villages?
2: Alors, vous avez évoqué Saint-Cirq-la-Popie, j'ai renchéri sur Najac, sur Corte, sur Bruniquel. Alors, c'est vrai qu'il y a beaucoup de commerces saisonniers. Hein, mais saisonniers, on commence en général à Pâques et ça se termine en novembre. Donc, ça fait 6 mois quand même. Donc, il y a des petits restos, des petites gargotes comme ça, avec une cuisine qui n'est pas forcément très élaborée, mais qui est bonne, hein, parce que c'est toujours, surtout depuis quelques années, fait avec des produits vraiment du terroir, donc c'est de produits de qualité. Et puis, il y a l'artisanat qu'on retrouve un peu partout, qui n'est pas forcément typique du Rouergue.

0: qualité de poterie depuis quelques années, depuis on va dire une quinzaine d'années. Il y a des potiers qui ont exploré différents types de cuissons, différentes terres. Et vraiment, il y a des choses de très originales, très de haute qualité. Donc tout ça, encore une fois, hein, de Pâques à novembre, ça donne un petit peu de, ça donne de la vie, hein, et, mais de la vie qui n'est pas forcément liée qu'au tourisme. Hein. Il y a beaucoup, les gens se déplacent beaucoup. Et puis, il y a, alors après, il y a les brocantes, hein, les vides-greniers. Enfin, ce que je vous disais aussi précédemment, c'est qu'il y a énormément d'associations. Donc, il y a un tissu du terroir. Hein, je ne sais pas si on dit terroir encore. Ici, mais en tous les cas des territoires, il y a un tissu associatif qui donne beaucoup de beaucoup d'animation, beaucoup de vie. Hein,
1: Et lors de ces fêtes, il y a par exemple, comme à Villefranche-de-Rouergue, j'ai retrouvé cet enregistrement d'une banda qui s'appelle Les Antibiotiques. Nous écoutons Ambiance.

0: Je disais ambiance, nous entendons cette banda qui défile en plein cœur de Villefranche de Rouergue lors d'un de ses marchés et lors d'une de ses fêtes. La nourriture, est-ce qu'il y a des plats typiques dans le Rouergue?
1: Nourriture, la gourmandise. Alors, il y a confit, foie gras, mets de canard. Il n'y a pas beaucoup d'oies dans la région. Il y a ce qu'on appelle les tripous. Alors, justement, quand il y a des fêtes votives comme ça, le week-end, avec plein d'animations diverses, le matin, 10h, il y a les tripous. C'est les tripes. Et c'est vrai que c'est un plat typiquement rouerga avec les fritons. Donc ça, oui. Et en dessert, on a la foisse. Et le pastis. Alors le pastis, c'est un gâteau avec une pâte feuilletée, fourrée en général de pommes. Et puis il y a l'aligot. L'aligot, c'est rouerga. Alors ça descend du Cantal, des Burons, mais c'est rouerga. Alors l'aligot, c'est de la tourme, de la tomme, pardon, avec des pommes de terre, de la crème fraîche. C'est très digeste, mais c'est excellent. Et puis de la saucisse. Voilà, ça c'est vraiment le plat typiquement rouerga.
0: Alors, il y a loup mazouk que l'on écoute, c'est de l'occitan, et cela décrit la vie sur le plateau de l'Aubrac, justement, le massif central. Ce n'est pas très loin. On parlait de ces échanges, vous parliez de cette nourriture qui nous vient aussi un peu de là-bas. Nous écoutons loup mazouk.

0: De retour dans Escapade avec Didier Blonce.
1: Et Marie-Vonne Leclerc qui nous donne envie avec cette nourriture. Est-ce qu'il y a de la vigne dans le Rouergue? Parce que généralement, avec la nourriture, il y a le vin.
2: Eh oui, bien évidemment. Alors, à Villefranche proprement dit, les petits exploitants agricoles ont quelques pieds de vigne. Ils font leur vin toujours. Mais il y a surtout la vallée du Célé où il y a le Marcillac, qui est un vin qui aujourd'hui peut dégager des crus reconnus, on va dire.
1: C'est du rouge du...
2: C'est du rouge, un rouge un peu fort, un peu épais. Il y a le Gaillacois, hein, à côté d'Albi, donc c'est pas très loin non plus. Et puis il y a Cahors, hein, il y a le Gaillac Cahors. Donc tout ça fait que...
1: Des vins assez capiteux, assez forts en alcool.
2: Moins que le Marcillac. En Cahors, vous avez avec les cépages de Malbec qui sont quand même relativement... que moi, je trouve relativement doux, hein, que j'aime bien. Et donc, on a ce vin-là, hein, qui est régional à, on va dire, aux alentours de 100 km autour de Villefranche. Hein. Mais c'est vrai que les Aveyronnais sont gourmands. Hein,
1: gourmands ou gourmets?
2: Peut-être les deux. Mais je crois qu'on peut être gourmet que si on est gourmand.
1: Voilà, c'est possible. Les alcools. Est-ce qu'il y a des alcools?
2: Autrefois, il y avait ce qu'on appelait les bouilleurs de cru. C'était un privilège qui était accordé de père en fils. J'ai connu personnellement...
1: On a connu ça en Normandie également, voilà. ça s'est terminé. Ça.
2: Et voilà, c'est terminé. Donc les derniers bouilleurs de cru n'existent plus. Alors je sais qu'on peut distiller encore du marc, mais ce n'est pas une grande spécialité régionale. Enfin, je ne crois pas, parce que c'est pas... même si moi j'en produis pas ou si je n'en bois pas, parce que c'était quand même très fort, c'est pas dans le discours du pays, hein, de la société du Villefranchois.
1: Très bien.
2: Alors par contre, tout ce qu'on vient d'évoquer, hein, la vigne, les mets, hein, les préparations culinaires, tout ça, ça crée effectivement des emplois. Il y a des restaurants qui sont des restaurants maintenant. Bon, on connaît Brasse sur l'Aubrac, mais il y a des restaurants qui sont assez raffinés. Hein. Il y en a à Villefranche, il y en a 3 ou 4 sur Cajar. Enfin, on a de la bonne cuisine, on va dire, de terroir, mais on a aussi des restaurants, des restaurateurs qui font de la cuisine très élaborée. Et donc ça crée des emplois, évidemment. Et puis aussi, pour en revenir à votre question de tout à l'heure, on a aussi, ça c'est les restaurants, c'est le tourisme, il y a l'agroalimentaire dans le sens de production des petits producteurs, et puis il y a quelques petites entreprises quand même. À Villefranche, il y a une entreprise assez conséquente qui travaille avec l'agrospatial. Et puis, on a un hôpital. Et l'hôpital, c'est le premier employeur quasiment de la ville. Parce que ils ont fait le choix de garder l'hôpital de Villefranche. Hein, aux alentours, toutes les petites structures hospitalières ont disparu progressivement. Et là, l'hôpital de Villefranche s'est agrandi. Et juste pour vos auditeurs aussi, alors l'hôpital de Villefranche s'appelle La Chartreuse. Et en fait, à l'origine, c'était, et c'est toujours, hein, juxtaposé au mur du cloître de Villefranche, de la Chartreuse Saint-Sauveur de Villefranche, qui est un joyau de l'art gothique flamboyant.
1: Nous sommes dans le traditionnel, alors nous écoutons du traditionnel avec Michel Lacombe, qui n'est pas que chanteur ou musicien, il est aussi écrivain. Pour l'occasion, il joue de la musique et il chante.
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0: Oh, juste avant de nous quitter, un petit mot de la gueule. La gueule aussi, les touristes s'arrêtent.
1: Oui, parce que ça a été rendu célèbre d'abord par Horace, le restaurant dont je vous parlais. Et puis, c'est sur le plateau d'Aubrac, hein, sur les contreforts du plateau d'Aubrac. Puis il y a les couteaux. Hein, c'est pour ça qu'on connaît la gueule. Alors c'est vrai qu'au Brac, il faut aller voir. Enfin, j'ai envie de vous dire, vous l'avez bien senti d'ailleurs, hein, c'est une région d'adoption, mais j'aime beaucoup. Hein, je trouve qu'il y a une grande qualité de vie, une grande qualité relationnelle.
0: L'air y est pur.
1: L'air y est pur, on n'est pas trop pollué, hein, on n'a pas d'avion, ce que je vous disais, on n'a pas d'avion, on n'a pas de route, d'autoroute, ni de train. On n'a plus de train d'ailleurs, ce qui est quand même problématique, je conçois, pour les jeunes, pour moi non. Mais j'aime beaucoup cette région et je crois que... Eh ben, je vous ai parlé un petit peu des attraits de Villefranche, mais il y en a bien d'autres, bien sûr, parce que c'est une vieille ville, hein, je vous ai dit, 14, 15e, 16e. Donc,
0: La dernière fois, vous nous parliez aussi des randonnées qui étaient possibles.
1: Ah, évidemment. Les randonnées, c'est magnifique. Pour le vélo, pour à pied, il y a des chevaux, il y a des fermes équestres. Il y a énormément de gîtes qui reçoivent très, très bien les touristes. Hein, voilà. Donc, j'espère que je vous ai donné envie d'aller voir le Rouergue. Bon, si je suis aujourd'hui chez vous en Normandie, j'ai visité tout le Cotentin, j'ai trouvé que c'était superbe. Et voilà, j'ai envie de vous donner l'envie d'aller voir chez moi aussi.
0: Alors, Villefranche de Rouergue, les Bastides, toutes ces petites villes, Saint-Cirq-la-Popie, Nocelles.
1: Nocelles, oui. Ça, c'est pas comparable avec Saint-Cirq-la-Popie ou Najac. Hein, Najac, Bruniquel, Cordes, voilà.
0: Et puis aussi Sainte-Afrique et Villefranche-d'Orouergue, incontournable. C'était Escapade, une émission de Didier Bluons avec Gisèle Billan à la technique. Merci à vous, Marie-Yvonne Leclerc, de nous avoir parlé, évoqué rapidement, trop rapidement, ce Rouergue. Mais cela nous a permis aussi d'écouter quelques musiques régionales ou locales. Merci pour votre fidélité. Portez-vous bien. Au revoir à tous.
1: Au revoir.

Prélude, une émission réalisée par Christian Malaplate avec Stéphane Marin à la technique. Aujourd'hui, George Frédéric Handel, Prélude baroque. Voici la suite pour clavecin numéro 11 de Handel.

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1: On raconte que Georges Frédéric Handel, dont nous allons parler aujourd'hui, écrivait son nom de façon très différente selon le pays où il séjournait. En Saxe, où il était né, c'était Handel, H-A-E-N-D-E-L. En Italie, Handel, H-E-N-D-E-L. En Angleterre, Handel, H-A-N-D-E-L. Et en Allemagne, Handel, H-A-N-D-E-L. Cela pour vous prévenir qu'il vous arrivera plus tard de trouver toutes ces orthographes dans les livres que vous lirez. Ne vous en étonnez pas, en fait, derrière tous ces noms qui se prononcent à peu près de la même façon, il n'y a toujours qu'un même homme génial et qu'une même musique généreuse, riche de rythmes puissants, somptueuse et triomphante.

George Frédéric Handel naquit dans la jolie ville de Halle le 23 février 1685. Halle appartenait à la province de Saxe, alors rattachée à la Prusse. Quand George Frédéric vint au monde, son père était déjà un vieil homme de 63 ans. C'était un bourgeois sévère qui exerçait la profession de barbier chirurgien. Je vous vois sourire, et vous avez raison. Un barbier chirurgien, cela ne fait pas sérieux. Eh bien, c'était ainsi alors, où la médecine et la chirurgie, surtout, étaient plus affaire d'adresse manuelle que de science. Donc, le 23 février 1685, naissait celui qui allait être l'un des plus grands musiciens que nous connaissons et, par un fait merveilleux du hasard, un mois plus tard, le 21 mars, naissait à Eisenach, non loin de Halle, Jean-Sébastien Bach, un autre génie de la musique. C'était une année fastueuse. Mais tandis que le jeune Jean-Sébastien allait grandir dans une famille de musiciens, Georges Frédéric, lui, allait connaître toutes les difficultés pour étudier la musique. Pourtant, il était doué. Et sa mère, qui le savait, lui avait enseigné à la dérobée les premiers rudiments du solfège.

0: Voici donc un petit garçon dont on veut faire un jour un homme de loi et qui est obligé de se cacher pour apprendre la musique. Dans le grenier de la grande maison paternelle, on avait relégué un clavicorde, sorte d'instrument apparenté à la fois au clavecin et au piano. Un soir, Georges Frédéric n'y tient plus. Il quitte son lit, un bougeoir à la main et en chemise. Il grimpe les marches, gagne le grenier, s'installe sur le haut tabouret et ouvre le couvercle de l'instrument. Timidement d'abord, il caresse les touches, puis, emporté par sa passion, il joue sans retenue, improvisant, découvrant le monde merveilleux des sons. Les notes résonnent dans le clair-obscur du grenier et envahissent bientôt le grand silence de la maison. Georges Frédéric, transporté dans un autre univers, n'entend pas pousser la porte et soudain, il se trouve en face de son père, dont la mine sévère et contrariée lui fait comprendre qu'il doit cesser. Il quitte son tabouret et se tient debout, contrit, la tête baissée, et tout petit devant ce père qui lui paraît gigantesque.
1: Il est temps que vous sachiez que cette passion ne vous mènera à rien. Les musiciens meurent de faim. Ils vivent de mendicité. Je ne veux plus vous voir consacrer tout votre temps à souffler dans une flûte ou une trompette. Je n'ai rien contre la musique, mais ce n'est qu'un passe-temps. Réservez vos dons et vos forces pour vos études.
0: Alors on ferma le grenier à clé et on renvoya l'enfant au latin et à la grammaire. Mais le bon génie de la musique veillait, et Georges Frédéric le rencontra d'abord dans la personne du directeur de son collège, qui était un musicien passionné. À cet enfant de 7 ans, dont il a deviné les qualités exceptionnelles, il enseigne tout ce qu'il sait. Georges Frédéric apprend ainsi à jouer de l'orgue, du clavecin, du violon. Et puis, il veillait si bien, ce génie, qu'il conduit un jour l'enfant et le père dans la ville de Weissenfels, à la chapelle du duc où on célébrait une messe solennelle.

0: Georges Frédéric écoute la musique, on peut le dire, religieusement. Dans ses larges yeux de petit garçon passent le rêve et la passion. Cette musique le domine et le transporte tellement qu'à la fin du service, alors que les musiciens rangent déjà leurs instruments, il se lève comme un somnambule, grimpe jusqu'à l'orgue, s'y installe et se met à jouer avec ferveur toute la musique qu'il vient d'entendre. L'assistance est stupéfaite et émerveillée. Elle l'est d'autant plus que ce petit bonhomme de 8 ans quitte bientôt l'orgue, s'empare d'un violon et improvise de façon si admirable que le duc de Weissenfels le soulève de terre et le serre sur son cœur en disant
1: « Inouï, cela est inouï, mais qui est cet enfant? Qui l'accompagne ?»
0: Très respectueusement, le père de Georges Frédéric s'approche. Devant ce vieillard sévère, le duc s'écrie
1: « Monsieur, votre fils est déjà un grand musicien. Nous devons l'aider à poursuivre. »
0: Il fallut donc l'autorité d'un duc pour que le père de Handel consentît à des études musicales, à la condition formelle que plus tard, l'enfant apprit aussi le droit.

Mais je vous l'ai dit, le bon génie de la musique veillait toujours. Il apparut une fois encore quand on confia l'enfant prodige au meilleur musicien de la ville, l'organiste et compositeur Friedrich Wilhelm Tsakov. Tsakov était un homme généreux. Il était aussi très savant et avait une grande connaissance de la musique du passé comme celle de son temps. Au lieu d'enfermer le jeune élève dans des doctrines étroites, il lui fait découvrir toutes les œuvres et tous les musiciens. Il lui apprit à jouer de tous les instruments et même de ceux où lui-même n'excellait pas, tel le hautbois pour lequel Handel montra un goût marqué durant toute sa vie, le basson, la flûte et la trompette. Arrêtons-nous un instant, voulez-vous, pour écouter un extrait de l'un de ses 6 concertos pour hautbois, écrit plus tard par Handel.

De 8 à 11 ans, l'enfant fit de tels progrès, montra tant d'invention et de génie que Tsakov, très modestement, reconnaissait qu'il n'avait plus grand-chose à lui enseigner en musique. En 1696, on invita Georges Frédéric à la cour du prince électeur de Brandebourg à Berlin. Le vieux père Handel était souffrant et ne pouvait accompagner son fils. Alors le petit garçon fit seul le voyage de Berlin. Il arriva au palais. On le reçut comme un grand musicien. On l'accueillit et le choya comme un enfant. C'est devant un parterre de princesses et de princes que Georges Frédéric, serré dans son petit habit de satin bleu et jaune, s'assit sagement devant le clavecin précieux de la princesse Sophie Charlotte et, sans appréhension, joua comme on attendait qu'il fît.

La cour fut émerveillée par cet enfant prodige. Le prince électeur voulut garder Georges Frédéric auprès de lui, puis l'envoyer en Italie pour y poursuivre ses études. Il fallait l'autorisation paternelle. Et encore une fois, le vieux père consulté refusa. Il était très malade et voulait revoir son fils qu'il aimait profondément à sa manière. Quand l'enfant arriva auprès de son père qu'il respectait tant, celui-ci venait de mourir. C'était le 11 février 1697. Georges Frédéric avait à peine

Les années de l'adolescence commencent là. Fidèle à la promesse faite à son père, Georges Frédéric se destine au droit. Mais, sous l'autorité de Tsakov, il continue aussi à faire beaucoup de musique. Sa mère n'est pas riche. Pour l'aider, il devient organiste de l'église de Domkirch et donne des leçons de chant aux enfants. En 1703, Händel, qui a 18 ans, prend la décision de renoncer au droit et de choisir sans plus d'hésitation la musique. Vous le comprendrez, bien sûr. Il ne pouvait en être autrement.

C'est à Hambourg que Tsakov envoya le jeune Händel. Hambourg était alors la ville d'Allemagne la plus ouverte aux idées nouvelles qui fusaient de toute l'Europe. Elle était aussi le lieu où l'opéra prenait son nouvel essor. L'influence italienne y était si forte que les parties chantées des livrets étaient écrites dans un jargon où les mots allemands et italiens voisinaient à chaque ligne. À Hambourg, il se lia tout de suite avec un jeune musicien de 4 ans, son aîné, poète, critique, acteur, chanteur, garçon brillant, passionné et désinvolte, mille fois doué pour tout, insolent comme un Milord, et qui se nommait Johann Mattheson. Händel fut d'abord fasciné par ce dandy qui semblait avoir toutes les qualités qui lui manquaient. Mattheson énonçait ses théories sur l'art, la musique, la poésie, la peinture. Händel buvait ses paroles. Ensemble, ils firent le voyage jusqu'à Lübeck pour y rencontrer le vieux maître Buxtehude, qui cherchait à la fois un successeur pour reprendre sa charge à l'orgue et un mari pour sa fille. Ensemble, ils devinrent les précepteurs du fils de l'ambassadeur d'Angleterre. Ensemble, ils jouaient dans le même orchestre. Ensemble, ils fréquentaient le jeune et fastueux directeur de l'opéra de Hambourg, Reinhard Kerzer. Ensemble, oui, mais l'un dominant l'autre. Mattheson, le maître, Händel, l'élève. Jusqu'au jour où Händel sentit qu'il devait se libérer de cette tutelle qui blessait son orgueil et son amour-propre. Au cours d'une absence prolongée de Mattheson, Händel écrivit sa Passion selon Saint Jean, qui fut exécutée pendant la Semaine Sainte de 1704. Mattheson, jaloux, piqué au vif de n'avoir pas été consulté, critiqua l'œuvre avec méchanceté. Il se ligua avec Kaiser contre Händel. Ce fut la rupture qui alla jusqu'au déchaînement de la colère. Pour un prétexte futile, un soir à l'orchestre, les deux amis en arrivèrent au duel sur la place publique. Händel maniait mieux l'archer que l'épée. Une botte à droite de Mattheson et l'épée pointa sur la poitrine de Händel, glissa sur un large bouton et se brisa net. Händel était sauf. Écoutons un extrait de cette passion qui faillit coûter la vie à notre héros.

En 1706, Handel décide de quitter Hambourg pour aller visiter cette Italie dont on parle tant. Handel y est précédé de sa réputation d'organiste de génie, et le 14 janvier 1707, ce jeune protestant allemand est invité à tenir l'orgue de la cathédrale romaine de Saint-Jean de Latran. C'est un fait sans précédent. Il joue de façon si magistrale que toute l'Italie de la musique en sera

De Rome à Florence, de Venise à Naples, il va voyager et être accueilli partout comme un maître. On l'appelle le célèbre Saxon, le cher Saxon, il caro Sassone. Dans les salons, on se plaît à le faire rivaliser de virtuosité avec les instrumentistes les plus renommés, et il sort toujours vainqueur de ses joutes musicales, où il improvise aussi bien qu'il interprète.

Nous voici en 1710. Arrêtons-nous un instant pour mieux regarder ce jeune homme de 25 ans et pour essayer d'expliquer son comportement, car nous sommes au moment où il va décider de sa vie. Au physique, peu de changements. Il a un peu grossi, du visage surtout, il a pris de l'assurance, il s'habille plus gaiement, mais a toujours un maintien froid et distant. Sa vie privée est discrète. Pas d'amoureuse célèbre, pas de fiançailles ou de mariage projeté ou rompu. C'est un homme qui veut garder une totale liberté. Il est ambitieux, très ambitieux. Il connaît sa valeur et redoute par-dessus tout une vie médiocre ou une petite gloire de village. Hambourg, l'Italie, c'était des étapes nécessaires. Mais la concurrence y était trop nombreuse. Il n'était qu'un musicien de talent parmi tant d'autres. Il sait maintenant qu'il a une faculté extraordinaire de s'adapter partout. Sa mémoire musicale est prodigieuse. Il retient tout ce qu'il entend. Il emprunte sans scrupule à chacun le meilleur dans l'écriture, la forme, le style. Et, comme il est génial, ce qu'il restitue est toujours supérieur à ce qu'il a imité. Alors, en 1710, Georges Frédéric est soudain partagé entre deux tentations. Vous allez le voir, elles sont de taille. C'est la France ou l'Angleterre. En France, Jean-Baptiste Lully, qui a dominé la musique pendant 30 ans, a laissé un vide étrange après sa mort. En 1710, le vieux roi Louis XIV fait régner un climat d'austérité déprimant pour l'exercice des arts. Pourtant, le génie français attire notre jeune héros et il aurait sans doute cédé s'il n'y avait eu l'Angleterre. Là, le vide est encore plus grand. Depuis la disparition prématurée en 1695 du génial Purcell, la vie musicale est comme figée. Pourtant, l'Angleterre tout entière, et la reine Anne en particulier, rêve de recréer un climat musical digne du passé. Mais il manque un maître. Et Handel, sans fausse modestie, se dit que ce maître, c'est peut-être lui. Il ne sait pas que l'histoire va l'aider dans ce sens, et il choisit l'Angleterre.

0: Il vient d'être nommé cependant maître de chapelle de son prince, l'électeur de Hanovre, Georges Ludwig, mais ni le poste ni les fonctions ne l'attirent. Je vous l'ai dit, il est ambitieux. À peine nommé, il sollicite un congé du prince et l'obtient. Il arrive à Londres au cours de l'automne 1710. Le directeur du plus grand théâtre de la ville, Aaron Hill, apprend la venue du jeune Handel. Il connaît sa réputation. Il le rencontre et lui demande de collaborer avec un poète italien, Rossi, qui a entrepris l'adaptation en anglais de l'œuvre du grand auteur de son pays, Le Tasse, La Jérusalem délivrée. Quel magnifique sujet pour un opéra. Oui, mais comment faire? Le temps presse, et pour composer un opéra, il faut des mois, des années parfois. Mais l'occasion est trop belle, et rien ne fera reculer notre jeune ambitieux. Il bouscule l'auteur, le presse, écrit la musique au fur et à mesure que les pages du livret lui sont données, l'encre encore toute fraîche. Rossi est débordé, Handel compose, orchestre, et en 14 jours, il a terminé.
1: « Signor Handel, un peu de pitié. Je sais que vous êtes l'Orphée de notre siècle, l'Orfeo del nostro secolo, mais moi, je ne suis pas Euridice. Je ne peux pas vous suivre. Attendez un peu. »
0: Non, Handel n'attendra pas. Il est partout à la fois. À l'orchestre, sur le plateau, dans les décors, il règle tout. Choisit les meilleurs chanteurs, ordonne la mise en scène et le 24 février 1711, la première représentation de l'œuvre a lieu sous le titre de Rinaldo, Renaud, et c'est un triomphe. Pourtant, il faut rentrer à Hanovre, où on l'attend. Car vous vous le rappelez, il a obtenu un congé du prince Georges, qui est d'ailleurs un cousin éloigné de la reine Anne, et il doit venir reprendre son poste. À Hanovre, Handel s'ennuie. Sa fonction de maître de chapelle lui paraît dérisoire. Après une année, il n'y tient plus, et sollicite un nouveau congé. On va le lui accorder, cette fois, avec un peu de froideur et de réticence. Handel se retrouve bientôt dans le tourbillon londonien. Coup sur coup, il produit deux opéras à l'italienne, Il Pastor Fido et Thésée, mais surtout, après une ode pour l'anniversaire de la reine, qui touche et émeut la souveraine, un Te Deum et un Jubilate pour célébrer la paix d'Utrecht, favorable à l'Angleterre. Seulement voilà, pour que l'œuvre pût être exécutée en grande pompe à la cathédrale Saint-Paul, il fallait que le compositeur fût anglais. Alors, fait exceptionnel pour l'époque, insigne distinction, la reine décida de nommer Handel compositeur officiel de la cour et de lui octroyer à ce titre une riche pension. L'œuvre, adroitement composée dans le style de Purcell, fut magnifiquement interprétée le 7 juillet 1713.

Quel triomphe pour Handel et quel affront pour le prince George, de qui on avait sollicité ni autorisation de prolonger le séjour anglais, ni avis pour accepter de devenir sujet de la reine. Mais soudain, la reine Anne meurt, et voici que par un effet de l'histoire, ce prince George, duc de Hanovre, électeur de Saxe, apparenté à la couronne anglaise, devient souverain d'Angleterre. Handel est atterré. Est-ce que le sort lui tournerait le dos ? Il se fait oublier un moment. Il ne sait si l'ancien prince électeur va lui pardonner son insolence. On raconte qu'un jour où le nouveau roi se promenait en bateau sur la Tamise, il eut la surprise de croiser une large barge sur laquelle un orchestre était installé. Handel, qui le dirigeait, avait écrit tout exprès pour cette promenade sa célèbre Water Music, musique sur l'eau. George Ier fut enchanté et rappela Handel à la cour.

Voici donc notre musicien installé à la cour anglo-saxonne, chéri du public, adulé par les grands seigneurs. Protégé par l'un d'entre eux, le duc de Chandos, il va connaître pour peu de temps une vie paisible de musicien comblé. Son talent atteint sa pleine maturité. Mais le démon de l'ambition le reprend et va le précipiter dans le tumulte des modes et des cabales qui envahissent la cour d'Angleterre. On vient de créer à Londres la Royal Academy of Music. Tous les lords en font partie. Handel en prend la direction avec deux musiciens italiens, Bononcini et Ariosti. Les lords s'amusent à faire de ses associés des rivaux impitoyables. Alors commence une période difficile pour Handel où il va accepter de se soumettre à des espèces de concours avec ses rivaux. Sur les scènes des théâtres de Londres, on vient siffler ou applaudir les œuvres des uns et des autres pour en comparer les faiblesses ou les mérites. Handel écrit et se dépense sans compter, et son génie s'épuise dans ses luttes stériles. Sa force, son énergie, son courage aussi. Il prend au cours des répétitions et même pendant les spectacles des colères légendaires, d'où il sort épuisé et moralement diminué. Un jour, il renverse et crève une énorme timbale sur la tête d'un musicien. Une autre fois, il doit menacer une chanteuse célèbre de la jeter par la fenêtre. Un soir, en pleine représentation, il lance sa perruque par terre et la piétine. Pauvre Handel, dans quel guépier s'était-il fourré? Entre-temps, il voyage, en Italie surtout, pour être au fait des œuvres qui triomphent sur les scènes de Venise, de Florence, de Milan et de Rome. De retour à Londres, Handel, hanté par le démon du théâtre, reprend une lutte sans merci. Il a une force de production incroyable, une rapidité de composition que seul peut-être Mozart, quelques années plus tard, pourra soutenir. Il écrit pour son théâtre Atalante, Giustino, Bérénice, puis deux oratorios, Déborah et Athalie, enfin Pharamonde et Xerxès. Pendant ce temps, il compose un grand nombre de pièces de musique instrumentale, dont ses sonates pour violon, flûte, hautbois, clavecin, et enfin ses magnifiques concertos grosso que l'on oublie trop souvent.

Elle chérissait tellement. Quand il quitte Londres en 1741 pour aller, sur l'invitation du duc de Devonshire, vivre à Dublin, en Irlande, il a 53 ans. Les cabales londoniennes ont eu raison de son entêtement. Il est désabusé, meurtri. Il a besoin de calme, de réflexion. À Dublin, il retrouve l'amour du public, la ferveur, la douceur de vivre. Ce n'est pas la moindre gloire des Irlandais que d'avoir permis à Handel, chassé d'Angleterre par des grands seigneurs qui avaient de petites âmes, de se reprendre et d'écrire dans la paix du cœur son chef-d'œuvre, le Messie. Tel que l'a conçu Handel, cet oratorio, écrit en 24 jours sur un texte de Charles Jennens, est empreint de la plus grande majesté, mais aussi de la plus grande simplicité. Les représentations pompeuses que les Anglais en ont données depuis, où ils ont fait intervenir des centaines et parfois des milliers d'exécutants, sont une trahison de l'œuvre. Retenez bien ceci avant d'en écouter un extrait. Handel n'a prévu dans son ouvrage que 56 exécutants. Et c'est bien ainsi qu'il fut créé à Dublin le 13 avril 1742.

D'Irlande, Handel rapporta les partitions de plusieurs oratorios célèbres. Joseph, Hercule et surtout Samson. Dès son retour à Londres après un séjour de 9 mois à Dublin, Handel va reprendre courageusement la lutte. Sa santé devient précaire. Handel perd peu à peu la vue. Il continue d'écrire cependant. Voici en quelques 3 ans, Judas Maccabée, puis Josua et Salomon. La Bible qui a nourri son enfance austère aura continuellement fourni un thème à son inspiration musicale. Mais il n'abandonne pas pour autant la musique instrumentale et l'orgue. En 1749, à l'occasion de la signature de la paix d'Aix, Handel offre au roi George II l'un de ses divertissements somptueux dont il a le secret. La Firework Music fut exécutée le 27 avril 1749 à l'occasion d'un feu d'artifice monstre tiré à Green Park par un orchestre extraordinaire composé de 9 cors, 9 trompettes, 24 hautbois, 12 bassons et 3 timbales.

Les dernières années arrivent. Handel, terrassé par la maladie, devient aveugle complètement. Il est en train d'écrire son dernier oratorio.

GFT, quand il note dans sa partition le 13 février 1751, suis arrivé ici, empêché de continuer. La perte de la vue fut pour lui l'enfer de ses dernières années. Plus que tout autre musicien, Handel avait vécu par les yeux. Sensible au charme du monde, aux joies des couleurs, à la force de la lumière, à la douceur du ciel. Perdre la vue, c'était pour lui perdre la vie. Et quand, accablé, il consentit toutefois à tenir l'orgue une dernière fois en 1753, courbé sur le clavier, il fit pleurer l'assistance quand le ténor qui tenait le rôle de Samson devenu aveugle chanta le début de l'air célèbre de l'oratorio. Éclipse totale, ni soleil ni lune, tout est sombre dans l'éclat de midi.

Le 6 avril 1759, il accepta une fois encore de participer à une représentation du Messie. C'était en faveur d'un hôpital créé pour les enfants abandonnés. Avant que l'œuvre ne fût terminée, il fut pris d'un malaise. On le transporta chez lui, où il mourut 8 jours plus tard, le 14 avril. Il avait 74 ans. Le roi ordonna des funérailles nationales et on l'enterra en grande pompe dans l'abbaye de Westminster. L'Angleterre venait de perdre son plus grand musicien, non point parce qu'il était né sur la terre anglaise, mais parce qu'il avait choisi d'y vivre, d'y être glorieux et d'y souffrir. N'est-ce pas le plus bel hommage qu'on puisse rendre à une patrie que de la choisir pour l'illustrer? Et n'est-ce pas un peu cela que voulait dire aussi le grand Beethoven quand, parlant de l'œuvre de Handel, il s'écria « Das ist das Wahre ». Voilà la vérité.

Le Dixit Dominus a été écrit par Handel en 1707 à l'âge de 22 ans pendant ses années de formation en Italie. C'est l'un des trois psaumes latins avec Laudate Pauri et le Nisi Dominus avoir été composé pour l'office des Vêpres à l'occasion du festival de l'ordre du Mont Carmel. Dixit Dominus est le psaume d'entrée des Vêpres les jours de grandes fêtes. C'est pourquoi Handel le traite de façon élaborée, dans un style au goût du jour, avec un emploi saillant du ton psalmique, correspondant sans doute pour satisfaire l'attente du public romain attaché à ses habitudes. Conçu comme une grande cantate pour chœur à cinq voix, soliste et orchestre à cordes, il est basé sur le texte du psaume 109.

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Bonjour. L'évocation du roi Arthur suscite en chacun d'entre nous des images et des noms. Merlin enchanteur, la table ronde et ses chevaliers, l'épée Excalibur plantée dans un roc, Lancelot du Lac, Guenièvre, etc. etc. D'après les romances médiévales, Arthur est un seigneur breton